0: C'était les nuits de France Musique. Bienvenue si vous nous rejoignez. Tout de suite, Star du classique d'Aurélie Moreau.
1: Bonjour à tous, très heureuse de vous retrouver pour vous proposer d'écouter ce géant du piano qui était Sviatoslav Richter. On a beaucoup parlé de la puissance de Sviatoslav Richter, de ses mains immenses, de sa mémoire phénoménale, mais Richter lui-même parlait surtout des œuvres, de celles qu'il aimait depuis toujours, de celles qu'il venait de découvrir et qu'il brûlait d'envie de jouer. Et puisqu'aujourd'hui nous allons justement l'écouter au disque, voici ce que Richter en disait. Il faut écouter un disque avec autant d'attention qu'un concert. L'audition d'un disque doit être une fête. Eh bien, j'ai envie de vous dire que la fête commence avec ce déferlement de notes et d'énergie. C'est le troisième mouvement de la sonate Appassionata, 23e sonate de Beethoven, sous les doigts de Sviatoslav Richter.

C'était le final de la sonate Passionata, 23e sonate en fa mineur de Beethoven sous les doigts de Sviatoslav Richter. Et c'est vrai que quand on entend un piano pareil, on imagine l'enfance de Sviatoslav Richter entièrement réglée par les leçons, les gammes, les concours. Mais Richter nous raconte tout à fait autre chose. Il naît en 1915 à Jytomyr, dans l'actuelle Ukraine. Son père est pianiste et organiste. Il enseigne au conservatoire. Il travaille aussi comme accompagnateur à l'opéra. Alors le jeune Richter a bien sûr accès à l'opéra quand il le souhaite. L'opéra fit l'essentiel de mon éducation, dira-t-il plus tard. Il devient ensuite répétiteur à l'opéra alors qu'il n'a même pas reçu de véritable formation pianistique. En 1934, à 18 ans, il décide de donner son premier récital. Il apprend un programme entièrement consacré à la musique de Frédéric Chopin. Et nous allons maintenant le retrouver là où on l'attend peut-être un peu moins. C'est chez Claude Debussy. Écoutez comment ce piano peut soudainement changer de couleur. Voici la soirée dans Grenade, tirée des estampes de Debussy.

Eh bien voilà qui nous éloigne un peu de l'image du colosse uniquement occupé à faire trembler son piano. C'était la soirée d'Engrenade, deuxième des estampes de Debussy, toujours interprétée par Sviatoslav Richter. Sviatoslav Richter qui va finir par apprendre son métier auprès d'un véritable professeur. En 1937, il quitte Odessa, il part à Moscou. Il a déjà 22 ans, il veut travailler avec Heinrich Neuhaus qui reconnaît immédiatement ses dons, mais avec un élève comme Richter, tout n'est pas si simple. Richter raconte avoir été exclu du conservatoire à 3 reprises. À chaque fois, il quitte Moscou. Neuhaus le rappelle, revient immédiatement, lui dit-il, tout va s'arranger. Je n'ai pas d'autre élève comme toi. Et à chaque fois, Richter revient, même s'il n'a pas de domicile à Moscou. Il dort tantôt chez des amis, tantôt chez son professeur, qui a un tout petit appartement, ce qui fait que Richter dort sous le piano de son professeur. Et on va l'entendre à nouveau dans une page de Musique française. Voici l'Alborada del Gracioso, extrait des Miroirs de Maurice Ravel.

L'Alborada del Grazioso, l'aubade du bouffon de Maurice Ravel sous les doigts de Sviatoslav Richter. Richter qui va longtemps se produire uniquement en Union soviétique et dans les pays du bloc de l'Est. À l'Ouest, les disques circulent, mais pas le pianiste. Il faut patienter jusqu'en 1960 pour les premiers concerts occidentaux, d'abord Helsinki, puis les États-Unis. Et l'année suivante, Richter se produit en Grande-Bretagne. Il fait la connaissance de Benjamin Britten. Les deux musiciens deviennent des amis très proches. Richter est souvent invité au festival d'Aldebourg, fondé par son ami Benjamin Britten. On raconte d'ailleurs qu'à Aldebourg, Richter préfère loger chez des particuliers plutôt que dans des grands hôtels. Et on va donc entendre Richter et Britten. C'est Britten qui dirige, Richter est au piano. Voici la toccata du concerto en ré majeur de Benjamin Britten.

0: C'était la toccata du concerto pour piano en ré majeur opus 13 de Benjamin Britten, interprétée par Sviatoslav Richter en soliste avec l'orchestre de chambre anglais dirigé par le compositeur Benjamin Britten.
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0: Et nous allons garder ces deux musiciens, Sviatoslav Richter et Benjamin Britten, pour le coup de cœur du jour. Il s'agit de la fantaisie en fa mineur de Schubert pour piano à quatre mains. Alors c'est une autre manière de les retrouver ensemble, bien sûr. Britten, que l'on connaît d'abord comme compositeur, est également un remarquable pianiste, et Richter, si impressionnant, seul devant son clavier, aime profondément jouer avec d'autres musiciens. Ce disque, j'avais envie de vous le proposer pour cette rencontre, bien sûr, et aussi pour l'œuvre qui est interprétée, cette œuvre à quatre mains qui oblige à partager l'instrument. Et on va entendre les deux dernières parties de cette fantaisie, même si je dois dire que c'est un disque à écouter tout entier avant de retrouver le chemin qui mène à ces dernières pages de la fantaisie Deutsch 940 de Franz Schubert.

C'était les deux dernières parties de la fantaisie en fa mineur de Franz Schubert, interprétée au piano par Sviatoslav Richter et Benjamin Britten. Et c'était notre coup de cœur aujourd'hui dans Star du Classique. Et cette vie en musique, Richter va aussi la partager avec une chanteuse. Elle s'appelle Nina Dorliac. Ils se rencontrent en 1943. Richter traverse alors les années de guerre qui ont brisé sa famille. Son père a été exécuté à Odessa par la police politique soviétique en 1941. Sa mère est partie pour l'Allemagne et elle a refait sa vie. Richter, qui est resté à Moscou, n'apprendra qu'après la guerre ce qui leur est arrivé. Et avec Nina Dorliac commence alors une vie commune qui durera plus d'un demi-siècle. Ensemble, ils donnent des récitals. Leur premier concert commun date de mars 1945. Il est consacré à Sergueï Prokofiev. Sergueï Prokofiev, un nom qui nous ramène d'ailleurs au début de Richter à Moscou, quand Richter devient l'un des grands interprètes de la musique de Prokofiev. Et nous allons tout d'abord entendre une sonate antérieure à leur rencontre. C'est la quatrième sonate avec son final vif, plein de relief et de mordant.

Ébouriffant final de cette quatrième sonate en do mineur opus 29 de Prokofiev, interprétée par Sviatoslav Richter. Richter qui ne se contente pas de reprendre les œuvres déjà connues du compositeur. Il va donner la première audition publique de la sixième sonate de Prokofiev. Il crée la septième sonate en 1943 et la neuvième lui sera dédiée. Pour Richter, ce sont bien sûr des partitions nouvelles. Il va garder ce besoin de découverte pendant toute sa vie. Lorsqu'on lui propose de rejouer un programme, il aime glisser une œuvre qu'il n'a pas encore donnée en concert. Et nous allons revenir à cette sixième sonate de Prokofiev dont Richter avait donné la première audition publique. Et dans son troisième mouvement, Prokofiev nous propose quelque chose d'assez original. C'est une valse, mais une valse lente. Et pourquoi pas finalement ?

C'était le troisième mouvement de la sixième sonate opus 82 de Sergueï Prokofiev, toujours sous les doigts de Sviatoslav Richter. Et nous avons évoqué tout à l'heure l'arrivée tardive en Occident de Richter. Et le disque que je vais vous proposer maintenant nous ramène précisément à ses débuts américains. C'était le 15 octobre 1960 à Chicago. Richter joue le deuxième concerto de Brahms avec l'Orchestre symphonique de Chicago, dirigé par Erich Leinsdorf. Deux jours plus tard, ils l'enregistrent ensemble et c'est cette gravure que nous allons écouter. Richter a 45 ans, déjà une longue vie de musicien derrière lui, mais une bonne partie du public ne le connaît pas encore et Richter va faire sensation aux États-Unis. On aimerait même le retenir. Richter raconte que Rudolf Serkin veut lui trouver un appartement. Il lui retourne alors la proposition. Si Serkin souhaite quitter l'Amérique, il se chargera de lui en trouver un en plein centre de Moscou. En réalité, Richter ne souhaite pas du tout s'installer en Amérique, mais pour l'instant, nous le retrouvons à Chicago dans l'Allegro Appassionato, deuxième mouvement du deuxième concerto de Johannes Brahms.

0: Deuxième mouvement du deuxième concerto, opus 83 de Johannes Brahms, interprété par Sviatoslav Richter en soliste avec l'Orchestre symphonique de Chicago, dirigé par Erich Leinsdorf.
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0: Et alors, après les États-Unis, il y a d'autres lieux qui vont prendre une grande place dans la vie de Sviatoslav Richter, et notamment la France. En 1963, après un concert à Tours, Sviatoslav Richter découvre la grange de Mélay. Elle est encore pleine de foin, mais Richter voit déjà là un lieu pour faire de la musique. Les premières fêtes musicales de Touraine sont organisées l'année suivante, en 1964. Richter y revient fidèlement chaque année. Et on sait que notre pianiste aime aussi peindre, ce qui me permet de vous proposer de le retrouver au piano face au tableau d'une exposition de Modeste Moussorgski.

Extrait des tableaux d'une exposition de Modeste Moussorgski, toujours interprétée par Sviatoslav Richter. Et ce goût de Richter pour les images, pour les paysages, accompagne aussi ses tournées. Pour lui, donner des concerts, ce n'est pas seulement aller d'une salle à l'autre. Il veut découvrir les régions qu'il traverse. Voilà pourquoi, en 1986, passé 70 ans, il entreprend encore une longue tournée à travers l'Union soviétique, notamment en Sibérie, en se déplaçant en voiture. Les nouveaux noms, les nouveaux sons, les nouvelles impressions, c'est aussi de l'art, nous dit Sviatoslav Richter. Ensuite, il décide de jouer avec partition pendant les concerts. La présence du texte lui permet encore d'élargir son répertoire. Et il retrouve aussi avec bonheur les œuvres qui l'accompagnent depuis ses débuts, comme ce premier concerto de Tchaïkovski qu'il jouait déjà à Moscou en 1941.

Le final du premier concerto de Tchaïkovski, interprété par Sviatoslav Richter en soliste avec l'Orchestre symphonique de Vienne, dirigé par Herbert von Karajan. Dans les dernières années de sa vie, ceux qui vont entendre Richter en concert découvrent souvent une scène obscure, avec seulement une lampe qui éclaire la partition, tout simplement car Richter souhaite que les gestes du pianiste et ses expressions ne détournent pas l'attention de ce qu'il joue. Et puis Richter meurt à Moscou le 1er août 1997 à 82 ans. Il nous reste cette immense discothèque sur laquelle il portait un jugement souvent féroce, lui qui nous invitait à faire de l'écoute d'un disque une fête aurait volontiers détruit une bonne partie des siens. Et nous sommes heureusement libres de ne pas partager sa sévérité.

0: La musique, c'est une manière de vivre, de penser, de ressentir, une présence de tous les instants, une joie profonde. Ainsi s'exprimait Sviatoslav Richter, que nous écoutions pour terminer cette émission dans le prélude. En fa majeur, opus 32 de Sergueï Rachmaninov. Merci de nous avoir suivis aujourd'hui encore. Cette émission est à retrouver sur le site de France Musique et l'application Radio France. Et je remercie YouTube Diego Aclopès et Cécile Bonnet-Desclostres.
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5: Bonjour à toutes et à tous, bonjour Hippolyte.
6: Bonjour Charlotte, bonjour à tous et bon réveil sur France Musique.
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5: Dans la matinale de ce mercredi 14 octobre à 7h40, dans le reportage, Flore Caron revient sur le prestigieux concours de l'Institut américain de jazz Herbie Hancock qui avait lieu à Paris ce week-end.
6: À 8h20, Maxi Classique, Max Dezolm revient sur le jeu vidéo Street Fighter 2 et ses musiques du monde entier.
5: À 8h45, dans la chronique Futur Classique, Sofia Anastasio part à la rencontre du chef Félix Benatti qui s'était fait remarquer notamment pour avoir remplacé Mico Franck au pied levé.
6: À 6h40 et 8h40, dans la revue de presse, nous parlons de Tellison Aurélien qui reconnaît ses plagiats, de la mezzo-soprano Anita Rajvelishvili et d'un nouveau centre Pompidou à Massy.
5: Et bien sûr, tous nos rendez-vous habituels, la voix mystère à 6h55 et 7h55, les cancans du classique à 7h20 et notre pas de côté à 8h10.
6: Mercredi 14 octobre, nous sommes ensemble jusqu'à 9h. Merci d'être avec nous sur France Musique.
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5: Il est 6h30.
6: Les premières informations de la journée sont présentées sur France Musique par Marie-Hélène Duvigneau. Bonjour Marie-Hélène.
7: Bonjour Hippolyte, bonjour à tous. Trois titres à retenir dans l'actualité. Décidés à ne rien lâcher, lycéens et étudiants sont de nouveau descendus dans les rues hier un peu partout en France. Un peu plus de 161 000 manifestants selon le gouvernement, 480 000 selon l'intersyndicale de la jeunesse. Mobilisation en baisse par rapport à mardi, mais de nouvelles journées de protestation sont programmées. Les lycéens et les étudiants entendent notamment participer aux manifestations contre la vie chère prévues samedi. Deux jours après la fusillade au collège La Canale d'Aubagne, où un élève de 14 ans a ouvert le feu au fusil de chasse, blessant le principal de l'établissement et une enseignante, le parquet national antiterroriste s'est saisi de l'enquête hier. Un basculement lié à une possible appartenance du jeune suspect à la mouvance True Crime Community, qui glorifie les tueries de masse aux États-Unis d'abord, puis ces derniers mois à travers toute l'Europe. L'Assemblée adopte la proposition de loi intégrale contre les violences sexistes et sexuelles. Aucun vote contre. Seuls les députés LFI se sont abstenus, dénonçant notamment la suppression des mesures visant à protéger les femmes étrangères, cap désormais sur le Sénat plus conservateur.
6: Également dans l'actualité, Marie-Hélène, le début de l'examen du projet de budget 2027 à l'Assemblée.
7: Après l'échec de la motion de rejet déposée par le PS, l'examen a commencé hier soir. Le texte prévoit 43 milliards d'euros d'économies nouvelles pour redresser les comptes publics et ramener le déficit à 5%. 5% du PIB l'an prochain. Le gouvernement, qui risque la censure faute de majorité, entend notamment demander un effort aux retraités et aux fonctionnaires. Et enfin, au moins 2 morts en Ukraine hier soir après un tir de missile russe sur une centrale électrique de Kiev. L'Ukraine dépendante du renseignement militaire occidental et notamment américain pour détecter ce genre d'attaque n'a pas été alertée. Le récent regain de tension entre le président Zelensky et Donald Trump fait craindre à Kiev un relâchement de ce soutien crucial. Des infrastructures énergétiques ukrainiennes ont encore été bombardées ce matin. France Musique, 6h et bientôt 33 minutes. La météo avec vous, Hippolyte Perez.
6: Ce matin, beaucoup de nuages bas, parfois

0: La danse d'Anitra, tirée de Peer Gynt d'Edvard Grieg. On entendait l'Orchestre symphonique d'État d'Estonie, dirigé par Paavo Järvi.
1: À 6h37, Charlotte, je vous parle d'une actualité un peu particulière. Soyez pas surprise, parce que les 19 et 20 novembre, à l'école vétérinaire d'Alfort, Humanimal 2.0 réunit scientifiques et musiciens autour d'une idée. De l'infiniment petit à l'infiniment grand. Les musiciens travaillent avec les chercheurs en atelier. Les pianistes Nicolas Horvat et l'accordéoniste Olivier Innocenti improvise sur, je cite, « les traces du virus de la fièvre aphteuse ». Le corniste Vincent Boulanger, qui est par ailleurs ingénieur forestier à l'ONF, l'Office National des Forêts, joue avec la pianiste Alice Rosset. Le compositeur Xavier Aubois signe avec l'artiste Florian Di Bartolo, une installation qui transforme en son et en image la fonte des glaces en Antarctique, et le colloque se clôt avec un récital de l'accordéoniste Julien Botan et de l'altiste Paul Zientera.

0: Il est vraiment magnifique, ce lead de Brahms Hippolyte. Vous l'avez excellemment bien choisi. En plus, c'est drôle, je viens justement de ressortir la partition.
1: Mais je m'en doutais, c'est pour ça que je l'ai programmé pour vous. Même si on nous a demandé, voilà, le matin, de réveiller les gens, de mettre un peu d'énergie. Là, c'était plutôt un peu la berceuse. Parce qu'en plus, ça veut
0: dire...
1: Ça parle
0: de sommeil.
1: Ça, c'est un lead qui s'appelle Immer Leiser wird mein Schlummer. Ça veut dire, mon sommeil est de plus en plus léger. C'est signé Johannes Brahms. C'était dans un arrangement pour alto et piano. À l'alto, c'était Paul Ziantara. Et au piano, Arthur Hinwinkel.
0: Merci d'écouter France Musique. Il est 6h41, c'est l'heure des titres de l'actualité musicale et culturelle.
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1: L'historien de l'art Giovanni Lista est mort à Paris ce 3 octobre à l'âge de 83 ans. Il avait écrit de nombreux ouvrages et articles sur le futurisme. Il avait souligné les liens entre le dadaïsme et le futurisme, indique Libération, et avait consacré de nombreuses recherches au peintre Giacomo Balla ou encore à la danseuse Louis Fuller.
0: À Massy, le nouveau centre Pompidou francilien fabrique de l'art, ouvre ses portes gratuitement pendant 3 week-ends à partir de ce samedi avant son inauguration officielle en mars 2027.
1: Le romancier Tellison Aurélien exprime après les accusations dont ce roman a fait l'objet. On lui reprochait d'avoir été écrit à l'aide de l'intelligence artificielle. Dans un texte transmis à l'AFP, il reconnaît avoir plagié certains textes dans le passé, mais nie toujours qu'une IA l'aurait aidé à écrire son roman. En invoquant la dimension personnelle du récit, il dit « Ce roman vient de mes blessures et de celles des autres migrants ».
0: La mezzo-soprano géorgienne Anita Rajvili-Jvili, qu'on n'entendait quasiment plus depuis son accouchement en 2021, qui a entraîné des bouleversements importants dans son corps, s'est exprimée dans un long entretien accordé à Opera Wire. Elle y parle des difficultés qu'elle a connues et connaît encore pour reprendre le chemin de la scène.
1: Et nous développerons tous ces sujets dans la revue de presse de 8h40.

0: Allegro vivace con delicatezza, c'était un extrait de cette sonate en si bémol majeur de Franz Schubert, interprétée au piano par Léon Fleischer.
1: Il est 6h46, merci d'avoir choisi France Musique pour accompagner votre réveil.
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1: C'est l'heure de notre nouveauté disque du jour, un disque de musique baroque autour du compositeur Christopher Simpson par l'ensemble Les Lucioles avec la violiste Lucille Boulanger. C'est un disque paru chez Alpha et c'est en fait un disque hommage 20 ans après la parution de The Seasons, The Months and Other Divisions of Time par la violiste Sophie Boitillon, disparue prématurément un an après la sortie de l'album. Lucille Boulanger et le consort Les Lucioles ont donc décidé de lui rendre hommage en enregistrant la seconde moitié du programme. Les fantaisies de juillet à décembre et les deux saisons restantes, composées donc par Christopher Simpson. Ce compositeur né aux alentours de 1602-1606, on ne connaît pas exactement sa date officielle de naissance, est mort en 1669. C'était lui-même un violiste et grand théoricien anglais. Voici une des saisons, un extrait, l'été.

0: Un extrait de L'été tiré des saisons de Christopher Simpson par l'ensemble Les Lucioles. C'était notre nouveauté disque du jour.
1: Et sur France Musique, on continue de se réveiller à 6h52 avec le parfum d'une très belle fleur blanche, un gardénia.

0: Parfumé de gardenia, parfum de gardenia, ça nous donne envie de voyager à 6h54 sur France Musique. On la voix de Ralph Tamar, au piano Mario Canonge, Alex Bernard à la contrebasse et Michel Gomez aux percussions.
1: Et Judith Chen me signale à l'instant, Judith Chen des Grands Entretiens de France Musique, que chez Proust, faire gardenia, c'est une expression tout à fait, comment dire, elle me dit, c'est tout à fait coquin chez Proust de dire on fait gardenia. Merci d'écouter France Musique. 6h55, l'heure de jouer.
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3: Je rentre dans un endroit, là si vous enlevez un objet, vous déplacez une photo, je rentre, je peux vous dire quelle photo a été déplacée et ce qui a été inversé. Ça est le calcul mental, je calcule très... j'ai une folie avec les chiffres.
1: Voilà, c'était la version courte de La Voix Mystère. On vous proposera bien sûr une version plus longue avec des indices dans 1 heure à 7h55. La réponse de La Voix Mystère d'hier à beaucoup nous ont dit Claudia Cardinal. Mais non, c'était Sophia Loren et nos gagnants sont Patrick Isola de Paris, Pascal Coche de Strasbourg et Marisia Stor de Gourdon en Quercy. Et puis on vous donnera la réponse de La Voix Mystère d'aujourd'hui en fin d'émission dans 2 heures à 8h55.

0: Alice Adair dans Le vent dans la plaine, tiré des préludes de Claude Debussy.
1: Et on l'a écouté parce que tout à l'heure à 10h30, Denisa Kershova dédiera son émission Allegretto au vent, au thème du vent. Voilà pourquoi on écoutait Le vent dans la plaine.
0: À tout de suite.
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1: Puisqu'on a un peu d'avance, j'en profite pour rectifier. Judith Chen, j'ai mal cité Judith Chen, elle me disait c'est Fer Catleya chez Proust et pas Fer Gardenia. Et donc, hommage à tous les profs de français de France, dont ma mère qui, évidemment, me gronde par message. On parle bien de Fer Catleya chez Proust et pas de Fer Gardenia. Pardon, Judith, de vous avoir mal cité. Il est 7h.
0: Le journal est présenté par Marie-Hélène Duvigneau. Bonjour Marie-Hélène.
5: Bonjour Charlotte, bonjour à tous. Après leur nouvelle journée de mobilisation hier, les étudiants et les lycéens n'entendent pas s'arrêter là. Un appel à manifester samedi contre la vie chère circule, vous le savez, depuis des semaines sur les réseaux sociaux. Et ils comptent bien être de la partie. C'est ce que les manifestants d'hier à Paris ont confié à Édouard Barbet, reportage.
6: Sur la pancarte d'Enea, étudiante de 18 ans, la liberté guidant le peuple, accompagnée d'une phrase, le peuple n'obtient que ce qu'il prend. Samedi, elle espère que son slogan devienne réalité.
7: On voit qu'il y a de plus en plus d'adultes, notamment qui rejoignent la cause pour manifester avec nous. Et le 17 octobre, ça va vraiment être un point décisif dans notre lutte. Rendez-vous le 17 octobre.
6: Rendez-vous pris pour Mariam et les camarades de son lycée de Seine-Saint-Denis. Pour elle, le combat lycéen doit s'élargir.
8: Nous, on se bat pour notre situation de maintenant, mais on se bat aussi pour la situation de nos petits frères et des plus petits. Et les agriculteurs, les travailleurs, ils se battent parce que nous aussi, on va être à leur place plus tard. Du coup, c'est nécessaire que tout le peuple français se mette ensemble. Parce qu'on a chacune une petite équipe et à la fin, on peut avoir quelque chose de super fort.
6: Avis partagé par Marius, un étudiant de 24 ans. Il n'a pas raté une seule manifestation depuis le début du mouvement.
9: Étudiants, lycéens, travailleurs, gilets jaunes, on est tous conscients des problématiques de chacun et on se bat ensemble pour pouvoir les résoudre. C'est ça la convergence. Donc c'est ça qui est important. Il ne faut pas qu'on fasse des luttes individuelles, il faut qu'on fasse des luttes collectives et là on a un très très bel exemple.
6: Une convergence des luttes naturelle pour Lucas, étudiant en sciences politiques.
10: Globalement les revendications c'est les mêmes, hein. C'est vivre mieux, avec plus de ressources, une meilleure répartition des richesses. C'est un mouvement de tout le monde, c'est un mouvement de tout le peuple, de tous ceux qu'on en marre d'Emmanuel Macron, de Sébastien Lecornu et des politiques néolibérales qui sévissent sur la France depuis 40 ans.
6: Mais certains hésitent tout de même à venir, ils craignent une répression policière brutale samedi prochain.
5: Depuis le début de la contestation, plus de 200 lycéens ont été blessés, 147 personnels de l'éducation et près de 900 policiers et gendarmes, selon le ministre de l'Intérieur.
0: Les cours encore suspendus aujourd'hui au collège La Canale d'Aubagne.
5: Où un collégien de 14 ans a tiré avant-hier sur le principal et sur une enseignante, un jeune qui semble s'inscrire dans la mouvance True Crime Community, fasciné par les tueries de masse, selon le parquet antiterroriste désormais chargé de l'enquête. Aucun vote contre la loi intégrale contre les violences sexistes et sexuelles hier à l'Assemblée. Seuls les élus insoumis se sont abstenus, dénonçant notamment la suppression des votes visant des mesures visant à protéger les femmes étrangères. L'Arabie Saoudite revendique des frappes au Yémen contre des sites contribuant, affirme-t-elle, à l'effort de guerre des combattants houthis pro-iraniens. Elle annonce par ailleurs avoir intercepté plusieurs missiles au-dessus de Riyad où 4 personnes ont été blessées par des débris de ces engins. Et enfin, une centrale électrique de Kiev touchée hier soir par un missile russe sans que l'Ukraine ne reçoive d'alerte préalable de la part de ses alliés occidentaux dont elle dépend pour détecter les attaques russes et frapper elle-même des cibles. Le récent regain de tensions entre le président ukrainien et Donald Trump fait craindre à Kiev de ne plus bénéficier de ses renseignements vitaux. Plusieurs régions ukrainiennes ont encore été touchées par des tirs de missiles russes ce matin. À suivre, Charlotte, vos cancans du classique à 7h20. Ce matin, Nino Rota a deux doigts de l'Oscar.
0: Et oui, il s'agit de l'Oscar pour la musique du film Le Parrain. On y reviendra tout à l'heure. Merci Marie-Hélène. On vous retrouve à 7h30 pour le Flash.
5: À tout à l'heure.
1: Très bon réveil à notre compagnie dans la prochaine demi-heure. Purcell, Rameau et tout de suite Stravinsky.

0: la tarentelle de la suite italienne de Stravinsky, ici pour violoncelle et piano. C'était interprété au violoncelle par Anastasia Kobekina et au piano par Paloma Quider.
1: Je vous emmène, Hippolyte, du côté de Lyon.
0: Non, ça me plaît.
1: Et oui, à partir d'aujourd'hui, également demain et samedi, au Théâtre de la Renaissance à Oullins-Pierre-Bénite, vendredi plutôt, pardon, c'était pas clair, les 14, 15 et 16 octobre. Eh bien, avant chaque représentation du Lac, spectacle du Very Big Experimental To Be Free Orchestra, qualifié de comédie musicale sans dessus-dessous, le public pourra découvrir des artistes interprètes singuliers soutenus par le dispositif Génération Spedidam. Ce soir à 19h, un concert du Quatuor Bella avec au programme la musique de la compositrice grecque Sofia Avramidou, l'italien Ivan Fedele, mais il y aura aussi la musique de Franz Schubert ou encore de Henry Purcell. Et justement, c'est Purcell qu'on va écouter dans un instant.
0: Et c'est drôle parce que vous parlez d'Oullins-Pierre-Bénite. Je crois que j'ai prévu aussi une actualité à Oullins-Pierre-Bénite à la fin de l'émission,
1: bien
0: puisque j'ai découvert cet endroit près de Lyon. On écoute donc tout de suite Henry Purcell.

0: Le quatuor Emerson dans l'une des fantaisies de Purcell, la numéro 11 à 4 en sol majeur.
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0: Il est 7h10 et nous sommes le mercredi 14 octobre.
2: Exactement, il y a 138 ans, jour pour jour, qu'on tournait le tout premier film de l'histoire, le 14 octobre 1888. Il s'appelle Louis le Prince, il est né à Metz et il vit à Leeds, en Angleterre. Depuis des années, il essaye de résoudre un problème que beaucoup cherchent à résoudre en même temps que lui. Comment enregistrer le mouvement ? La photographie existe déjà, mais elle fige. Lui, il veut que ça bouge. En 1888, il met au point une caméra à un seul objectif. Et le 14 octobre, il l'installe dans le jardin de ses beaux-parents, à Rundet. Il filme quatre personnes qui tournent en rond sur la pelouse, son fils Adolphe, un ami de la famille, et ses beaux-parents. Ça dure 2 secondes uniquement. 2 secondes, mais pour la première fois dans l'histoire de l'humanité, des gens bougent sur une image. 10 jours plus tard, sa belle-mère meurt. Elle est née en 1816, c'est la première personne filmée de l'histoire à disparaître et son petit pas en arrière sur la pelouse est tout ce qu'il en reste. En septembre 1890, Louis le Prince s'apprête à présenter son invention en public aux États-Unis. Il prend un train à Dijon pour Paris. À l'arrivée, ni lui, ni ses bagages, on ne les a jamais retrouvés. Et 7 ans plus tard, de l'autre côté de l'Atlantique, eh bien c'est Edison qui aura pu revendiquer l'invention du cinéma. Le premier film de l'histoire qui a été perdu, c'était il y a 138 ans, jour pour jour, le 14 octobre 1888.

0: Allegro moderato du concerto pour hautbois en ut mineur d'Alessandro Marcello. Nous écoutions Renato Fasano qui dirige les Virtuoses de Rome et le hautboïste était Renato Zanfini.
1: Et Alessandro Marcello, c'est un compositeur baroque. Il est né en 1673, disparu en 1747. Et il était aussi écrivain, philosophe, mathématicien. Il a vraiment beaucoup de casquettes, cet Alessandro Marcello. Et parmi ses contemporains, il y a
0: Rameau, Jean-Philippe Rameau, qui est né 10 ans plus tard, en 1683, et dont on va écouter un psaume.

0: Le récit de Soprano est du cœur du Laudate Nomen Dei Cum Cantico de ce psaume 126 de Jean-Philippe Rameau, In Convertendo Dominus. C'est un psaume qui célèbre le retour de captivité du peuple de Sion dans ce psaume 126 de Jean-Philippe Rameau, pardon. Et on écoutait donc le chef Gaëtan Jarry à la tête de l'orchestre et du chœur Marguerite Louise, qui est son ensemble, l'ensemble qu'il a fondé. Et nous écoutions la voix de soprano de Maëlys de Villoutré.
1: Et Maëlys de Villoutré, c'est une chanteuse qui a toujours chanté. Elle a commencé quand elle avait 9 ans. Voilà, donc c'est toute sa vie le chant. Et elle est spécialisée dans ce répertoire baroque qu'on a entendu à l'instant. Et elle chante par exemple ainsi régulièrement avec des ensembles comme Amaryllis, La Rêveuse. Il y a aussi Acte 6, voilà, ce genre d'ensemble.
0: Et on notait tout à l'heure, quand on écoutait la musique, son timbre rond, assez chaleureux et un très beau vibrato également. Il est 7h20, c'est l'heure des cancans du classique, Charlotte. Charlotte, tous les jours, vous nous racontez une histoire croustillante de la musique classique. Aujourd'hui, un compositeur italien passé à deux doigts de l'Oscar.
1: Et ce compositeur, c'est Nino Rota. Il doit sa renommée en grande partie à ses musiques de films, ceux de Fellini, Visconti, Zeffirelli ou encore Francis Ford Coppola. Et la musique qui va faire sa célébrité, c'est justement la musique du film Le Parrain, qui raconte l'histoire d'une famille mafieuse italo-américaine, les Corleone. Et le fameux love theme, le thème d'amour entre Michael Corleone et Apollonia lors du passage en Sicile, gagne très vite en popularité. C'est une musique qui est chantée par Andy Williams dans la chanson Speak Softly Love, puis par Dalida dans Parle plus bas, succès énorme. Il existe aussi d'autres versions, notamment en italien. Gianni Boncompagni l'adapte en Parla più piano. Et en 1973, Nino Rota reçoit un Golden Globe et un Grammy Award pour la musique, la meilleure musique de film pour Le Parrain.
0: Et puis il a reçu également l'Oscar de la meilleure musique de film, non ?
1: C'est ce qu'on Alors disait. En fait, il semblait assez évident que la musique fonçait droit vers l'Oscar, mais en réalité, elle va foncer droit dans le mur. À l'approche de la 45e cérémonie des Oscars en mars 1973, alors que le film est nominé, beaucoup nominé d'ailleurs, il va d'ailleurs recevoir aussi 3 Oscars, et bien pour la musique de film patatras, la musique est brusquement disqualifiée de la compétition.
0: Mais pourquoi ?
1: Eh bien, on reproche à cette musique de reprendre un thème d'un autre film, Fortunello, un film d'Eduardo De Filippo, daté de 1958, et vous ne savez pas quoi ? Eh bien, le compositeur de la musique de ce film, eh bien, c'est justement... Nino Rota.
0: Ah d'accord, donc il s'est auto-plagié, mais c'est quoi le problème en fait ?
1: En fait, il a réutilisé sa propre musique, ce que les compositeurs ont toujours fait avant lui, reprendre l'un de ses propres thèmes, le transposer, le changer ou pas, voilà, exactement. Mais bon, le règlement est assez formel et Nino Rota est disqualifié. L'Oscar s'est raté pour cette fois, mais en 1975, il aura un lot de consolation et non des moindres. Il recevra le tant attendu Oscar de la meilleure musique de film, mais cette fois-ci pour Le Parrain 2.
0: Donc ce n'était que partie remise. Et puis il me semble que Max Dosolm a parlé du Parrain dans une chronique de Maxi Classique qu'on peut réécouter sur le site ou l'appli Radio France. Ça s'appelle Le Parrain ou Nino Rota contre Nino Rota. Les cancans du classique, c'est tous les jours du lundi au jeudi à 7h20 et bien sûr en podcast sur le site et l'appli Radio France. Bien sûr, on écoute Nino Rota, la musique du Parrain, j'imagine.
1: Sans surprise.

0: Le très célèbre love theme du film Le Parrain de Francis Ford Coppola. La musique est signée Nino Rota. On entendait Carlo Savina et son orchestre.
1: Il est temps de faire un petit point sur La Voix Mystère et sur les réponses qui nous sont parvenues jusqu'ici. Alors, ce n'est pas Robert Hossein, comme nous dit Alban. Ce n'est pas non plus Lambert Wilson, comme nous le dit Janine. Et ce n'est encore moins Vincent Cassel, cher Michel. Voilà, vous pouvez toujours retenter votre chance dans une demi-heure à 7h55. Ce sera une version plus longue et en plus, on vous donnera quelques indices.
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1: À 7h25, tous les jours, on vous présente les collections de France Musique. Et aujourd'hui, coup de projecteur sur les podcasts jeunesse. Bah oui, on est mercredi, c'est le jour des enfants. Avec un extrait aujourd'hui du podcast Les leçons de musique de Sacha le chat. Et plus précisément, l'épisode Quand le soleil rencontre la pluie. Alors, c'est pas un podcast tout récent. Il date de 1989 et de 1990. Mais il est toujours disponible sur nos plateformes à la réécoute.
0: Des aventures sonores à retrouver sur le site de France Musique et l'application Radio France. Et on va écoutez un extrait de cet épisode quand le soleil rencontre la pluie.
3: Oh, ça s'est arrêté. Regarde, revoilà le soleil. Pluie, soleil, pluie, soleil. On dirait qu'ils jouent à cache-cache tous les deux.
4: Tiens, ça me rappelle une histoire.
3: Une histoire? Entre la pluie et le soleil?
4: Oui.
3: Oh, raconte-moi.
4: Oh, si tu veux, mais c'est une histoire qui se passe au pays de la musique. Alors pour la raconter, il me faut la musique, tu comprends?
3: Eh ben, allons au pays de la musique et puis tu me raconteras.
4: Ah bah, si tu veux, mais faisons vite. Profitons de cette éclaircie pour partir.
3: Ah oui, vite, vite. Allez, on miaule tous les deux.

0: marche. On s'envole.
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1: Petite dédicace à tous les amoureux de chats de France avec ce chat de la voisine d'Yves Montand. C'était écrit, une chanson écrite par Philippe Cécile. À tout de suite.
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4: Il est 7h30.
1: Les informations sont présentées par Marie-Hélène Duvigneau. Bonjour Marie-Hélène.
5: Bonjour Hippolyte, bonjour à tous. Le récent regain de tension entre Volodymyr Zelensky et Donald Trump fait craindre à l'Ukraine le relâchement d'un soutien crucial. Une centrale électrique de Kiev a été touchée hier soir par un missile russe sans que l'Ukraine ne reçoive d'alerte préalable de la part de ses alliés occidentaux. Le pays est dépendant du renseignement militaire occidental et notamment américain pour détecter ce type d'attaque et frapper lui-même des cibles. De nouveaux missiles russes sont tombés sur l'Ukraine ce matin, faisant au moins 6 morts. Le parquet national antiterroriste se saisit de l'enquête sur la fusillade au collège La Canale d'Aubagne. Il estime que le collégien de 14 ans qui a tiré sur le principal de l'établissement et sur une enseignante s'inscrit dans une mouvance fascinée par les tueries de masse. Un policier mis en examen hier pour violence aggravée après qu'un lycéen a été éborgné fin septembre en marge des manifestations lycéennes à Tours. Il a été placé sous contrôle judiciaire.
1: Et pendant ce temps, les manifestations des lycéens et des étudiants se poursuivent.
5: Ils étaient de nouveau dans les rues hier un peu partout en France. Plus de 161 000 selon le ministère de l'Intérieur, 480 000 selon l'intersyndicale de la jeunesse, des manifestants qui comptent participer aux manifestations contre la vie chère prévues samedi, espérant ainsi étendre la mobilisation. Plusieurs organisations étudiantes et lycéennes doivent être à nouveau reçues demain après-midi par les ministres de l'Éducation et de l'Enseignement supérieur. Les députés adoptent à l'unanimité la proposition de loi intégrale contre les violences sexistes et sexuelles. Les élus LFI se sont abstenus, dénonçant notamment la suppression de mesures visant à protéger les femmes étrangères. Et enfin, les 220 salariés de Duralex espèrent une bonne nouvelle. Le tribunal de commerce d'Orléans doit rendre sa décision aujourd'hui quant à l'avenir de la célèbre verrerie en difficulté financière. Deux offres de reprise ont été examinées. À suivre, Hippolyte, une rencontre avec les trois finalistes du concours international de jazz de l'Institut Herbie Hancock. Ce sera le reportage de Flore Caron à 7h40.
1: Merci Marie-Hélène, on vous retrouve à 8h pour le journal.
5: Absolument, à tout à l'heure.
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0: Ça a été un sujet, un questionnement pour nous de savoir si on allait programmer cette musique dans la matinale, parce que cette musique un peu répétitive, minimaliste, post-minimaliste, qui nous fait penser un peu à Steve Reich, à Philip Glass d'une certaine manière, on ne savait pas si ça allait être trop, comment dire, ennuyeux à ce moment-là, mais en fait on se rend compte qu'on a beaucoup aimé avec Charlotte quand on l'a écouté plusieurs fois hier en préparant cette émission, et ça nous a fait penser d'ailleurs à Satyagra de Philip Glass qu'on avait programmé la semaine dernière, et c'était donc signé Donaka Denei.
1: Absolument, c'était July, un extrait de son œuvre Land of Winter, interprété ici par L'Alarm Will Sound, un orchestre de chambre contemporain, ici dirigé par Alan Pearson.
0: Il est 7h37, l'heure de quitter la France. La Minute du Monde nous emmène aujourd'hui à TK en Géorgie où il est 9h37. Chaque 14 octobre, la Géorgie célèbre la cathédrale de Svetitskovéli, l'un des lieux les plus vénérés du pays. Selon la légende, la tunique que portait Jésus lors de sa crucifixion reposerait sous ses fondations, rapportée de Jérusalem par un habitant. L'un de ses piliers en bois posséderait le pouvoir miracle de guérir les malades, ce qui vaut à ce joyau architectural son nom de la cathédrale aux piliers qui donne la vie.
1: Pour les compositeurs de l'Empire russe au 19e et 20e siècle, la Géorgie représente un Orient proche, mais exotique, marqué par une culture chrétienne ancienne et des traditions musicales uniques. C'est le cas du compositeur russe Alexandre Tcherepnine, qui compose en 1954 un cycle de chansons et de danses, dont la première pièce est inspirée d'un chant folklorique géorgien.

0: La musique d'Alexandre Tcherepnine, c'était un chant grégorien issu du cycle de quatre pièces pour violoncelle avec Michal Kanka au violoncelle, Miguel Borges Coelho au piano, et c'était pour illustrer notre Minute du Monde en ce mercredi 14 octobre.
1: Merci d'écouter France Musique, il est 7h41, j'allais dire l'heure d'emmener les enfants à l'école, mais non, pas du tout, on est mercredi, les enfants ne vont pas à l'école.
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1: Le week-end dernier, le prestigieux concours de l'Institut américain de jazz Herbie Hancock destiné aux musiciens de moins de 30 ans avait lieu à Paris, dans l'auditorium de la Fondation Louis Vuitton. C'est la première fois en près de 40 ans qu'il s'exporte hors des États-Unis. Dans le jury des stars du jazz comme Didier Bridgewater et Gregory Porter, Herbie Hancock, célèbre pianiste et président de l'Institut, était aussi sur place. Flore Caron, vous avez assisté à la finale de ce concours, véritable tremplin pour les jeunes artistes.
3: Les trois finalistes se succèdent. Sur la scène, elles sont anglaises, américaines et françaises. Elles ont entre 23 et 27 ans.
4: Hello, my name is Lucianne Daniels.
5: Je m'appelle Malou Oex.
6: I'm Georgia Hears.
3: Trois musiciennes au parcours musical brillant, respectivement diplômées du Conservatoire Royal de Birmingham, de la Juilliard School et du Centre des Musiques Didier Lockwood. Dans leur jeune carrière, cette compétition représente beaucoup.
7: J'ai l'impression d'être à un stade de ma carrière où un petit coup de pouce ne fait pas de mal. Et rien que la visibilité que ça apporte est incroyable.
5: On est entouré, il y a déjà plein de chanteuses qui ont des carrières que je connaissais déjà d'avant. Et donc tous les jurys aussi sont des stars du jazz.
8: Giving young musicians an opportunity to...
9: Cela offre aux jeunes musiciens l'occasion de se faire connaître sur la scène internationale. Et je pense que c'est difficile de gagner sa vie en tant que musicien, mais c'est spécifiquement le cas à New York. Tout le monde joue tellement bien. C'est un milieu très compétitif et souvent j'ai dû pas mal lutter. C'est une bonne raison de participer à cette compétition.
3: Les trois jeunes artistes ont passé plusieurs étapes de sélection. La première d'abord, 300 candidatures reçues par le jury avec des enregistrements des candidats. 11 d'entre eux ont atteint la demi-finale. Et dans l'auditorium, c'est l'heure de l'annonce de la lauréate.
10: Donc le premier prix est décerné au Malou Oex.
3: Malou Oex remporte la compétition et avec cette nomination, $50 000.
11: C'est un mélange de joie et en même temps de... Je réalise pas en fait. Et de surprise surtout en fait. Voilà. Ce sera l'occasion de sortir un premier album.
3: Mais l'objectif de cet événement n'est pas seulement le premier prix, nous dit Thomas Carter. Il préside l'Institut Herbie Hancock.
12: Nous avons constaté au fil des années que certains candidats arrivés en deuxième ou troisième position ou même demi-finalistes sont devenus des musiciens reconnus. Mais ce concours est aussi une façon de les guider, car il les oblige à réfléchir à leur propre musique et à la manière dont ils veulent la mettre en valeur. Et comme ils entendent les instrumentistes avec lesquels ils travaillent et qu'il y a aussi les autres candidats, c'est l'occasion pour eux d'écouter et de progresser.
3: Cette compétition est née en 1987. À l'époque, elle s'appelle la Thelonious Monk Competition. Très vite, elle s'impose comme le concours de jazz le plus important au niveau international, nous explique Alex Dutille, journaliste et ancien producteur d'émissions de jazz sur France Musique.
13: C'est vraiment la référence internationale sur les concours de jazz. Il n'y a pas mieux. Et personne d'autre n'a eu cette idée de le consacrer chaque année à un instrument différent. Et la qualité des jurys, où c'est vraiment la crème de la spécialité à chaque fois, fait que, globalement, ils ont quand même repéré des musiciennes et des musiciens exceptionnels. L'une des années les plus notables, ça avait été 2010, quand Cécile McLaurin-Salvan avait remporté ce concours. Ça a lancé complètement la carrière de Cécile. Et je pense que Malou Oex va avoir une carrière qui va démarrer sur des chapeaux de roue.
3: Et depuis 2019, le concours a donc pris le nom du célèbre pianiste.
13: Je suis heureux qu'Herbie Hancock ait repris le flambeau parce que pour des raisons budgétaires, le concours avait de plus en plus de difficultés. Lui, avec son aura, il a relancé l'histoire. Et mille merci d'avoir tourné le dos à l'Amérique de Trump et au traditionnel lieu de concours qui était à Washington, au Kennedy Center, avec les attaques qu'il subit en ce moment par l'administration américaine. Il a pris le taureau par les cornes, il est venu s'installer à Paris.
3: Et quid des prochaines années ? Le président de l'Institut n'exclut pas de délocaliser à nouveau le concours.

0: Merci Flore Caron. C'est un reportage à retrouver sur le site de France Musique et l'application Radio France.
1: 7h46, ce samedi, rendez-vous à l'auditorium de Chamonix-Mont-Blanc. Le violiste Valentin Tournet sera à la direction de son ensemble La Chapelle Harmonique. Au programme, un spectacle intitulé Le Souffle du Berger. Un voyage musical qui mêle des répertoires baroques, Couperin, Vivaldi, Rameau, mais aussi des traditions populaires, pastorales, avec des chants régionaux ou des musiques de cour. Et ce qui est intéressant, c'est que ce n'est pas qu'un concert, c'est un concert débat, pour citer le programme, une invitation à réfléchir ensemble sur l'avenir du pastoralisme et donc à dialoguer sur la manière de soutenir et de valoriser ces métiers essentiels à la sauvegarde de notre environnement. C'est donc ce samedi à 18h à Chamonix, mais je vous invite à consulter le site de la Chapelle Harmonique car ils sont également à Grenoble, à Farges ou encore dans le Luberon.

0: Valentin Tournet, la chapelle harmonique, c'était la Chaconne tirée des Indes galantes de Rameau.
1: Merci d'être avec nous à l'écoute de France Musique, il est 7h50.
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0: Vava Inouva, magnifique chanson d'Idir qui était accompagnée de la chanteuse Mila pour se réveiller tout en douceur, je pense, sur France Musique à 7h54.
1: 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Dans une demi-heure, vous retrouverez à 8h20 Max Dosolm pour Maxi Classique. Bonjour Max.
2: Bonjour Charlotte, bonjour Hippolyte.
3: Bonjour à toutes et à tous.
1: Alors ce matin, on monte sur le ring, mais cette fois, ce n'est pas avec Wagner.
2: Oui, ça va bastonner, on va parler jeux vidéo ce matin, musique de jeux vidéo, en se plongeant dans le plus célèbre des jeux de combat de tous les temps, Street Fighter 2, un jeu sorti en 1991 qui fête ses 35 ans cette année et qui nous fait entendre des musiques marquantes, des tubes de la pop culture aussi, comme ce thème de Guile signé Yoko Shimomura, la Big Boss des musiques de jeux vidéo.

0: Mathilde Desolmes, on vous retrouve à 8h20 pour Maxi Classique.
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2: Il est 7h55, l'heure de jouer. Qu'est-ce qu'on gagne aujourd'hui, Charlotte ?
0: Eh bien, à gagner un poste DAB+, pour capter la radio numérique terrestre. Si vous avez perdu la fréquence de France Musique ou si celle-ci a changé, vous pouvez aussi nous écouter via le DAB+.
2: Mais pour cela, il faut donc s'équiper. 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Surtout, n'oubliez pas d'indiquer vos coordonnées postales.
0: Écoutez bien.
3: Je rentre dans un endroit, là, si vous enlevez un objet, vous déplacez une photo, je rentre, je peux vous dire quelle photo a été déplacée et ce qui a été inversé. Ça, et le calcul mental, je calcule très... J'ai une folie avec les chiffres. Oui, je calcule tout. Par exemple, il y a un artisan qui a refait une pièce à la maison, il m'a demandé le métrage, et il a, avant, pendant qu'il sortait son mètre, j'ai fait ça comme ça, j'ai fait ça, va faire... entre 10 mètres 70 et 10 mètres 80, à mon avis. Ça fait 10 74.
2: Voilà, la version longue de La Voix Mystère, je vous donne un indice. C'est une personne qui est dans l'actualité, puisqu'elle figure à l'affiche d'un film qui sort aujourd'hui, en ce 14 octobre 2026. La réponse de La Voix Mystère d'hier, c'était pas si facile, puisqu'on n'a pas eu tant de bonnes réponses que ça. C'était Sophia Loren, ce n'était pas Claudia Cardinale, comme on nous l'a beaucoup dit. Les gagnantes de La Voix d'hier sont Patrick Isola de Paris, Pascal Koch de Strasbourg et Marisia Store de Gourdon en Quercy.
0: Il est 7h56, c'est l'heure de la musique de film. Aujourd'hui, la comédie Le sens de la fête d'Éric Toledano et Olivier Nakache. La musique est signée Avishai Cohen.

0: Remembering, un extrait de la musique du film Le sens de la fête, musique signée Avishai Cohen. Le soleil va bientôt se lever à 8h09, à Paris en tout cas.
1: Dans 10 minutes.
0: Dans 10 minutes. Et alors, pas sûr qu'on le voit beaucoup le soleil en début de matinée.
1: Eh bien ce matin, beaucoup de nuages bas, parfois quelques gouttes, de la Nouvelle-Aquitaine jusqu'aux Alpes. Plus au nord, on trouve aussi des plaques de grisailles, mais moins nombreuses. Dans le courant de la matinée, les éclaircies reviendront. Et cet après-midi, le soleil, eh bien là, sera largement présent sur presque tout le pays, dans une ambiance toujours très douce, trop douce pour la saison. Autour de la Méditerranée, le temps restera ensoleillé avec parfois un ciel un peu voilé.
0: Et du côté des températures ?
1: 7 à 15 degrés du nord au sud. Cet après-midi, on attendra entre 18 et 27 sur tout le pays.
0: À Alençon ?
1: 21 degrés.
0: À Strasbourg ?
1: 17.
0: À Lille ?
1: 18.
0: À Brest ?
1: 18 aussi.
0: Et à Paris ?
1: 20 degrés.
0: À tout de suite.
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0: Tout de suite, le journal avec Marie-Hélène Duvigneau. Bonjour Marie-Hélène.
9: Bonjour Charlotte, bonjour à tous. Les 14 millions de retraités du secteur privé fixés ce soir sur le niveau d'augmentation des pensions complémentaires de l'AGIRC-ARRCO. Revalorisation applicable début novembre. L'an dernier, l'échec des négociations entre partenaires sociaux avait conduit à une absence totale de hausse. Sujet sensible à quelques mois de la présidentielle, alors que le pouvoir d'achat et la question salariale ont poussé ces dernières semaines des milliers de manifestants dans les rues et que le projet de budget discuté en ce moment à l'Assemblée prévoit de geler une large partie des pensions de base. Sauf surprise majeure, la revalorisation des retraites complémentaires devrait être comprise entre 1,2 et 1,9% selon la méthode de calcul appliquée, Claire Chaudière.
10: Les discussions seront difficiles de chaque côté de la table, on en convient. Sur le papier, une revalorisation jusqu'à 1,9% est possible. Les réserves de l'AGIRC-ARRCO le permettent, plus de 90 milliards d'euros. La règle d'or du système serait respectée. Et l'an dernier, les pensions complémentaires ont fait du surplace. L'attente est donc aujourd'hui très forte. Mais pour le patronat, la proposition sera celle d'une revalorisation au niveau plancher d'1,2%, car le contexte économique et budgétaire est trop dégradé. Ne cramons pas les réserves, lâche Michel Picon à la tête de l'UDP. La bataille sera donc âpre, prévoit la CFDT, pour qui un accord est essentiel, y compris pour préserver le paritarisme. Sous les 1,9%, réagit de son côté la CGT, ce serait purement et simplement une nouvelle baisse des pensions au regard de l'inflation qu'il faudra assumer et dans un contexte social plus que tendu.
9: Un peu plus de 161 000 manifestants selon le gouvernement, 480 000 selon l'intersyndicale de la jeunesse. Lycéens et étudiants étaient de nouveau dans les rues hier, un peu partout en France. Ils espèrent une convergence des mouvements de colère en rejoignant l'appel à manifester samedi contre la vie chère. L'adolescent de 14 ans qui a tiré sur le principal de son collège et sur une enseignante à Aubagne s'inscrit dans une mouvance fascinée par les tueries de masse. C'est ce qu'estime le parquet antiterroriste qui s'est saisi de l'enquête. L'Assemblée adopte la proposition de loi intégrale contre les violences sexistes et sexuelles. Aucun vote contre. Seuls les députés LFI se sont abstenus, dénonçant notamment la suppression des mesures visant à protéger les femmes étrangères. Le bruit courait depuis quelque temps. L'essayiste Natacha Polony annonce officiellement ce matin sa candidature à la prochaine présidentielle.
0: L'Ukraine de nouveau sous les missiles russes.
9: Oui, des missiles qui ont encore visé Kiev tôt ce matin. Plusieurs quartiers sont sans électricité. Des frappes qui auraient fait au au moins 6 morts dans l'ensemble du pays. Hier soir déjà, la capitale ukrainienne a été touchée, sans que l'Ukraine, dépendante de ses alliés, notamment des États-Unis, pour détecter ce genre de frappe, n'ait été alertée. Le récent regain de tension entre le président Zelensky et Donald Trump fait craindre à l'Ukraine de ne plus bénéficier des renseignements fournis par les États-Unis. Et enfin, nouveau tour de vis en Turquie. La principale chaîne d'opposition, Halk TV, annonce ce matin que la police a pris le contrôle de ses locaux et interrompu sa diffusion. France Musique, 8h03, suite de Musique Matin avec Charlotte Landru-Chandès et bien sûr Hippolyte Pérez.
0: Merci Marie-Hélène, on vous retrouve à 8h30 pour le Flash.
9: À tout à l'heure.
0: Musique Matin, ça continue à 8h15, le bac du matin. Aujourd'hui, la cantate BWV 95 par le Collegium Vocal de Gand, dirigé par Philippe Hervègue.
1: À 8h20, Maxi Classique, Max Dozolm revient sur le jeu vidéo Street Fighter 2 et ses musiques du monde entier.
0: Et à 8h45, la chronique Futur Classique. Sophie Anastasio part à la rencontre du chef Félix Benatti, qui s'était fait remarquer notamment après avoir remplacé Mikko Franck au pied levé.
1: Nous sommes ensemble jusqu'à 9h. Bon réveil avec nous sur France Musique.

0: L'Orchestre Philharmonique de la Scala de Milan, dirigé par Riccardo Chailly, c'était l'ouverture d'Un Giorno di Regno de Giuseppe Verdi.
1: 8h09, j'avais tout faux tout à l'heure, je disais qu'il n'y avait pas école le mercredi, mais en fait, il y a plein d'enfants qui ont école le mercredi,
0: donc
1: il faut en fait partir à l'école, puisque si l'école commence à 8h30, bah c'est dans 20 minutes, il faut aller apprendre à écrire, à lire et à compter.
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1: Tous les jours à 8h10, on vous propose un pas de côté. Aujourd'hui, Charlotte, vous nous parlez d'un livre qui sort ce vendredi.
0: Et ce livre s'appelle Lilith et compagnie. C'est une collaboration entre l'écrivaine Chloé Delhomme et l'illustratrice Pénélope Bagieux. Ça sort aux éditions Seuil. Alors, Chloé Delhomme fait parler 9 figures féminines, des déesses, des sorcières ou encore des créatures. Elles s'appellent Lilith, Circé, Héra, Médée, Artémis, Cassandre, Pandore. Il y a aussi les sirènes et une héroïne plus récente, issue de la pop culture, c'est Buffy Summers, la tueuse de vampires.
1: Vous avez une prédilection pour les héroïnes mythologiques un petit
0: Exactement, tout à fait. On parlait il n'y a pas longtemps de l'Odyssée des femmes. Alors, ces 9 figures reviennent du fin fond des âges à travers des monologues chargés de révolte, mais aussi d'humour. Des monologues dans lesquels, tout en nous parlant d'elles, eh bien, elles nous parlent aussi du monde contemporain. Et surtout, elles qui ont été racontées par d'autres nous donnent leur propre version des faits, une version bien plus sombre, bien plus crue que celle qu'on nous a donnée jusque-là. Chloé Delhomme questionne la représentation du féminin dans les mythes, comme Muriel Zach, on en parlait il y a la semaine dernière ou peut-être la semaine d'avant. Ouais. Alors par exemple, la déesse Artémis nous dit avoir été oubliée à cause d'un homme, Hérostrate, qui a détruit son temple à Éphèse dans le seul but de devenir célèbre en détruisant la 4e des 7 merveilles du monde et a ainsi fait tomber Artémis dans l'oubli. La recherche de la célébrité à tout prix et le narcissisme écœurent la déesse. Un autre exemple, Pandore, qui nous dit qu'elle est un mythe victime d'erreurs de traduction. Ce ne serait pas l'espérance qui serait restée dans sa boîte, mais l'angoisse. Elle a ainsi évité aux hommes de subir cette angoisse. Bref, chacune raconte son histoire avec ses mots, elle rétablit sa vérité et chaque texte adopte une forme un peu différente. Par exemple, le monologue d'Artémis fait alterner prose et refrain en vers. Celui de Médée est écrit sous la forme d'un dialogue de théâtre et chacune des 9 séquences s'ouvre par un dessin de Pénélope Bagieux, une représentation d'un personnage chargé de symboles, un peu comme des cartes de tarot.
1: Donc c'est tout un travail de langue en fait, sur la langue, la traduction, la façon
0: d'interpréter
1: les mythes.
0: Mais pas que, mais oui, effectivement, c'est assez large sur l'interprétation.
1: Lilith et compagnie de Chloé Delhomme, illustrée par Pénélope Bagieux, ça sort ce vendredi aux éditions du Seuil et partout, et parmi les 9 héroïnes dont il est question, il y a la magicienne Circé qui a beaucoup inspiré les compositeurs comme Chimarosa.

0: Un extrait de l'ouverture de la Circé de Domenico Cimarosa, l'orchestre de chambre de Toronto dirigé par Kevin Malon.
1: Merci d'écouter France Musique, il est 8h15.
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1: C'est l'heure de notre bac du matin. Aujourd'hui, on vous fait écouter la cantate BWV 95, Christus der est mein Leben, le Christ qui est ma vie. La cantate tourne autour de la mort chrétienne vue comme une délivrance. Mourir est un gain parce que la vie est unie au Christ. On va écouter le chœur et l'orchestre du Collégium Vocal de Gand, placé sous la direction de Philippe Hervègue.

0: Philippe Hervec dirige le chœur et l'orchestre du Collégium Vocal de Gand pour interpréter cette cantate BWV 95, Christus, der ist mein Leben.
1: Et il est déjà 8h20, c'est l'heure de Maxi Classique. Bonjour Max Dosolm.
2: Bonjour Charlotte, bonjour Hippolyte, bonjour à toutes et à tous.
1: À l'occasion de la sortie en salle aujourd'hui du film Street Fighter et des 35 ans cette année de la sortie de Street Fighter 2, vous vous penchez ce matin dans quelques musiques cultes de ce jeu vidéo.

Comment évoquer en musique un major américain totalement badass et qui distribue coups de poing dévastateurs et high kick plus vite que son ombre? Eh bien, voici la réponse de la compositrice Yoko Shimomura, qui compose pour Guile, l'un des combattants du jeu vidéo Street Fighter 2, ce thème musical, qui ressemble beaucoup au début d'une chanson et d'un titre de Travelers, le groupe de jazz fusion japonais.

Travelers, du groupe de jazz fusion japonais T-Square. Nous sommes en 1984 et c'est vrai qu'il y a un petit quelque chose. Est-ce une inspiration, un hasard ou une citation inconsciente? Ce qui est sûr, c'est que l'on doit à Yoko Shimomura la composition des airs les plus célèbres de toute la franchise Street Fighter. Des thèmes qui à chaque fois nous rappellent la nationalité d'ailleurs des différents combattants du jeu. Les fanfares de Guile évoquaient les États-Unis au début de cette chronique et pourquoi pas la musique de Rocky aussi. Mais allez-vous reconnaître à quelle nationalité la prochaine musique fait référence ?

s'agit du thème qui accompagne la combattante chinoise Shun Li. Et pourquoi ce thème évoque immédiatement la musique chinoise à l'oreille? Eh bien, parce que Yoko Shimomura utilise une gamme très utilisée dans les musiques traditionnelles asiatiques. C'est une gamme pentatonique, une gamme à 5 sons différents, qui est aussi utilisée pour incarner le sumo japonais Honda.

reconnaît la même gamme pentatonique et puis évidemment les sonorités aussi. De par sa formation classique, Yoko Shimomura imagine plein de thèmes, des thèmes particulièrement osés, parfois dissonants, des thèmes avec de la polytonalité, plusieurs tonalités en même temps, au point que ses collègues chez Capcom ont parfois pensé que c'était des erreurs. Je pense par exemple au thème de Blanca.

Une mélodie que Yoko Shimomura a trouvée, dit-elle, par hasard lors d'un voyage en train, en regardant un sac à ses pieds qui était vert. Et vert, c'est la couleur de ce monstre brésilien. En voyant ce sac, eh bien, elle a pensé à ce thème. En tout cas, elle explique que ce sentiment étrange, presque dissonant, c'est ce qui fait le charme du thème de Blanca. À l'époque, dit Yoko Shimomura, on disait que ma musique était fausse, sonnait faux. Mais si tant de gens me disent aujourd'hui qu'ils l'adorent, alors je ne pense pas que ce soit le bon terme.

0: Street Fighter 2, des musiques du monde entier à l'occasion des 35 ans du jeu vidéo et de la sortie ce jour du film Street Fighter au cinéma. Merci Max Dozol.
1: Merci beaucoup.
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2: Très bon réveil à notre compagnie. Merci d'écouter Musique Matin. Il est 8h25, l'heure d'écouter Duke Ellington.

0: Vous avez peut-être reconnu un tube de la musique classique dans l'antre du roi de la montagne, issu de Peer Gynt d'Edvard Grieg, mais là on entendait un peu moins, on avait moins l'impression d'être dans l'hiver, dans le vent et dans la neige, puisque c'était une version de Duke Ellington que nous écoutions à l'instant sur France Musique.
1: À 9h, nos auditeurs retrouveront Rodolphe Bruno Boulmier et Émilie Munera pour En Piste. Et Rodolphe, vous êtes bonjour. Déjà là, bonjour.
2: Oui, déjà là, je suis là à l'heure, vous voulez dire.
1: C'est vrai.
2: Opus 13, c'est le nom d'un tout nouveau quatuor qui enregistre son premier disque, et ils enregistrent un Opus 13 qui est celui de Mendelssohn. Ils ont pris le nom de ce quatuor par amour qu'ils portent à cette œuvre de Mendelssohn, qui est le deuxième quatuor de Mendelssohn. Donc on va découvrir cet ensemble, et puis on continuera notre semaine avec Alice Adair, et notamment musique de chambre, puisque vous savez, elle a fondé l'ensemble Adair. Donc on l'écoutera avec son ensemble.
0: Donc votre disque du jour, c'est donc Mendelssohn. Et qu'en est-il de ce concours chaque semaine
2: Alors, du meilleur disque du jour ? Donc ça va être très serré vendredi. D'ailleurs, souvent, les résultats sont très serrés. On voit que les auditeurs ont du mal à se départager. Mais je dois dire que je mène de bonnes campagnes. Parce que souvent,
1: ce sont vos disques, Rodolphe, qui emportent les prix.
2: Il ne faut pas le dire trop fort.
0: Non, là, c'est dit à l'antenne. Mais de toute façon, on est en toute intimité, là. Donc tout va bien. Eh bien, on vous retrouve, Rodolphe, dans une demi-heure à 9h pour En Piste. À tout de suite.
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1: Il est quasiment 8h30.
0: L'heure des infos avec Marie-Hélène Duvigneau. Bonjour Marie-Hélène.
4: Bonjour Hippolyte, bonjour à tous. L'Ukraine, de nouveau frappée par des missiles russes tôt ce matin. Au moins 6 morts, dont 3 à Kiev. Déjà touchée hier soir, sans alerte préalable, l'Ukraine est dépendante du renseignement militaire occidental et notamment américain pour détecter ce genre d'attaque, avec le récent regain de tension entre le président ukrainien et Donald Trump. Kiev redoute un relâchement dans ce soutien crucial. Le conseiller du président Zelensky affirme ce matin que le réseau de satellites Starlink d'Elon Musk a réduit ses opérations pendant la nuit. Pardon. La démocratie, une nouvelle fois mise à mal en Turquie. La principale chaîne privée d'opposition, Halk TV, annonce ce matin que la police a pris le contrôle de son siège et a interrompu sa diffusion.
0: La France mise en garde par la patronne du FMI.
4: Oui, elle estime ce matin qu'il lui faudra du temps pour ramener sa dette et son déficit à des niveaux pouvant inspirer confiance au marché. L'examen du projet de budget 2027 a commencé hier soir à l'Assemblée pour limiter les déficits. Le gouvernement, qui risque la censure faute de majorité, entend notamment demander un effort aux retraités et aux fonctionnaires. Lycéens et étudiants, de nouveau dans les rues, un peu partout en France. Hier, un peu plus de 161 000 manifestants, selon le gouvernement, 480 000 selon l'intersyndicale de la jeunesse, qui entend désormais participer aux manifestations contre la vie chère, prévues samedi. Deux jours après la fusillade au collège La Canale d'Aubagne, où un élève de 14 ans a blessé le principal de l'établissement et une enseignante, le parquet national antiterroriste s'est saisi de l'enquête hier. Il estime probable que ce jeune suspect appartienne à la mouvance True Crime Community qui glorifie les tueries de masse. Et enfin, l'essayiste Natacha Polony, qui a lancé un mouvement politique le mois dernier, officialise sa candidature à l'élection présidentielle pour rassembler les orphelins de la politique, dit-elle. Nous sommes dans le chaos, la situation m'oblige, déclare-t-elle ce matin chez nos confrères de France Inter. À suivre, Hippolyte, futur classique à 8h45 ce matin. Sofia Anastasio nous parlera du chef Félix Benati, 30 ans, qui s'est fait remarquer après avoir remplacé au pied levé Mikko Franck.
0: Merci Marie-Hélène, on vous retrouve demain. Oui,
4: demain.
0: Il est déjà 8h30.
1: Et pour ouvrir cette dernière demi-heure ensemble, la musique d'Edouard Lalo, son scherzo en ré mineur, interprété par l'Orchestre Philharmonique de la BBC, dirigé par le grand Yann-Pascal Tortelier.

0: Le scherzo en ré mineur d'Édouard Lalot, l'orchestre philharmonique de la BBC sous la direction de Yann-Pascal Tortelier.
1: Yann-Pascal Tortelier qui est le fils du violoncelliste Paul Tortelier. Il est 8h36, demain à Oulin-Pierre-Bénite, on en parlait il y a 2 heures, ben on en reparle à nouveau d'Oulin-Pierre-Bénite, c'est près de Lyon. Adélaïde Ferrière donnera un récital de marimba et on va la retrouver ici aux côtés de l'ensemble Pas de Loup, un ensemble dirigé par Chloé Dufresne dans Aether. C'est noté tournant et hypnotique, c'est une composition de Camille Pépin.

0: Camille Pépin qui signait cette composition Aether, qui est, dont le mouvement est signé ici Tournant Hypnotique, Tournoyant même Hypnotique. On écoutait l'ensemble Pas de Loup que dirigeait Chloé Dufresne.
1: Merci d'être avec nous à l'écoute de France Musique. Il est 8h40, c'est l'heure de la revue de presse musicale et culturelle.
0: Musique Matin. Nous avons appris la mort de l'historien Giovanni Lista. Il est mort à Paris le 3 octobre à l'âge de 83 ans. Il avait écrit de nombreux ouvrages et articles sur le futurisme et notamment souligné les liens entre le dadaïsme et le futurisme, indique Libération. Il avait consacré également de nombreuses recherches au peintre Giacomo Balla ou encore à la danseuse Louis Fuller. Giovanni Lista s'était, dans les 20 dernières années de sa vie, éloigné temporairement de ses sujets de prédilection habituels pour s'interroger sur les liens philosophiques entre le désir, l'éros et l'acte d'écrire. C'est ce qu'il évoque dans un ouvrage, Le sperme noir, publié en 2003.
1: À Massy, le nouveau centre Pompidou francilien Fabrique de l'art, c'est son nom, ouvre ses portes gratuitement pendant 3 week-ends à partir de ce samedi, avant l'inauguration officielle en mars 2027. D'une superficie de 30 000 m², le centre Pompidou francilien se veut innovant et en même temps simple et efficace dans son architecture, signé Philippe Cambaretta. Le bâtiment sera à la fois un lieu de conservation mais aussi un lieu d'exposition et de médiation. Les réserves devraient à terme conserver 150 000 œuvres du musée parisien. Rappelons que le bâtiment de Beaubourg est en travaux jusqu'en 2030.
0: Le romancier Télisson Aurélien s'exprime après les accusations dont son roman a fait l'objet. On lui reprochait d'avoir été écrit à l'aide de l'intelligence artificielle. Dans un texte transmis à l'AFP, il reconnaît avoir plagié certains textes dans le passé, mais nie toujours qu'une IA l'aurait aidé à écrire son roman en invoquant la dimension personnelle du récit. Il dit « Ce roman vient de mes blessures et de celles des autres migrants ». Et d'ailleurs, à ce sujet, Le Figaro nous fait part d'une déclaration des poids lourds de l'édition allemande pendant la foire du livre de Francfort. Ils exigent une meilleure régulation des outils d'intelligence artificielle, un appel adressé au gouvernement ainsi qu'à la Commission européenne et au Parlement européen.
1: La mezzo-soprano géorgienne Anita Rajvilichvili, qu'on n'entendait plus tellement, voire plus du tout depuis son accouchement en 2021, s'est exprimée dans un long entretien accordé à Opéra Wire et rapporté par Forum Opéra. Elle raconte les difficiles années où son corps s'est métamorphosé, où elle a perdu sa technique vocale. À tout cela s'est ajoutée la peur de monter sur scène qu'elle n'avait jusqu'alors jamais connue. On se souvient de son assurance impressionnante sur scène quand elle interprétait Carmen, Dalila ou encore Eboli. Tout lui paraissait simple, évident. Anita Rajvilichvili explique que son mari, Otari Maizuradze, s'est transformé en coach vocal et c'est lui qui l'a le plus aidé à retrouver ses repères. La chanteuse commence doucement à remonter sur scène. Elle a dernièrement chanté Neri, Azucena ou encore Dalila, mais toujours avec prudence. Elle sera demain de retour au Carnegie Hall de New York après de longues années d'absence dans un programme hommage à l'écrivain Nikos Kazantzakis.

0: Heimliche Aufforderung, invitation secrète, un lead de Richard Strauss. On entendait la voix de Sophie Koch, accompagnée au piano par Philippe Entremont.
1: Il est 8h47, l'heure de la chronique de Sophie Anastasio.
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1: Bonjour Sophie Anastasio.
3: Bonjour Charlotte, bonjour Hippolyte.
1: Chaque mercredi, vous partez à la rencontre des étoiles montantes de la musique classique et votre invité ce matin fait partie des jeunes chefs d'orchestre à suivre. Il s'appelle Félix Benatti, il est âgé de 30 ans.
3: La première fois que je rencontre Félix Benatti, c'est à la Maison de la Radio. Le jeune chef d'orchestre sort tout juste de la répétition générale de la finale du concours européen de compositrice unanime. Il reste alors quelques heures avant le début de la grande soirée. Comment patienter ? Certainement pas en mangeant.
4: Un petit bout de bar ou quelque chose, un carré de chocolat, mais guère plus. Dans le creux entre la générale et le concert, le stress monte invariablement. Je ne cherche plus à m'en défaire parce que je me rends compte que stresser avant, ça me pousse à plus à travailler, à vérifier des choses jusqu'au dernier moment. Mais que quand j'arrive devant l'orchestre, la chimie intérieure s'inverse et tout le stress que j'ai emmagasiné avant, je le laisse par terre dès l'instant où la musique commence.
3: Félix Benatti grandit à Paris. Chez ses parents, la musique est très présente et les disques sont classés par genres musicaux. C'est dans la partie réservée aux classiques qu'à l'âge de 8 ans, il découvre un disque qui le marquera profondément. Les tableaux d'une exposition de Moussorgsky, orchestrée par Ravel.
4: Je me rappelle la trompette qui commence, les cuivres qui rejoignent, puis le reste des vents et puis tout d'un coup la mare des cordes. Enfin, quelque chose de très coloré, très imagé, très parlant tout de suite. La succession de tableaux, de portraits qui a stimulé mon imaginaire d'enfant de 8 ans. Et tout de suite, j'ai eu envie de diriger l'étagère, hein, de diriger les livres. On va dire que les cordes sont là, que les percus sont là. Sans que ça ait aucun lien avec l'orchestre symphonique, voilà.
3: Huit ans plus tard, il intègre la classe d'initiation à la direction d'orchestre du 17e arrondissement de Paris. Et c'est progressivement que s'affirme son envie de diriger.
4: C'est surtout venu par le répertoire. C'est-à-dire qu'à cette même période où je commence à prendre des cours d'initiation, je prends des cours d'écriture musicale avec Benoît Menute, qui a été vraiment un personnage important dans mon parcours musical, puisqu'il m'a donné le goût de défricher des œuvres, d'aller chercher des choses. C'est aussi à cette période-là que j'ai découvert en profondeur Debussy, Ravel, et ça m'a confirmé que ouais, l'orchestre, c'était vraiment vers là que je voulais m'orienter.
3: Il n'y a pas de recette magique pour devenir chef d'orchestre, me confie Félix Benatti, qui étudie ensuite au Conservatoire National Supérieur de Paris. Il me livre tout de même quelques ingrédients, un socle musical solide, beaucoup de curiosité, de la pratique, il cofonde un ensemble vocal, les temps dérobés, et puis les concours qui peuvent ouvrir des portes, avec parfois quelques surprises.
4: En décembre dernier, j'ai fait le concours Donatella Flic à Londres. Et oui, on a appris que le roi Charles, the King Charles, viendrait assister à un morceau de la finale. Tout a été très protocolaire, on est tous venus très en avance. Il y avait une petite croix au gaffeur sur le sol, là où je devais me tenir. On est venus en avance, on se tient là et on attend qu'il arrive. Le silence est total. D'un coup, tout l'orchestre se lève. Et le roi arrive et on l'a rencontré et j'ai échangé deux phrases avec lui. Et that was the end of it.
5: Bonsoir à toutes et à tous, bienvenue à l'auditorium de la Maison de la Radio et de la Musique.
3: En avril 2025, Félix Benatti est particulièrement remarqué lorsqu'il remplace au pied levé Mico Franck à la tête de l'Orchestre Philharmonique de Radio France. La presse s'enthousiasme autour de ce jeune chef d'orchestre qui porte très souvent un diapason perché sur l'oreille, comme le jour de notre rencontre.
4: C'est une habitude que j'ai prise de quand je dirigeais beaucoup des chœurs, parce que je n'ai pas l'oreille absolue, mais il faut souvent donner les notes. Et voilà, quand je l'ai là, je dégaine. Et J'oublie un peu qu'il est là, mais les rares fois où, pour X raison, je ne l'ai pas retrouvé ou je ne l'ai pas, ça me fait bizarre de ne pas avoir mon diapason à portée et je me sens un peu perdu. J'aime beaucoup Kate Bush. Je l'ai découverte à la fin de mon adolescence. Il y a une chanson dans son album Lionheart. La première chanson qui s'appelle Symphony in Blue. La fin du refrain, elle dit My terror.

0: donc c'est ma terrible peur de mourir ne joue plus avec moi parce que maintenant, je sais qu'on a besoin de moi pour la symphonie.
1: Aujourd'hui, Félix Benatti consacre un peu tout son temps à la musique. Il s'interroge souvent sur la place de son art dans la société, sans avoir trouvé encore de réelles réponses. J'aime, dit-il, un rôle dans l'orchestre, dans la symphonie, et par extension, peut-être sans doute, la symphonie de la vie, comme un couplet de Kate Bush.
2: Merci Sophia, à la semaine prochaine, à mercredi prochain, on peut retrouver votre chronique Futur Classique pour rencontrer d'autres étoiles montantes de la musique classique sur le site francemusique.fr et sur l'appli Radio France.

0: Le presto de la troisième sonate en fa majeur d'Elisabeth Jacquet de la Guerre. Nous écoutions l'ensemble Les Dominos. Il est 8h56.
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2: C'est l'heure de la minute des auditeurs. Aujourd'hui, une fidèle auditrice, Guylaine de Scrignac en Bretagne. Elle nous envoie son coup de cœur musical.
3: Bonjour à tous. Je voulais partager un coup de cœur de presque 20 ans avec vous, chers auditeurs de France Musique. En 2007, j'ai eu l'immense plaisir de découvrir un oratorio classico-moderne de Paul McCartney, qu'il avait écrit en 2001, et dont la première interprétation française a eu lieu à Nice, dans le cadre de la manifestation « C'est pas classique », avec l'Orchestre National de Cannes, dirigé par Philippe Binder. Cette œuvre est « Ecce cor meum », et j'apprécie plus spécialement le deuxième mouvement, le « Gracia », qui reprend le thème principal avec chœur polyphonique et une soliste soprano. Et je suis toujours très émue quand je l'écoute.

0: Gracia Deque Corneum de Paul McCartney quand il s'est essayé également à un certain moment de sa carrière à la musique classique. Et si comme Guylaine vous souhaitez nous envoyer un coup de cœur, vous pouvez nous écrire à l'adresse musicmatin@radiofrance.com avec un message vocal. La réponse de la voix mystère de tout à l'heure, c'était Vincent Ladon. Bravo à nos gagnants que nous annoncerons demain à l'heure de la voix mystère, 6h55 et 7h55.
1: Et pour terminer l'émission, nous vous proposons de retrouver Schubert qu'on écoutait en début d'émission, cette fois-ci avec Juliette Turel et Hélène Couvert.

0: La première variation de l'introduction est cette variation en mi mineur sur Trockenblumen de Schubert. Julia Turel à la flûte, Hélène Couvert au piano.
1: Musique Matin, c'est terminé pour aujourd'hui. Merci à l'équipe du jour, Emmanuel Morse d'Incan et Thomas Guinogagne à la technique, Clara Michel, Mathilde Carissant, Clémence Luxac et Yacine Bouzard.
0: Dans une poignée de secondes, il sera 9h. Vous avez rendez-vous avec Émilie Munera et Rodolphe Bruno Boulmier. Bonjour à tous les deux.
2: Bonjour, vous tirez les cartes ?
1: Oui, à l'occasion. Oui.
2: Ah, écoutez, alors je vous ai pouvoir le faire pour tout, pour nous tous à France Musique, en tout cas.
1: Là, je suis bloqué maintenant.
2: Ah, bon.
1: Je disais ça pour vous aider dans votre transition, vous voyez.
2: Ah, mince, moi qui pensais que j'allais pouvoir lire mon avenir comme ça, d'un coup. Eh bien, il y a un fou et une carte de tarot sur le disque du concerto Sirocco qui nous emmène dans la Renaissance espagnole.
1: Eh ben, on est ravis, on va écouter le fou avec vous.
2: À demain.
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4: Bonjour à tous, bonjour Émilie.
2: Bonjour Rodolphe. Des Vêpres de la Vierge de Monteverdi ainsi qu'un concerto pour violon de Schumann, le concerto pour violon.
4: Opus 13, c'est le nom d'un jeune quatuor et d'un quatuor à cordes, celui de Mendelssohn.

En 2014, quatre jeunes adolescents, enfin, s'ils sont adolescents, ils sont forcément jeunes, quatre adolescents venus d'Oslo décident de former un quatuor à cordes. Ils vont se passionner pour une œuvre, l'Opus 13 de Mendelssohn, et ils vont décider de donner ce nom à leur quatuor, Quatuor Opus 13. Un peu plus de dix ans après, ils enregistrent cette œuvre que vous venez d'entendre de Mendelssohn, ce deuxième quatuor à cordes, qui est une œuvre de jeunesse pour Mendelssohn et qui était fasciné par Beethoven, qui venait de mourir. Et d'ailleurs, il cite dedans la sonate Les Adieux de Beethoven dans ce quatuor. Et peut-être un quatuor moins connu que celui dédié à Fanny, et pourtant très très beau, avec une sorte de mélancolie et de fougue à la fois. Enregistré donc par cet Opus 13, et Opus 13, ce quatuor, c'est un petit peu le quatuor du moment. Ils viennent de remporter le concours de Bordeaux, celui de Wigmore Hall, donc les deux grands concours de quatuor à cordes. Et donc ils enregistrent leur premier disque. Disque du jour sur France Musique, parce que cet opus 13 de Mendelssohn est remarquable et s'est couplé avec le premier quatuor à cordes de Grieg.

0: L'étonnant premier quatuor à cordes de Grieg. Il est assez moderne, hein, ce beau quatuor à cordes, interprété ici par Opus 13. C'est notre disque du jour, un nouveau quatuor à cordes. On ne manque pas de bon quatuor à cordes. Hein,
1: celui-ci à découvrir. A l'air excellent.
0: Il est excellent. Vous pourrez voter pour ce quatuor à cordes vendredi, si ce disque vous a plu.
1: Il est 9h15 et on va partager les secrets de cette émission avec vous.
0: De fabrication.
1: Et de fabrication. On devait vous passer un disque de Xenia Jankovic et Jacqueline Borges Manouri, un Bach Schumann assez intéressant et assez atypique, et il est parti quelque part, on ne sait où.
0: Vous l'avez perdu en chemin ?
1: Non, je ne l'ai pas perdu en chemin, et il a fait plusieurs détours et puis il ne s'est pas arrêté jusqu'ici. Il est certainement dans un autre
0: si
1: studio.
0: Si quelqu'un le croise.
1: Alors, vous entendrez bientôt ce disque, mais puisqu'on parlait de Schumann, j'avais aussi prévu de vous faire entendre une nouvelle fois cette intégrale de musique de chambre menée par les frères Fouchenray, Pierre et Théo Fouchenray. Je vous en avais parlé parce que ce sont des disques qui sont sortis au long cours sur plusieurs années et on vous les a fait entendre à chaque sortie. Et puis, depuis, il y a eu un coffret. Quand je vous avais fait entendre ce coffret, il n'était pas sorti. Donc, toute la musique de chambre par ces musiciens. Et il y avait également le concerto pour violon. Alors, pourquoi un concerto dans la musique de chambre? Eh bien, parce qu'ils nous disaient, ces deux musiciens, qu'ils trouvaient que c'était une œuvre très chambriste et qu'on pouvait presque finalement l'aborder comme si c'était une œuvre de musique de chambre pour violon et un orchestre. Alors, c'est évidemment Pierre Fouchenray qui est au violon et il était avec l'Orchestre Régional de Normandie, dirigé par Jean Desroyers, et c'est donc le final qu'on va entendre.

0: Enregistré en concert, le concerto pour violon de Schumann, Pierre Fouchenneret, l'orchestre régional de Normandie dirigé par Jean Deroyer. Ça fait donc maintenant partie de ce coffret. Vous avez l'intégrale de la musique de chambre plus ce concerto.
1: Il est 9h28.
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0: Et voici une nouvelle version des Vêpres de la Vierge de Monteverdi.
1: Vous les connaissez par cœur maintenant.
0: On n'en manque pas, hein. Il Fagiolini, il y a quelques semaines, et voici la version de In Alto, sous la direction de Lambert Colson. Et alors, vous savez, Émilie, cette œuvre qui nous pose souvent problème, la version de 1610, dans quel ordre, quel manuscrit? Rassurez-vous, nous ne sommes pas les seuls à avoir des difficultés à bien comprendre cette œuvre, puisqu'il y a un livret ici qui nous décrit toutes les péripéties, toutes les difficultés pour comprendre l'œuvre. Mais en fait, plus que de comprendre l'œuvre, il faut comprendre à l'époque, nous dit ici le musicologue qui a écrit ce livret. Et puis le musicien, Lambert Colson, nous dit que c'est en 2022 que le directeur artistique du Festival de Bruges lui a proposé de clôturer l'édition avec cette œuvre. Il dit « Je me lance alors dans l'étude approfondie d'une œuvre que je crois connaître. Je me replonge dans les enregistrements disponibles et tente de me documenter sur ce fascinant processus. » Il dit, alors évidemment, on l'a vu plein de fois, elle a été enregistrée, elle a été étudiée, et finalement, lui aussi, il trouve des difficultés à savoir dans quel ordre on fait les pièces, comment on joue cette musique, et donc il dit, il faut qu'il y ait une histoire interprétative et non un point d'origine. Donc finalement, cette œuvre laisse pas mal de place aux interprètes, et je pense que c'est pour ça qu'elle est régulièrement enregistrée, que nous recevons de nouvelles versions. Et celle-ci est également très belle, celle de l'ensemble In Alto.

0: Les Vêpres de la Vierge 1610, c'est la musique de Monteverdi, nouvelle version, l'ensemble In Alto, sous la direction de Lambert Colson.
1: Un classique oublié.

0: C'est la musique de Franz Krommer. On en a parlé la semaine dernière, ce compositeur qui fut nommé à la cour impériale d'Autriche en 1813, poste renommé et poste convoité, qui laisse plus de 300 pièces, 70 quatuors. Et je vous avais dit qu'il aurait pu rivaliser avec Haydn, déjà en termes de quatuors, puisque c'était un genre que Haydn aimait beaucoup. Et puis en termes de symphonie, il n'y a pas que Haydn dans la vie. On voit, grâce au chef Marek Stilec, qui fait beaucoup pour ses compositeurs, qu'il y a également ce Franz Krommer, puisqu'il enregistre deux de ses symphonies dans des nouvelles versions. Il est allé utiliser des partitions corrigées à partir d'archives pour nous montrer ses œuvres et nous les faire entendre différemment. Alors déjà, on ne connaissait pas forcément les premières versions.
1: Non, ça c'est sûr.
0: Mais grâce à lui, en tout cas, on va découvrir ces nouvelles versions, notamment les deux premières symphonies qui peuvent rivaliser avec des pièces de Haydn. Il y en a même une, la deuxième, qui a un côté très mozartien. C'est pour ça que je voulais vous les faire entendre. Il se passe beaucoup de choses dans cette musique. Donc, ce côté mozartien de la deuxième symphonie, vous allez tout de suite l'entendre.

0: L'orchestre de chambre philharmonique tchèque et Marek Stilec enregistrent la deuxième symphonie de Franz Krummer ainsi que la première dans des nouvelles versions avec des partitions sur lesquelles il a étudié pour nous donner tous les détails de ses œuvres de ce compositeur qui est donc une alternative à nos classiques.
1: Il est temps de retrouver notre artiste de la semaine, Alice Adair. Elle a 50 ans, nous dit-elle dans le livret de ce disque. Les 10 années qui suivent sont riches de concerts et d'enregistrements, tant en soliste qu'avec l'ensemble Adair, tout juste fondé avec mon amie violoncelliste Isabelle Verrier. Ensemble Adair, qui pendant 10 ans va nous donner de très beaux disques, principalement autour de création, de musique contemporaine, mais pas seulement, des grandes œuvres du répertoire. Et le tout dernier disque de l'ensemble Adair est un disque César Franck. Elle nous dit « J'aime beaucoup ce disque, le répertoire et aussi notre interprétation. Nous sommes dans une liberté totale et aussi intimement ensemble. » C'est ce quintet de César Franck que nous allons écouter et ici c'est le final.

0: Quelle fougue dans ce
1: final
0: de Quintette de Franck. Très belle version de l'ensemble Adair. Alice Adair, grâce à ce coffret de 34 disques que nous écoutons toute cette semaine.
1: On poursuit notre actualité du disque. Alors là, nous allons en Espagne, il y a bien des années.
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C'est un disque qui s'appelle Folias y Glosas. Et il y a une carte de tarot représentée sur la pochette avec le fou qui nous emmène en Espagne au XVIe et XVIIe siècle avec ce concerto Sirocco et à l'instant la musique de Diego Ortiz. Alors que nous propose ce disque? Un aperçu des sonorités en Espagne entre donc le XVIe et le XVIIe siècle et puis l'influence aussi du style ibérique au-delà de ses frontières géographiques. Donc il y a 22 plages, il n'y en a pas deux pareilles, ce qui nous montre toute la vitalité, la créativité du répertoire de l'époque et puis surtout tous ces instruments, violon, cornet, trompette, guitare baroque, théorbe, vihuela, dulciane, une musique de l'intime et du recueillement parfois, des pièces virtuoses ou brillantes pour amuser à d'autres moments. On traverse un siècle de musique sans aucune lassitude grâce à Giulia Giannini et son concerto Sirocco. D'ailleurs en Espagne ou hors d'Espagne, puisqu'on va aussi croiser des Italiens ou encore la musique de Josquin des Prés. Côté Espagne, voici la musique de Bartolomé de Selma y Salaverde, qui est un compositeur mort en 1638.

La musique de Bartolomé de Selma y Salaverde, qu'on le trouve dans ce disque du concerto Sirocco de Giulia Giannini, qui est un ensemble qui a vu le jour en 2009, qui a été fondé donc par cette musicienne qui est flûtiste à bec, bassoniste à l'Italo-Suisse et qui s'intéresse à la musique de la Renaissance et du premier baroque. Et ce très beau disque Folias y Glosas, donc les Folias avec cette base harmonique qu'on connaît, les Glosas, cet art de la variation, ce sont ces genres qu'on a en Espagne et pas seulement, je vous le disais, puisqu'il montre aussi que toutes ces Spanias, ces œuvres ont été dans d'autres pays, en France, en Italie, et ont inspiré des musiciens. Et il y a même donc Josquin des Prés. Et ici, la chanson « Mille regrets » de Josquin des Prés, qui est reprise en pavane par Tilman Souzato.

0: Musique de Tilman Souzato avec ses mille regrets de Josquin des Prés et cette pavane donc qui est reprise par ce musicien et on retrouve dans ce disque du concerto Sirocco dirigé par Giulia Giannini. Il s'appelle Folias Iglosas.
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0: Il n'est que 10h15 et c'est déjà l'heure du disque à gagner, car vous le savez, un
2: l'émission
0: disque...
2: L'émission est presque finie,
0: mais voilà,
2: dire.
0: Mais c'est surtout qu'un disque nous a fait une petite farce et est en train de se balader dans la maison de la radio. Mais il est arrivé jusqu'à nous, on l'a retrouvé.
2: C'est vrai.
0: Mais on l'écoutera bientôt. Celui de Xenia Jankovic, oui, autour de Bach, revu par Schumann. En plus, c'est un projet très intéressant. Bon, en attendant, le disque à gagner, il est de 500. Et ce sont deux concertos pour piano, deuxième et cinquième par Simon Trepsky et dirigé par Thomas Sondergaard. Donc, une très belle page de musique, on va écouter deux mouvements du deuxième concerto de Saint-Saëns et il faut répondre à cette question pour gagner ce disque.
2: Laquelle de ces partitions est signée Saint-Saëns ? Laquelle de ces partitions est signée Saint-Saëns ? Pierre et le loup, le carnaval des animaux ou Babar ? Pierre et le loup, le carnaval des animaux ou Babar ? Quoi qu'il arrive, il y a des animaux.
0: C'est vrai.
2: J'allais dire il y a des éléphants, mais non,
0: mais non
2: pas, dans, pas partout.
0: Pas partout, presque.
2: Votre réponse francemusique.fr à l'émission En Piste.

0: Les deux derniers mouvements du deuxième concerto pour piano de Camille Saint-Saëns, version de Simon Trebski avec l'Orchestre National Royal d'Écosse et Thomas Sundergaard. C'était donc notre disque à gagner aujourd'hui, si vous répondiez...
1: Carnaval des animaux.
0: C'est bien l'œuvre de Saint-Saëns et c'est une œuvre qui pourrait être dans Allegretto Junior. Merci à Adelino Mello, Jeanne Agrapard et Karine David. Et voici donc...
1: Denisa Kershova. Il n'y a pas de chat dans le Carnaval des animaux. Nous parlions de chat à l'instant où vous arriviez.
0: De chat et de chien.
1: Et de chien. Mmh.
2: Et oui, il paraît qu'on vit plus longtemps si on vit avec des animaux.
0: Mmh. Ah. Donc, je suis sûre que c'est vrai. Mmh. Donc on va vivre très vieux.
2: Mmh. Bonjour Rodolphe Bonhomme. Bonjour Amélie Munera. Vous allez bien?
1: Très bien.
2: Quelques alizés. Quelques brises dans notre allegretto d'aujourd'hui.
0: Vous allez voir,
2: ça souffle, mais tout doucement, puisque je me suis dit, il y a beaucoup de tempêtes autour de nous.
1: C'est vrai.
2: Nous, on va faire des petites brises.
0: Les vents calmes.
1: Que Dieu qui vont souffler.
2: Exactement,
1: aussi.
2: Voilà. Alors, belle journée, sinon à demain.
1: À demain.
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2: Bonjour à tous et bienvenue dans notre Allegretto Junior, comme tous les mercredis. Alors, aujourd'hui, dans notre Allegretto, quelques brises, quelques alizés, quelques fun aussi. En tout cas, des vents légers, puisque les tempêtes sont trop nombreuses autour de nous. Et aussi... Il est peut-être plus difficile de mettre en musique un vent léger qu'un ouragan. Nous nous sommes dit ça ce matin avec notre réalisateur Thomas Guinegagne. Voilà, donc aujourd'hui, à l'écoute de ce phénomène qui a toujours fasciné les artistes. D'ailleurs, la voix est le plus ancien des instruments à vent. Nous sommes donc aussi nous-mêmes une source de souffle. En tout cas, on ouvre notre Allegretto avec la troisième symphonie de Mendelssohn, avec son final. Bon, c'est un vent assez important, assez impétueux, mais à la fin, 2 minutes avant la fin du quatrième mouvement, il y a ce petit vent qui nous a touchés. Voici donc Alexis Kossenko qui dirige les Ambassadeurs et la Grande Écurie, et belle journée.

Alors, est-ce que vous avez entendu ce petit vent qui est à peu près 2 minutes avant la fin de ce mouvement, le 4e mouvement, Allegro vivacissimo et Allegro maestoso assai, c'est-à-dire le 4e mouvement de la 3e symphonie de Felix Mendelssohn, qui est en la mineur. On l'appelle aussi écossaise, puisque Mendelssohn l'a composée en se rappelant son voyage en Écosse. Alexis Kosenko dirigeait ici les ambassadeurs et la grande écurie. Aujourd'hui, donc, dans notre Allegretto Junior, on écoute les vents légers, les brises, les alizés, les feunes. Alors voici une étude de Chopin, numéro 13, en la bémol majeur, qui s'appelle Harpe éolienne. Alors, qu'est-ce que c'est une harpe éolienne? C'est une harpe qui ressemble évidemment à une harpe. Or, c'est le vent qui fait vibrer les cordes. Il agit un peu comme un archet naturel. Et en circulant autour des cordes, il génère donc des turbulences qui les font vibrer. Historiquement, elle est fabriquée avec une structure en acajou ou en cèdre, ça c'est pour la caisse, et des cordes en boyau, en métal ou en nylon. Alors, on va pas écouter la harpe éolienne, mais on va écouter une étude de Chopin pour piano qui s'appelle comme ça, qui illustrerait donc ces cordes qui sont en train de vibrer au piano en chaîne.

0: magnifique, cette invention de la harpe éolienne. D'ailleurs, vous pouvez l'essayer, la fabriquer et de la mettre dans un courant d'air. Vous allez voir, ça crée vraiment une très belle musique. Enfin, ça dépend des cordes aussi et ça dépend du vent. En tout cas, ici, nous écoutions la 13e des études de Chopin en la bémol majeur de l'opus 25 qui s'appelle Harpe éolienne. Et au piano, c'était Anne Schein.
1: Et qu'est-ce que ça ?
0: Qu'est-ce que c'est ? Voici donc notre Kézak, assez tôt, comme ça, ça vous réveille. Alors on va réécouter le piano, c'est-à-dire l'instrument roi, et au piano ça sera Jan Michaels. Et il va jouer un prélude, des préludes pour piano de Claude Debussy, et le prélude s'appelle « Ce qu'a vu le vent d'ouest ». Je répète, « Ce qu'a vu le vent d'ouest ». D'ouest, puisque évidemment c'est bien connu, le vent d'ouest sait raconter ce qu'il a vu. Alors justement, pourquoi ce prélude s'appelle ainsi ? C'est un extrait de, et vous avez trois possibilités. C'est un extrait d'un poème de Victor Hugo. Deuxième possibilité, c'est un extrait d'un conte de Andersen. Troisième possibilité, c'est une phrase d'une tragédie de Shakespeare. Je répète la question, pourquoi s'appelle « Ce qu'a vu le vent d'ouest » ainsi ? Est-ce que ça vient de Victor Hugo, de Andersen ou de Shakespeare ? Cherchez, travaillez au piano donc Jan Michaels.

Alors, vous l'entendez, notre vent, dans notre Allegretto Junior, le vent d'ouest. D'ailleurs, donc, ce prélude de Debussy s'appelle « Ce qu'a vu le vent d'ouest ». Il fait partie du premier livre des préludes de Claude Debussy. Au piano, c'était Yann Michel. Et on adore le vent, en fait, dans la musique. Un grand merci pour vos réponses sur le site de francemusique.fr, émission Allegretto. Alors, d'où vient ce nom de ce prélude, « Ce qu'a vu le vent d'ouest » Ce n'est pas Shakespeare, ce n'est pas un extrait d'un poème de Victor Hugo, c'est bien un extrait d'un conte de Hans Christian Andersen qui s'appelle Le Jardin de Paradis, où justement Zéphyr raconte à un lecteur ce qu'il a vu. Et Zéphyr, c'est le vent de l'ouest. Et Zéphyr raconte justement, j'ai vu des forêts désertes où les lianes épineuses forment une haie entre chaque arbre. J'ai vu le fleuve qui jaillit du roc se changer en poussière. J'ai fait des culbutes dans les savanes. J'ai caressé les chevaux sauvages et abattu les noix des cocotiers. Et c'est justement ce texte qui a inspiré donc Debussy pour ce qu'a vu le vent d'ouest. Et on continue, évidemment, avec le vent. Le voici dans l'une des romances sans parole, donc Lieder ohne Worte de Felix Mendelssohn, Un poco agitato, donc une petite brise qui s'appelle Le souffle du vent au piano, Christoph Aschenbach.

Vous avez vu comment la musique, et surtout le piano de Christoph Eschenbach, peut faire venir le vent et créer le vent. D'ailleurs, la pièce s'appelle justement « Le souffle du vent », extrait des romances sans parole de Felix Mendelssohn. Au piano, c'était Christoph Eschenbach. Et merci Thomas Guinegagne pour toutes ces brises et des alizés. Changement, changement de vent. Alors voici le ballet des flocons de neige, qui fait partie du Voyage dans la Lune de Jacques Offenbach. On va écouter la version de Nemeyerwi. Alors, le ballet des flocons de neige, c'est un passage féerique du célèbre opéra Le Voyage dans la Lune d'Offenbach, créé en 1875 à Paris. L'histoire raconte le voyage du prince Caprice et de ses compagnons vers la Lune, à bord d'un obus lancé par un gigantesque canon. Bon, il découvre un monde étrange, merveilleux, peuplé de créatures surprenantes. Et dans ce ballet, justement, ce qui nous intéresse, ce sont les flocons de neige qui dansent avec légèreté et élégance. Ils créent une atmosphère magique et hivernale. Alors justement, pour renforcer cet effet, on utilise ce qu'on appelle une machine à vent qui produit un souffle d'air qui évoque le vent d'hiver et surtout ce tourbillon de la neige qui nous transporte, pas que des flocons de neige, nous aussi. Voici donc Nemeyerwi qui dirige l'orchestre de la Suisse romande. Nous sommes donc chez Offenbach.

La musique de Jacques Offenbach. Mais qu'est-ce que c'est Offenbach et radiophonique? Et quel créateur de tubes qui a tout compris? Le refrain qui revient régulièrement et évidemment à force, on se le rappelle très très bien. En tout cas, ça fonctionne bien, sa machine à vent aussi, dans le ballet des flocons de neige, extrait du Voyage dans la Lune de Jacques Offenbach. Ici, c'était l'orchestre de la Suisse romande, eux, ils connaissent vraiment les flocons de neige, placé sous la direction de Némé Hervé. Changement de répertoire, et voilà cette aire de Griselda de Vivaldi, qui s'appelle Agitata da duo venti, c'est-à-dire agitée par deux souffles du vent. Alors, d'abord, Agitata, dans l'opéra italien, c'est une musique vive, mouvementée, qui représente une inquiétude ou une colère. En tout cas, la personne est donc agitée. Et nous sommes donc dans l'opéra Griselda de Vivaldi, composé en 1735. Et dans cette ère, Constance est déchirée entre l'amour et le devoir, entre le cœur et la raison. Elle compare justement son cœur à un bateau. Un bateau à voile, forcément, en 1735, ballotté par deux vents contraires, au milieu d'une mer évidemment très agitée. La musique est rapide, virtuose, avec de nombreuses notes et ses changements d'intensité traduisent donc son trouble et surtout un certain désespoir. Voici donc cette Agitata da duo venti de Griselda de Vivaldi avec Simone Kermes, l'orchestre baroque de Venise. Ils sont tous placés sous la direction de Andrea Marcone.

agitata da due venti, c'est-à-dire agité par les deux vents forcément contraires, puisqu'il s'agit de la métaphore le souffle du cœur, le souffle de la raison, dans le cœur donc de Griselda, cet opéra de Vivaldi qui était créé en 1735. Nous écoutions donc cette aire de deuxième acte, Constanza. Elle était chantée par Simone Kermes. L'orchestre baroque de Venise était placé sous la direction de Andrea Marcon. Alors dans tous les airs autour des vents, des brises, des fun et des alizés, évidemment, on va écouter l'air de Così fan tutte de Mozart. Mais je me suis dit, c'est un peu pas assez pour écouter Mozart seulement dans Così fan tutte. Vous allez voir où justement le vent va accompagner le bateau des fiancés dans Così fan tutte. Mais avant Così fan tutte, je me suis dit, il faut qu'on écoute un tout petit peu les tubes dans notre Allegretto Junior. Alors voici trois extraits de Don Giovanni de Mozart. On ne se refuse rien. Voici donc la Ciderem la mano, Fanciam dal vino, c'est-à-dire la petite sérénade, et dans Vienne alla finestra de Don Giovanni avec Inger Damiensen dans le rôle de Zerlina, François Leroux dans le rôle de Don Giovanni, Nicolas McGuigan dirige l'orchestre de l'Opéra Royal de Covent Garden.

Magnifique. Donc, trois extraits de Don Giovanni de Mozart. Lacci darem la mano, donne-moi la main, quel séducteur. Donc, Don Giovanni avec Inger Dam Jensen dans le rôle de Zerlin, et puis Finkela Dalvino, et surtout cette sérénade de Don Giovanni de Mozart. Nicolas McGuigan dirigeait l'orchestre de l'Opéra Royal de Covent Garden. On va rester dans le même disque, puisque justement, c'est dans ce disque, nous nous sommes dit que finalement, le souffle, le vent quelque part pour Mozart, un peu partout. Il représente une certaine promesse, le destin et quelques incertitudes. Alors nous sommes justement dans le premier acte de Così fan tutte, Chercher la femme, donc, créé à Vienne en 1790, et c'est un trio, donc, Suave sia il vento. Alors dans cette scène, les deux jeunes femmes, donc Fiordelice et Dorabella, font leurs adieux à leur fiancé, qui partent en bateau, soi-disant, pour rejoindre la guerre. Et avec Don Alfonso, elles chantent leur souhaiter un voyage paisible à leur bien-aimé. Le vent occupe justement une place essentielle et un tout petit peu drôle, puisqu'il représente la douceur de la nature, mais aussi le destin et les incertitudes de l'avenir. Mozart, donc, évoque cette petite brise et ces mouvements de vagues avec une musique très délicate, très fluide. Et le vent, donc, va accompagner le départ de ce bateau. Mais derrière, évidemment, cette atmosphère se cache une petite tromperie, puisque Don Alfonso a tout organisé pour prouver, ou justement pas, la fidélité des deux jeunes femmes. Voici donc ce vent qui souffle, mais on ne sait pas ce qu'il va apporter. Così fan tutte, Mozart, et toujours l'orchestre de l'Opéra Royal de Covent Garden et Nicolas McKagan.

0: le trio de Fiordiligi, Dorabella et Don Alfonso, c'est-à-dire de Lindafson, Della Jones, Anthony Rolf Johnson, et c'était l'orchestre de l'Opéra Royal de Covent Garden, placé sous la direction de Nicholas McGeehan, et c'était justement ce petit vent qui souffle dans les voiles du bateau des fiancés de Fiordiligi et Dorabella qui sont en train de, soi-disant, partir, extrait de Così fan tutte de Mozart. Voici les places.
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0: Ce samedi, à 15h, rendez-vous en famille au Théâtre de Chanzy à Angers pour une petite balade aux enfers. Ça doit souffler d'ailleurs, aux enfers. La metteuse en scène Valérie Lessort a imaginé ce spectacle inspiré d'Orphée et Eurydice de Gluck avec trois chanteuses, un piano et des marionnettes. Un opéra miniature et féerique pour faire découvrir aux enfants, à partir de 6 ans, la magie des voix lyriques avec les artistes de l'opéra d'Angers-Nantes. Et qui nous rappelle que la musique et le chant sont plus forts que la mort, plus puissants que les enfers. Alors nous vous offrons aujourd'hui des places pour ce spectacle samedi 17 octobre à 15h au Théâtre Chanzy à Angers. N'hésitez pas, un petit courriel et vous serez peut-être invité. Alors pour illustrer le Orphée Eurydice, voici un petit cancan parce que chez Offenbach ils se disputent beaucoup. Alors voici ce petit galop infernal. Robert Stolz dirige le Berliner Symphoniker.

le galop infernal, c'est-à-dire le fameux cancan du quatrième acte d'Orphée aux Enfers de Jacques Offenbach. Robert Stolz dirigeait Berliner Symphoniker. On aurait presque envie qu'à la fin, ce sont des bouchons de champagne qu'on entend. En tout cas, il nous reste quelques invitations donc pour ce samedi à Nantes. N'hésitez pas, piano, marionnette et Eurydice vous attendent. Un petit courriel donc, et vous serez peut-être invité puisque nous choisissons toujours les versions à Angers, pardon. Nous choisissons toujours les auditrices et les auditeurs qui n'ont encore rien gagné cette année. Voilà un tube magnifique. Mais on va écouter l'été dans une version d'Eugène. Donc vous allez voir, si vous connaissez les quatre saisons de Vivaldi, vous allez peut-être repérer une petite, on va dire, une petite différence. Et évidemment, dans le dernier mouvement de l'été des quatre saisons de Vivaldi, on entend cette petite tempête très légère de l'été. Voici donc cette dernière version des quatre saisons de Vivaldi. La preuve qu'on peut toujours trouver quelque chose de nouveau dans la musique baroque, Théotime Langlois de Swart dirige de son violon l'ensemble Le Consort.

c'est trop court. Tout d'un coup, on a l'impression que l'été des quatre saisons de Vivaldi est un peu trop court. Alors nous écoutions Allegro non molto, c'est-à-dire cette rencontre de Zéphyr et de Boré, dans le Adagio, ce repos avec ces Moscones,

c'est-à-dire ces mouches, des grosses mouches qu'on adore. Et le troisième mouvement, le presto, donc avec le ciel qui se fâche et la grêle qui arrive. Les trois mouvements de l'été des quatre saisons de Vivaldi, RV 315. Théotime Langlois de Swart dirigeait l'ensemble qui s'appelle le consort de son violon. Et c'était la version de Gênes. Alors pourquoi la version de Gênes, de cette ville en Italie, puisque c'est le manuscrit qui est conservé à Gênes, où il n'y a pas de poème, parce que normalement il y a un poème que Vivaldi a donc rajouté à sa musique. Ici, pas de poème, et les coucous et les mouches sont un tout petit peu plus, on va dire, plus visibles dans cet été des quatre saisons de Antonio Vivaldi. On va rester avec cette orchestration génial, mais un tout petit peu plus tard. Voici donc la musique de Berlioz, qui est aussi l'un des grands théoriciens de l'orchestration. Il a écrit un traité d'instrumentation d'orchestration moderne en 1844 et il réfléchit à la manière dont chaque instrument peut acquérir une véritable personnalité dramatique. Et ici, dans le corsaire, bon, évidemment, ça souffle de tous les côtés, mais c'est l'orchestre qui devient lui-même le protagoniste. Les contrastes de dynamique sont là, les changements brusques de couleurs aussi. Alors voici ce corsaire de Hector Berlioz, cette magnifique ouverture. L'orchestre de l'Opéra Bastille est placé sous la direction de Myung-Wong Chung.

très belle version. Vous avez entendu cette ouverture, le Corsaire de Hector Berlioz. L'orchestre qui fonctionne presque comme une machine à vent, avec toutes ses cordes magnifiques. Ici, c'était donc Myung Wong Chung qui dirigeait l'orchestre de l'opéra Bastille. Alors voici l'un des épigraphes antiques de Claude Debussy, pour nous calmer un tout petit peu, avant donc l'émission de Jean-Baptiste Urbain. Voici Pan. Alors Pan, dieu de la nature sauvage, dans la mythologie grecque, est associé aux bergers, aux forêts et aux forces mystérieuses de la nature. Mi-homme, mi-bouc. Et il joue de la syrinx, c'est-à-dire une flûte de roseau dont les mélodies semblent faire frémir les feuillages et danser les brises estivales. Invoqué Pan, c'est donc appelé le souffle chaud de l'été. Voici donc la musique de Debussy. Et c'est un arrangement pour flûte traversière, forcément, et piano, Emmanuel Pahut et Stéphane Kovacevic.

Emmanuel Pahud à la flûte traversière, au piano Stefan Kovacevic pour invoquer Pan, dieu du vent d'été, extrait des six épigraphes antiques de Claude Debussy. Alors, juste un petit rappel, il nous reste quelques invitations donc pour le théâtre de Chanzy à Angers, samedi 17 octobre à 15h, pour la petite balade aux enfers, avec les marionnettes, les chanteuses et le piano. N'hésitez pas, donc un petit courriel si vous êtes à Angers ce week-end, samedi donc 17 octobre. À 15h, petit courriel et vous serez invité. On se quitte avec mon préféré, c'est-à-dire Joe Dassin, qui ne prend qu'un vieux chapeau. Il va sauter dans un wagon, qui va transporter des chevaux. Et surtout, je change un peu de vie et je change un peu de vent. Joe Dassin.

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0: Je change un peu de vent. Jodassin. Ainsi se termine notre allegretto d'aujourd'hui. Merci d'être là avec nous. Un grand merci à Thomas Guinegan qui était à la technique et à la réalisation. Jeanne Agrapard, l'attachée de l'émission. Portez-vous bien. Passez une très belle journée sur France Musique. Je vous retrouve demain à 10h30. Tout de suite, vous avez rendez-vous avec Jean-Baptiste Urbain et son émission autour de midi. Bonjour Jean-Baptiste.
1: Bonjour Denis.
0: Est-ce que vous aimez Jodassin?
1: J'adore Jodassin. Je ne connaissais pas cette chanson. Merci. Découverte.
0: Plaisir, et oui, changer un peu de vie, changer un peu de vent. C'est beau ça. Belle émission, à demain.
1: À demain.
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1: Elle est violoniste, chef et compositrice, fille spirituelle de Didier Lockwood. Un pied dans le classique, un autre dans le jazz, moitié française, moitié irlandaise. À 37 ans, Fiona Mombay sort avec son ensemble Miroirs étendus, un nouvel album né au festival Présence de Radio France. Il mêle City Life, classique du minimaliste Steve Reich, et une commande passée à Christophe Chassol, Paris Noir, balade documentaire musicale autour d'Aimé Césaire et de la négritude. Fiona Mombay sera tout à l'heure avec nous. Notre première invité, lui, est l'un des chorégraphes les plus aimés du public, Philippe de Coufflet, de retour en France cet automne, au Châtelet d'abord, à Paris. Il présente dans quelques jours La fin des temps, spectacle total qui mêle danse, théâtre, musique et images, d'après le roman de Haruki Murakami. Et puis en décembre, il retrouvera ses premières amours, le cirque, en mettant en scène les apprentis de l'Académie Fratellini.
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1: Bonjour Philippe de Coufflet.
7: Bonjour Jean-Baptiste Urbain.
1: Dansez-vous toujours?
7: Oui, je danse toujours. C'est une espèce de chose qui me démange. Et puis je sais que, comment dire, never stop moving, disait mon prof. Il ne faut jamais s'arrêter de bouger. C'est comme c'est une des clés de la santé.
1: Vous prenez des cours?
7: Ça m'arrive. J'ai un professeur, Peter Goss, que j'adore, qui donne des cours à des danseurs de mon âge notamment.
1: Ça consiste en quoi ces cours? C'est pas la barre, c'est...
7: Si, il y a une première partie au sol, on fait un tas d'exercices au sol qui préparent le corps à l'exercice physique, et ça c'est très très bien. Puis ensuite il y a une barre à la barre, et puis il nous apprend des danses. Et Peter aujourd'hui a un peu plus de 80 ans, mais ça reste un professeur exceptionnel.

0: musique se danse-t-elle, selon vous ?
1: C'est une bonne question. On devrait pouvoir en trouver qui ne se dansent pas, mais globalement, oui, je pense que toutes les musiques se dansent. J'ai découvert cet été l'intelligence dance music, qui paraît-il ne se danse pas, et en fait qui se danse très bien, donc je cherche encore les musiques qui ne se dansent pas.
0: Donc Eric Satie se danse ?
1: Bien sûr.
0: Philippe de Coufflet, notre invité aujourd'hui sur France Musique, autour de midi.

0: Erik Satie, première des trois gnossiennes avec Aldo Ciccolini au piano et première des musiques que vous avez choisies pour nous ce midi sur France Musique, Philippe de Coufflet. Que fait-elle remonter en vous, cette petite pièce ?
1: La question était de vous faire partager mes premières émotions musicales. Et ça, c'était un disque qui était présent chez moi lorsque j'étais petit et qu'écoutaient mes parents. Et c'est vrai que j'étais pas hypersensible à la musique dite classique, mais alors ce disque-là m'a tout de suite ému. Ben, y a des harmonies assez étranges, il y a un timing assez étrange, et c'est tout de suite, c'était pour moi un voyage, quoi. C'est une des premières fois où la musique m'a fait voyager. La musique de Satie ouvre les portes d'un imaginaire assez fort, quand même.
0: Et dans votre imaginaire, vous voyez des mouvements ?
1: Oui, parce que c'est une musique qui est pleine de mouvements. Je pense que c'est plus dur à jouer. En l'occurrence, vous me demandiez ce qui pouvait se danser ou pas. Je pense que c'est beaucoup plus dur à jouer qu'à danser le Satie. Parce que la métrique est assez étrange quand même. C'est assez rebondissant. On n'a pas une structure hyper carrée. Mais par contre, il y a une espèce de groove, de fluide. Oui, c'est merveilleux à danser, ça.
0: Vous l'avez chorégraphié,
1: Satie ? Ouais, dans Sombrero, j'ai utilisé plusieurs morceaux de Satie, oui.
0: Êtes-vous musicien vous-même, Philippe de Coufflet ? Est-ce que vous avez pratiqué un instrument ?
1: Alors, malheureusement, on ne peut pas dire que je sois musicien. J'ai essayé, lorsque j'avais travaillé sur Cœur croisé, où je travaillais avec Joseph Racaille et Cyril Lefebvre, je suis tombé amoureux du ukulélé, parce que deux jouaient très très bien du uk. Et donc, étant gaucher, je me suis fait faire un ukulélé pour gaucher. J'ai un petit peu pratiqué, mais de là à dire que j'en joue correctement...
0: Vous le jouez toujours,
1: hein ? Ça m'arrive.
0: La dernière fois qu'on a le plaisir de vous recevoir à ce micro, un peu plus tôt dans la journée, vous disiez que votre expérience mozartienne, scénique, avec Laurence Equilbé, il y a quelques années, vous avait donné l'envie de mettre en scène un opéra. Où en êtes-vous ? Est-ce un désir qui est toujours là, qui va d'ailleurs prendre forme ?
1: Merci de me relancer là-dessus et de relancer des potentiels programmateurs. Non, pour le moment, ce projet est encore au point mort, mais c'est vrai que c'est une des choses qui me tenterait, oui.
0: Donc le désir est là.
1: Oui.
0: On parle souvent d'opéra comme d'un art total. Mêler les arts, danse, théâtre, musique, images, c'est ce que vous n'avez jamais cessé de faire, notamment ces dernières années. Et c'est à nouveau le cas avec La fin des temps. Vous mettez en scène, vous chorégraphiez ce spectacle au Châtelet à partir de vendredi jusqu'au 21 octobre, avec sur scène 9 acteurs, 10 danseurs, d'après le roman de Haruki Murakami, l'un des auteurs japonais, sinon l'auteur japonais contemporain le plus lu dans le monde. Ce projet, comment est-il né ?
1: Alors, il est né du désir de Murakami-san de faire une adaptation de son troisième livre, La fin des temps. Il en a parlé à Madame Kanamori, qui est productrice pour Horipro. C'est la troisième fois que je travaille pour eux.
0: Au Japon ?
1: Oui. J'ai monté un spectacle tous les 15 ans avec eux. Il y a une espèce de fidélité.
0: C'est le troisième spectacle au Japon.
1: Avec cette production-là, oui, mais sinon, j'ai travaillé plus que ça au Japon. Et c'était... voilà, j'ai sauté sur l'occasion parce que c'est une chance de pouvoir mettre en scène un univers aussi foisonnant, aussi créatif, aussi dingue. Et puis là, j'avais tout d'un coup les coudées franches pour être à la fois metteur en scène, directeur artistique, chorégraphe. J'ai eu une espèce de direction globale artistique immense. Et j'ai travaillé avec plein d'artistes japonais hyper compétents, et c'était un grand plaisir.
0: Qu'est-ce qui vous a intéressé, intrigué, fasciné dans ce livre « La fin des temps » de Murakami ?
1: Ben, intéressé d'abord sa richesse narrative, il se passe mille choses dans ce livre, ce côté... un peu étrange, on suit une histoire, mais en... C'est un monde un petit peu... il est à la fois très clair et un peu diffus. Enfin, c'est assez particulier comme type de narration. Et puis, il fallait faire danser des licornes et des ténébrides.
0: C'est une bonne raison.
1: Voilà. Et puis, des ombres. Il y a ce personnage. Le personnage principal, quand même, est triple. Il y a je, moi-même et mon ombre. Et le fait d'avoir ces trois personnages, je, moi-même et mon ombre, c'était déjà un cadeau.
0: Et puis, il y a beaucoup de musique, dont celle-ci.

0: Adagio, deuxième mouvement du premier concerto brandebourgeois de Jean-Sébastien Bach. C'était l'English Concert dirigé par Trevor Pinnock. Version que vous avez choisie, Philippe de Coufflet, dans le spectacle La fin des temps. Ça commence vendredi au Châtelet à Paris. Pourquoi plusieurs extraits des brandebourgeois dans ce spectacle?
1: Alors, j'ai le gros avantage de ce livre de Haruki Murakami, La fin des temps, c'est qu'il est truffé de références musicales et que c'est ce morceau est cité parmi d'autres
0: comme
1: dans
0: Duke
1: le
0: Ellington,
1: livre.
0: Comme Bob Dylan, comme
1: Bing Crosby, comme George Harrison.
0: Donc la bande-son est faite.
1: Quasiment. Enfin, j'ai commencé, lorsqu'il s'est agi de chercher la musique, j'ai commencé par répertorier tout ce qui était cité dans le livre et de voir comment on pouvait réinjecter tout ça à travers le spectacle. Et puis ensuite, on a travaillé avec un compositeur japonais, Umitaro Abe, qui a fait une composition merveilleuse pour compléter les manques.
0: Pour préparer cette émission, j'ai regardé une petite captation vidéo en japonais non sous-titrée de la création à Tokyo. Alors évidemment, l'image, le visuel l'emporte sur le propos quand on n'est pas, quand on parle pas japonais. Et vous, comme metteur en scène, comment vous avez travaillé avec ces 19 danseurs et acteurs dont vous ne parlez pas, j'imagine, la langue ?
1: Alors, on ne peut pas dire que je parle japonais. À force, je commence à comprendre un tout petit peu, mais ça a été un véritable handicap. Donc, comme j'ai déjà travaillé au Japon, je savais que ça serait un petit souci. Donc, en fait, j'ai commencé en France par dessiner le spectacle. J'ai essayé d'imaginer chaque scène et j'ai croqué les scènes pour voir à quoi ça pouvait ressembler et comment composer les images, c'est quand même la confrontation de deux mondes. Il y a un tas de décors, un tas de scènes différentes. Il y avait un vrai défi scénographique pour pouvoir mettre tout ça en forme sur un plateau. Donc j'ai commencé par tout dessiner et ça m'a beaucoup aidé par la suite. Et puis ensuite, j'ai été très bien assisté au Japon, j'avais une super traductrice, un assistant chorégraphe qui parle couramment anglais, enfin j'ai été aidé.
2: Wakatta. 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
0: Quelques secondes pour s'immerger dans ce spectacle, La fin des temps. Comment vous les avez choisis, ces protagonistes? D'où viennent-ils, ces danseurs, ces acteurs? Ils sont 19.
1: Alors les acteurs, d'abord on a Tatsuya Fujiwara qui est un grand acteur de théâtre et de cinéma, qui était le héros de Death Note, et donc c'est une grosse star au Japon. Il y a Misato Morito qui vient du cinéma, Shuntaro Miyao, lui c'était un danseur étoile qui est devenu acteur.
0: Donc
1: il y a un gros mélange. Ouais, c'est ça, il y a un gros mélange et c'est globalement pour les comédiens, c'est la production qui m'a servi sur un plateau les comédiens en me demandant ce que j'en pensais, mais ils avaient fait un super casting. Et puis pour les danseurs, j'ai fait comme à mon habitude, en quelque sorte, des auditions pour choisir les différents interprètes.
0: Vous avez échangé avec Murakami ?
1: Un petit peu pendant le processus. Il est venu voir une répétition et puis il est venu voir la première. Mais aujourd'hui, lorsqu'il confie la mise en scène d'une de ses œuvres à quelqu'un, il se retire complètement du jeu en disant qu'il aime être surpris et qu'il aime qu'on s'attribue son travail et qu'on en fasse...
0: Il vous a dit quelque chose quand même, j'imagine.
1: Oui, qu'il aimait mes licornes, donc il était très positif, il est très gentil, très doux, très positif et plutôt timide.
0: C'est un roman qui est sorti en 1985, 700 pages, vous le disiez, deux parties, deux narrateurs anonymes, deux mondes parallèles, d'un côté une cité où les sentiments et les ombres ont disparu, et puis de l'autre un Tokyo futuriste souterrain pour résumer, c'est pas possible de résumer, mais comment on transforme un roman fleuve comme ça en pièce? Est-ce que c'est possible?
1: J'espère. Vous me direz ce que vous en pensez si vous voyez le spectacle. Mais on passe par un processus de réécriture. Là, en l'occurrence, j'ai travaillé avec une scénariste japonaise qui a fait un super boulot de réécriture pour justement essayer de garder toute l'essence de cette histoire, mais de la faire rentrer en un spectacle d'un peu plus de 2 heures.
0: Au Japon, vous êtes perçu comment? Vous voit comme en France? Ou moins comme chorégraphe?
1: Non, c'est ça. Je pense qu'il y a une vision peut-être un petit peu plus ouverte, plus large. Je suis considéré comme un artiste qui monte des spectacles. Et donc, ouais, voilà.
0: Vous le disiez, il y a une bande-son très précise, beaucoup de musique dans le roman de Murakami, Bob Dylan ou encore Duke Ellington.

0: enregistré le 3 mars 1951, c'est précis, Johnny Hodge au saxophone, avec Emmett Berry à la trompette, ce Sophisticated Lady de Duke Ellington, qu'on entend dans La fin des temps au Châtelet à Paris du 16 au 21 octobre, mise en scène chorégraphiée par Philippe de Coufflet, notre invité ce midi. Ce qu'on n'a pas dit, c'est que Murakami, c'était aussi un grand amateur de jazz.
1: Oui, il avait un club de jazz lorsqu'il était jeune à Tokyo, donc ça fait partie de sa culture musicale. Et c'est vrai que dans le roman et dans le spectacle, le personnage principal écoute tout le temps du jazz chez lui. Donc voilà, il a suffi de suivre les indications du livre.
0: Juste après le Châtelet, vous signez une autre mise en scène, ça s'appelle Ronde à Saint-Denis, au grand chapiteau de l'Académie Fratellini. Début décembre, c'est le spectacle des élèves de l'école supérieure de l'Académie Fratellini. Un retour aux sources, vous qui avez été élève de cirque d'Annie Fratellini, vous y êtes entré à 15 ans. Qu'est-ce qui vous avait, Philippe de Coufflet, conduit au cirque ?
1: Oula, un livre. Hein. J'avais un livre d'affiches de cirque anciennes qui me fascinait depuis que j'étais gamin. Et comment dire, comme mes études dans le circuit traditionnel n'étaient pas hyper brillantes, je me suis orienté assez vite vers une carrière artistique et j'avais envie de me former en sachant pas très bien où j'allais aller. Or, à l'époque, cette école du cirque de chez Fratellini était très ouverte. On y apprenait l'acrobatie, mais aussi la prestidigitation, le mime, la danse, à marcher sur un fil, à jongler. Enfin, il y avait un enseignement très ouvert qui m'a permis de faire mes premiers pas dans ce monde merveilleux du spectacle vivant. J'ai vite compris à cette école que j'étais pas fait pour l'acrobatie. La première fois que j'ai essayé de faire un saut périlleux, je suis tombé sur la tête et je suis resté bloqué pendant 2 mois. Donc, je me suis dit que j'allais plutôt faire des sports un tout petit peu moins dangereux, je pense, un peu, voilà. Et donc, je me suis orienté petit à petit vers le mime et puis vers la danse.
0: Mais ça a été votre matrice.
1: Absolument. Et puis c'est cette idée du mélange des arts en cirque, de devoir répondre, faire rire, enchanter le spectateur à partir d'un peu de choses. Oui, oui, oui.
0: Le spectacle s'appelle Ronde. Comment vous l'avez imaginé?
1: Alors, je l'ai imaginé, je suis en train de... on est au début du processus, hein, c'est pour Noël, c'est pour le mois de décembre. C'est un travail collectif avec les artistes de l'école. Et je veux faire quelque chose de frais, je voudrais faire un spectacle de Noël, donc quelque chose d'assez joyeux, tout public, revenir aux fondamentaux du cirque, disons. Dans ce côté très divers. Vous voyez, un spectacle où vous allez avoir 25 couleurs différentes, un espèce de feu d'artifice, d'acrobatie diverses. Après, c'est deux choses totalement différentes. La fin des temps est ronde. La fin des temps, c'est une grosse production japonaise avec un merveilleux décor, des costumes extraordinaires, 20 personnes sur scène, deux grandes parties, une histoire épique comme ça. Alors que ronde, c'est un spectacle simple de cirque. Et je l'ai appelé ronde parce que j'ai vraiment travaillé sur le cercle.
0: Donc aussi pour les enfants, vous pensez aux enfants?
1: Bien sûr. Bien sûr, là, en cirque, je pense que c'est important de penser qu'on s'adresse à tous les publics. De plus, il y a plein de scolaires programmés, donc oui, je fais un spectacle tout public.
0: Dans 8 jours, Philippe de Coufflet, vous aurez 65 ans, vous êtes toujours très actif. Est-ce que ça existe, la retraite, pour vous? Est-ce que lever le pied, vous y pensez ou absolument pas?
1: J'y pense en ce moment par la force des choses. On n'arrête pas de parler de retraite autour de moi. J'allume la télé, on parle de retraite. Donc, par la force des choses, j'ai commencé à y penser, oui. Mais je fais un métier passion, donc s'arrêter, ça n'a pas vraiment de sens.
0: Vous regrettez de jamais avoir dirigé de centre chorégraphique national en France ?
1: Aujourd'hui, je le regrette presque parce que c'est quand même la crise dans notre secteur et que avoir une structure permet peut-être d'affronter de manière un peu plus solide cette crise. Or, lorsqu'on est un artiste indépendant, en ce moment, c'est compliqué.
0: La fin des temps au Châtelet à Paris, vous craignez la fin des temps ?
1: Bonne question.

0: Hostias, extrait du Requiem de Mozart, une partie un peu lumineuse du Requiem avec Pygmalion à la tête duquel était Raphaël Pichon, musique choisie par Philippe de Coufflet pour France Musique. Cette musique du Requiem, quelle émotion vous procure-t-elle? Elle a été déjà mise en scène par Romeo Castellucci, justement avec Raphaël Pichon il y a quelques années. C'est quelque chose que vous
1: c'est
0: pourriez...
1: très dans les questions que vous me posiez, il y avait chercher une musique de mort, et pour moi c'est lié à ça, c'est un requiem, je trouve ça sublime, c'est très très beau et très triste. Donc voilà, j'écoute le requiem lorsque je perds quelqu'un de cher.
0: Philippe de Coufflet, je vous présente Fiona Mombé, violoniste, chef, compositrice. Pour elle, classique, jazz, folk n'ont pas de frontières. Bonjour.
2: Bonjour, enchanté.
0: On va parler, écouter votre nouvel album Reich Chassol. Vous avez travaillé, collaboré avec des chorégraphes et des danseurs, Fiona Mombé?
2: Pas encore, mais j'ai écrit la musique d'un prochain spectacle de danse l'année prochaine pour Sean Fitzgerald Ahern, qui est un danseur contemporain.
0: Que vous connaissez, Philippe de Coufflet?
1: Non, pas personnellement.
0: Vous avez déjà, vous travaillez avec la musique de Steve Reich pour des spectacles? L'air de chercher.
1: Ouais, non, j'ai dû répéter dessus, mais est-ce que j'ai utilisé du Steve Reich? Non. Non, pas jusqu'à date.
0: On va écouter dans un instant vos choix musicaux, un peu comme une boîte à musique ou un jukebox. D'abord, dernière question que je ne vous ai pas posée. Comment vous expliquez quand même, parce qu'on n'a pas du tout parlé, que 35 ans après, vous soyez toujours d'abord, pour beaucoup de gens qui nous écoutent, l'homme des cérémonies des Jeux Olympiques d'Albertville? Ça vous agace?
1: Est-ce que ça m'agace? Non, parce que c'est un travail dont je suis fier. Ça s'est très très bien passé. On a fait un très beau spectacle, donc je suis content qu'il ait touché beaucoup de monde. Après, c'est comme ça. Lorsque vous faites quelque chose qui marque, eh ben, ça marque.
0: Bon, l'arrivée de Thomas Joly, maintenant vous avez un successeur?
1: Absolument. C'est maintenant, quand on parle de la personne qui a fait les cérémonies, ça n'est plus moi.
0: Quel regard vous portez d'ailleurs sur son travail, si
1: je me joker.
0: Avant de vous quitter, Philippe de Coufflet, on va écouter les musiques que vous avez choisies pour nous, donc votre boîte à musique intime. On enchaîne rapidement, et si vous êtes d'accord, c'est vous qui dites à chaque fois quelle musique c'est et pourquoi vous l'avez choisie. On commence avec ça.

0: Alors, My Sweet Lord, George Harrison, d'abord c'est dans Hard Boiled Wonderland and the End of the World, le livre de Murakami. C'est une chanson que j'aime beaucoup parce que George Harrison se demande si un dieu pourrait nous aider à sortir de ce marasme, et c'est vrai qu'aujourd'hui on peut se poser la question.
1: Deuxième choix.

0: Joseph Racaille, compositeur avec lequel j'ai eu la chance de travailler, que j'adore et qui n'est pas assez écouté.
1: Donc, auquel on rend hommage et qu'on écoute ce midi sur France Musique. Autre choix, compositeur bien connu cette fois.

0: groupe merveilleux, premières émotions de concert, c'était le j'ai vu le concert quand j'avais 18 ans et ça m'a marqué à vie.
1: Vous avez choisi aussi ça ?

Lerita Mitsuko, groupe emblématique des années 80. J'ai eu la chance de les côtoyer, de passer du temps avec eux. Et Catherine Ringer était une personne extrêmement précieuse, donc je voulais lui rendre hommage.

0: Donc profitez-en.
1: Allez-y, il est midi 37.
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1: Elle est violoniste, elle est chef, elle est compositrice, une sorte de fille spirituelle de Didier Lockwood, un pied dans le classique, un autre dans le jazz, moitié française, moitié irlandaise. À 37 ans, Fiona Mombay sort avec son ensemble Miroirs étendus, un nouvel album qui est né ici à Radio France, au Festival Présence. Il mêle City Life, un classique du minimaliste Steve Reich, et puis une commande passée à Christophe Chassol, Paris Noir, balade documentaire musicale autour d'Aimé Césaire et de la négritude. Rebonjour Fiona Mombay.
3: Bonjour.
1: Ce disque, il commence ainsi.

0: Le début de City Life de Steve Reich avec l'ensemble Miroirs étendus dirigé par Fiona Mombé, notre invitée ce midi. Ça paraît cette semaine sur le label Matière Noire. Est-ce que vous vous souvenez de votre découverte de City Life?
1: De City Life, pas spécialement. Je me souviens de ma découverte de Reich avec toutes les œuvres un peu au même moment que j'ai découvert et j'avais 20 ans. Et c'était un peu une porte qui s'ouvrait sur un monde que je ne connaissais pas. Qui, un peu comme quand on a une conversation avec quelqu'un tout d'un coup où ça ouvre une porte, et là c'était la porte de Steve Reich, John Adams, enfin tous ces compositeurs américains
0: qu'on range parfois un peu facilement dans la catégorie minimaliste, répétitive.
1: Exactement, et qui sont plus vastes, bien plus vastes que ça, et surtout dont on ne parle pas forcément trop au début dans le parcours musical, donc on y arrive un peu au fur et à mesure des recherches.

0: Qu'est-ce qu'on entend ici? Comment c'est fait?
1: C'est une musique qui a une pulsation très forte, qui a une urgence rythmique tout au long de la pièce. Ça ne s'arrête pas, ce sont des mouvements continus. Et c'est quelque chose qu'on ne va pas traiter de manière mécanique ou métronomique dans Reich. Là, il y a aussi une bande sonore, on check it out, on est sur des sons d'enregistrement de pompiers qui sont en train d'éteindre un incendie et de sécuriser un bâtiment. Ce sont les sons de New York. Et c'est une pièce qui, à la fois, c'est un immense rythme qui est présent tout le long de la pièce, comme souvent dans Steve Reich, mais aussi

0: avec une architecture harmonique qui est mise en relief. Et c'est un des trucs que je trouve extraordinaire dans cette musique-là, c'est la résolution différée à chaque fois de l'harmonie.
1: Quel était le projet de Steve Reich en composant en 1995 cette œuvre ?
0: Je ne lui en ai pas parlé directement, mais je pense qu'il y avait un désir de, enfin, quand on voit le parcours de Steve Reich, d'amener son bagage musical dans une musique construite et très élaborée autour d'une forme très précise. Et moi, ce qui m'a marqué dans cette pièce, c'est d'être en lien directement, et c'est le lien aussi avec l'autre pièce qu'on a dans ce disque-là, en lien directement avec les sons de la ville, les sons réels d'une ville. Et c'est la première fois que j'entendais ça aussi quand j'ai entendu cette pièce, c'est-à-dire il n'y a pas que les notes et la musique, il y a aussi toute une ambiance dans laquelle qui introduit, qui fait complètement partie de la musique. 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

0: Autre extrait de City Life avec Miroirs étendus, dirigé par Fiona Mombay, qui est avec nous ce midi. Le disque paraît cette semaine. Une question qui se pose quand on écoute cette musique. Tout à l'heure, on écoutait Mozart quand vous êtes arrivé. Quelles sont les libertés, la place de l'interprète dans une œuvre comme celle-ci?
1: C'est justement ce dont je parlais par rapport au rythme. Quand on entend qu'il y a une pulsation aussi rigoureuse, on a tendance à se dire qu'on est contraint dans cette pulsation, sauf qu'il y a tout un monde à l'intérieur. Et ça, grâce au jazz aussi, c'est quelque chose que j'expérimente dans cette autre musique, mais qui relève de l'arc narratif, de l'architecture harmonique de la pièce. Et souvent, on a tendance à se dire, c'est très horizontal comme musique, c'est quelque chose qui avance, qui n'arrête pas. J'aime bien l'idée d'imaginer, c'est comme un avion qui décolle, qui va de plus en plus vite, mais qui reste très près du sol, ce qui est un peu ce que m'évoque aussi cette musique. Et du coup, c'est la sensation de la vitesse qui reste, mais de l'appréhender avec une certaine profondeur de son, un certain rebond, un peu aussi parce que c'est ce qu'on ferait quand on interpréterait ou on jouerait une musique romantique ou une musique classique, où on connaîtrait par cœur chaque inflexion, chaque résolution, etc. Et souvent, parfois, cette musique, on a tendance à la voir comme des patterns qui se répètent et de l'envisager comme ça dans le travail et de se dire, une fois qu'on a compris le pattern, bon, ben, on passe à autre chose. Alors qu'en fait, c'est en le jouant, le répétant, qu'on commence à comprendre l'arc narratif et d'aller chercher quelque chose dans le son qui soit un peu plus vertical et un peu plus vers la terre. Donc c'est ça que j'ai voulu chercher, une espèce de rondeur et de profondeur du son de l'orchestre dans l'œuvre, tout en jouant avec les bandes sonores que j'ai fait respatialiser. Et donc ça, c'est quelque chose que, si vous entendez au casque, par exemple, qui va bouger, comme si vous étiez vraiment sur un rond-point ou dans une ville.
0: En parallèle, finalement, il y a une création de Christophe Chassol, musicien, compositeur français, bien connu sur France Musique, qui y a été chroniqueur. Pourquoi avoir fait appel à lui? Qu'est-ce que vous lui avez demandé et dans quel cadre?
1: C'était dans le cadre du festival Présence à Radio France en 2024, où on a eu la chance de pouvoir interpréter City Life. Et l'idée, comme souvent on le fait dans nos programmes Miroirs étendus, c'est de mettre une œuvre du répertoire emblématique contemporain en miroir, justement avec une création. Et l'idée de travailler avec Christophe est quelque chose qui nous trottait dans la tête depuis un petit moment. Moi, c'est un artiste que j'aime immensément. Et comme il travaille lui aussi avec les sons du réel et avec tout le monde qui l'entoure devient musique à son contact, ça avait du sens, surtout par rapport à sa technique des ultrascores que vous allez peut-être entendre après, de lui demander de faire une pièce qui soit en lien, en miroir, donc parler de Paris et pas de New York, mais du Paris. Et là, il est parti sur le guide conférencier Kevin Donna, qui fait une balade du Paris noir, sur les grandes figures et l'histoire du Paris noir.
0: Notamment Aimé Césaire.
1: Notamment.
2: Enfin, Césaire raconte, bien plus tard, que la négritude, ça lui est venu, parce qu'un jour, dans les années 30, il se baladait dans le quartier, et qu'une fois de plus, il s'est fait appeler, s'est fait héler. Hé, hey, toi, Ménel! Sauf que c'était à la fois trop, qu'il ne l'a pas pris, qu'il s'est retourné, qu'elle a répondu « Ménel, vous emmerde ». Et que ça aurait été le point de départ de la négritude.

Enfin, Césaire raconte, bien plus tard, que la négritude, ça m'est venu parce qu'un jour, dans les années 30, il se baladait dans le quartier et qu'une fois de plus, il s'est fait appeler, s'est fait hiler. Sauf que c'était leur faute trop, qu'il ne l'a pas pris, qu'il s'est retourné, qu'il a répondu, les nègres nous ont. Et ça, ça aurait été le point.

0: extrait de Paris Noir de Christophe Chassol, créé au Festival Radio France ici il y a 2 ans avec Fiona Mombay, notre invité. Miroirs étendus, on entend ce conférencier, des extraits de sa conférence, et donc ce que vous avez appelé l'ultra-score ou le speech melody que Reich utilise aussi d'ailleurs, dont Chassol est adepte, orfèvre. Pouvez-vous nous rappeler de quoi il s'agit, en quoi ça consiste?
1: Eh ben, comme vous l'entendez, quelqu'un parle de manière tellement naturelle, c'est enregistré, voire filmé, parce que Christophe travaille beaucoup avec la vidéo, et il s'agit de mettre en musique, de relever en fait, et de mettre en musique, en note, tout ce qui...
0: Là par exemple, quand on parle, on peut mettre en musique nos mots?
1: C'est un état d'esprit qui finit par vous avoir quand ça fait 4 jours que vous êtes en studio avec Christophe Chassol. On finit par entendre la musique partout.
0: C'est obsessionnel.
1: Et il le fait avec des oiseaux, il le fait avec n'importe quel bruit. En fait, il a développé cette technique très très poussée. Et donc ça fait une partition au final qui est excessivement difficile à jouer parce que il ne change pas. Il ne triche pas avec le matériel original.
0: Et c'est vous qui vous adaptez.
1: Et c'est nous qui devons nous adapter. Mais par contre, ce qui est incroyable, c'est qu'il arrive à en faire quelque chose comme si c'était complètement naturel, comme vous l'entendez, comme si c'était posé sur un rythme. Et c'est là où il est très fort. C'est-à-dire que c'est très difficile, les métriques, etc. Mais au final, ça paraît très familier.
0: Il y a le disque qui sort, il y a aussi la scène, quand vous le jouez sur scène, vous parliez des images, de la spatialisation, c'est un programme que vous avez donné en concert à Radio France, mais aussi à Rome, à Soissons. Qu'est-ce qui se passe sur scène dans cette pièce-là?
1: C'est très galvanisant parce que déjà, on a la chance d'être avec Christophe qui est sur scène, qui joue des claviers, qui joue la basse et qui nous transmet son énergie en direct, puisque c'est un musicien qui transmet énormément de joie et d'énergie sur scène. Donc c'est génial en tant qu'ensemble d'être à 2 mètres de lui et de l'entendre même nous parler en direct pendant le concert et de construire et de faire partie de cette pièce et de construction ensemble.
0: Il est ouvert aux propositions aussi
1: Une fois qu'on est lancé pour le concert, on n'est pas sur de l'impro, mais en tout cas, oui, il est très ouvert à la proposition de l'ensemble au départ quand on est dans les répétitions.
0: Vos musiciens sont des musiciens classiques, c'est facile de leur demander de se prêter à ce type de travail?
1: Ils sont géniaux. On a dedans des improvisateurs, des compositeurs. Au bois, il y a Sylvain Deveau. On a tous plus ou moins une grande ouverture sur d'autres musiques qu'on aime. Et surtout, on est cet ensemble parce qu'on aime bien aller défendre des musiques qui nous sont assez actuelles aussi. Donc ça nous a beaucoup amusés et on s'est beaucoup impliqués pour ça.

0: pop de Christophe Chassol, cet extrait de Paris Noir à miroirs étendus, dirigé par Fiona Mondet. Ça paraît cette semaine sur le label Matière Noire. C'est un nouveau label. Quel est l'esprit, l'idée, Fiona?
1: Matière Noire, c'est un nouveau label. C'est fondé par Emmanuel Quinchet. C'est un label de musique contemporaine d'aujourd'hui. Et avec en tête que cette création contemporaine d'aujourd'hui, elle est métissée. Elle est à la croisement de la tradition, mais aussi d'esthétiques plus modernes et actuelles, comme le pop, le rock, ou là, ce que vous entendez. Et voilà, c'est un grand défi et grande chance en même temps pour nous musiciens d'avoir accès à ce label pour pouvoir enregistrer des œuvres et du répertoire qu'on adore et de la création.
0: Ce disque, Rail Chassol, sur le label Matière Noire, à la fin du mois, vous enregistrerez un autre disque à Belfast avec l'orchestre d'Ulster. Le mois prochain, à Quimper, vous dirigez Pinocchio de Philippe Boussemans dans la nouvelle mise en scène d'Ambre Cahan, qui tourne dans toute la France dans le cadre du collectif des scènes nationales La Coopérative. Vous serez aussi en début d'année avec la pianiste Vanessa Wagner. Qu'est-ce qui relie toutes ces activités, toutes ces collaboration, à part vous, quels sont les points communs?
1: À part moi. ce sont les projets que je choisis de défendre. Et ils sont tous souvent quand même portés sur la création. Et quand ils ne le sont pas, sur des projets où je suis moi-même à la composition, au violon.
0: L'an dernier, je me souviens d'avoir parlé de vous à ce micro avec quelqu'un qui nous a quittés, qui s'appelle Tony Gatliff, qui nous a quittés il y a un mois, cinéaste des Roms, des Tziganes, le réalisateur de Caggio di Lo, entre autres. Vous avez travaillé ensemble sur plusieurs films. Comment vous êtes-vous rencontrés? Qui était-il pour vous?
1: Tony Gatliff, il est venu à la fin d'un de mes concerts, j'avais 19 ans. Quelqu'un m'a dit qui c'était, j'avais aucune idée, j'avais pas vu ses films. Et il m'a juste dit, viens, on va faire de la musique ensemble. Et il m'a emmené sur plusieurs de ses tournages, ses films enregistrés, je pense 5 ou 6 BO. Et c'est quelqu'un, surtout, qui, je te parlais de, parfois des conversations qui ouvrent des mondes, ou des rencontres qui ouvrent des mondes, qu'elles soient musicales ou amicales. Et en tout cas, lui, c'est ce qu'il a fait quand j'avais 20 ans. Du coup, je venais de rentrer au conservatoire et je suis partie sur la tournée Django Drome, qui était un hommage à Django Reinhardt avec une dizaine de musiciens, des danseurs, chanteurs, vidéos. Et ça a été, je dirais, ça le vrai début pour moi. Je suis rentrée dans la musique via ce regard-là sur le monde, qui est un regard de liberté absolue, très détaché de la forme. Voilà. Et c'est quelque chose qui m'a accompagnée et qui m'accompagnera toujours, je crois.
0: C'est un extrait de la musique de son dernier film, Ange, et on vous entend sur cette bande originale.

extrait de la bande originale d'Ange, ultime film de Tony Gatliffe qui a été si important pour vous, Fiona Mombay. Et on vous entend et on entend aussi dans ces musiques vos origines irlandaises. On va se quitter avec vos deux choix musicaux. Même principe qu'avec Philippe de Coufflet, vous nous dites ce que c'est et pourquoi vous l'avez choisi. Première musique.

0: John Adams, Foxtrot Suite pour orchestre. J'ai adoré cette musique la première fois que je l'ai entendue dans un film qui s'appelle I Am Love avec Tilda Swinton et Pippo Del Bono. Et c'est comme ça que je suis arrivée à la musique John Adams, que j'ai ensuite énormément écoutée et qui m'a beaucoup, beaucoup inspirée parce que justement incatégorisable et complètement nouveau pour moi.
1: Et deuxième musique ?

ça, c'est la guitare d'Antoine Boyer, extrait de son dernier disque solo, qui est un musicien, guitariste, compositeur que j'adore, avec qui j'ai déjà collaboré sur un de mes derniers disques, et avec qui je vais faire un projet qui sortira en 2028. Donc on aura l'occasion d'en reparler, j'espère, mais voilà. Sublime guitariste.

0: Retrouvez les références des musiques sur la page d'Autour de Midi sur francemusique.fr et l'application Radio France. Fiona Mambet, album Reich Chassol sur le nouveau label Matière Noire. Et puis on pourra vous entendre le mois prochain en Terre Celte au Théâtre de Cornouailles à Quimper pour Pinocchio de Philippe Boussemans, mais également en début d'année avec Vanessa Wagner et votre ensemble Miroirs étendus à Rouen et à Grenoble. À bientôt.
1: À bientôt, merci.
0: Il est 13h01.
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0: Et ce midi, dans notre playlist, alors qu'on était avec Philippe de Coufflet, qui s'est fait connaître, on en parlait, du grand public en 1992, en mettant en scène et en chorégraphiant les cérémonies des Jeux d'hiver d'Albertville, je vous propose de revenir sur les cérémonies des Jeux de Paris en 2024, orchestrées, elles, par Thomas Joly. Philippe de Coufflet a tout à l'heure sorti un joker. Nous, en tout cas, on est nombreux à nous souvenir de l'endroit où on était le 26 juillet 2024 pour découvrir ce spectacle sur la scène avec plusieurs artistes classiques. Ce sont ces musiciens classiques qui ont participé aux cérémonies des Jeux de Paris 2024 que je vous propose d'écouter ce midi avec, pour commencer, Marina Viotti, la mezzo franco-suisse. Elle s'est produite ce soir-là en duo avec un groupe de métal, Gojira. La voici dans un registre nettement plus baroque avec ce motet de l'italien Giovanni Porta.

Late Gentes, début d'un motet de Giovanni Porta, la voix de Marina Viotti, l'orchestre de l'Opéra Royal dirigé par Andrés Gabetta. Retour dans la playlist d'Autour de Midi aujourd'hui sur France Musique sur les cérémonies des Jeux de Paris 2024 et les artistes classiques qui ont participé. Lui, ce 26 juillet 2024, vous vous en souvenez sans doute, il était sur le Pont des Arts jouant sous une pluie battante, Jeu d'eau de Maurice Ravel, c'est Alexandre Kantorov. Depuis qu'il a remporté le concours Tchaïkovski en 2019, il est l'un des pianistes les plus demandés de la planète et c'est Tchaïkovski qu'il joue justement ici, Méditation.

Méditation de Tchaïkovski avec Alexandre Kantorov au piano, musicien qui était le 26 juillet 2024 sur la scène, sur le Pont des Arts, pour cette cérémonie des Jeux de Paris, où il y a eu plusieurs musiciens classiques, et notamment un contre-ténor polonais bien connu sur France Musique, c'est Jakub Józef Orliński, à la fois chanteur, il a chanté du Rameau lors de la cérémonie, mais aussi danseur, breaker, des mouvements de breakdance. Et ici, je propose de l'écouter dans un oratorio Sanctus Petrus et Sancta Maria Magdalena, qui met donc en scène Pierre et Madeleine. Oratorio signé Johann Adolf Hasse.

La voix de Jakub Józef Orliński dans cet air de l'oratorio Sanctus Petrus et Sancta Maria Magdalena de Johann Adolf Hasse. C'était l'ensemble Il Pomodoro dirigé par Maxime Yemelyanichev. Allez, pour finir, autre musicien qui était présent aux cérémonies des Jeux de Paris 2024, c'est Jean-Christophe Spinozzi, chef avec son ensemble Matheus. Ils ont joué lors de la cérémonie de clôture et puis aussi lors de la cérémonie d'ouverture des Jeux paralympiques. Et ce midi, sur France Musique, il joue Antonio Vivaldi.

0: belle grande acoustique, celle de l'abbaye du Mont-Saint-Michel, avec Antonio Vivaldi et ce final presto du concerto pour flûte, corde et basse continue en fa majeur 433. C'était l'ensemble Matthäus, dirigé par Jean-Christophe Spinozzi et Sébastien Marc à la flûte. Voilà, autour de midi, c'est fini pour aujourd'hui. À la technique et à la réalisation, nous étions avec Adelino Mello et c'est Julia Macarez et Chloé Bergeret qui ont préparé cette émission que vous retrouvez sur francemusique.fr et l'application Radio France. 13h23, voici Anne Montaron.
1: Il a étudié les sciences, la philosophie des sciences et la musique. Charles David Weinberg est le compositeur de la semaine dans nos brèves radiophoniques. Chaque jour, nous entrons dans son univers sonore, une suite de miniatures qui fait dialoguer le corps de Manon Souchard et les sons de synthèse en temps réel. Ce dialogue a pour toile de fond l'idée de la radio et du médium radiophonique, d'où le titre de cette création, émission au pluriel. Et comme pour une émission, chaque miniature a son générique.
2: Dans la troisième émission, l'indicatif de l'émission fait toute la pièce. Il s'agit en fait du son de connexion d'un modem. Donc c'est le début de l'Internet, ce son si particulier sur une ligne téléphonique qu'on n'avait jamais entendue, d'abord vaguement musical et puis très bruité. Et j'ai relevé à l'oreille ce qui me paraissait percer dans les différentes fréquences qu'on pouvait entendre. C'est donc une pièce de connexion, d'ouverture à un monde numérique qui n'est déjà plus le monde de la radio. C'est très étrange. C'est plus un monde de la modulation, c'est un monde de l'encodage, du calcul. Dans la fin de la troisième émission, la totalité du matériau, depuis le début de la pièce jusqu'à la moitié de la troisième, sert de matériau pour une cadence électronique qui simplement rejoue la totalité de la pièce, mais en l'accélérant. Ça donne une sensation d'accélération supplémentaire de la technique qui se replie sur elle-même. Et puis, c'est une façon de mener à bout les capacités de synthèse et d'enregistrement de la machine, pour arriver à quelque chose de beaucoup plus bruité dans les quatrième et cinquième émissions.

0: La corniste Manon Souchard, interprète dédicataire des 5 émissions de Charles David Weinberg, une suite pour corps et synthèse en temps réel. La miniature d'aujourd'hui, traversée par l'idée d'accélération, s'est refermée sur une cadence électronique dans laquelle se trouvent condensés tous les matériaux précédents. Chaque émission, chaque miniature a été pour Manon un joli défi en matière de recherche sonore.
1: Il y a quelque chose aussi assez drôle à travailler, ce sont tous les effets qu'on retrouve surtout dans la troisième et la quatrième émission, où là on a beaucoup de doubles sons, donc je dois chanter en même temps que je joue, des doubles sons aussi avec des flats, avec la gorge, tout ça en même temps, des demi-palettes. Donc ça crée quelque chose de très particulier, et en même temps c'était dans nos séances de travail où voilà, je montrais ce qui était possible de faire avec cet instrument.
0: Quatrième pièce du puzzle, quatrième émission, demain.
2: À demain, Anne Montaron, vous écoutez France Musique, il est 13h28, voici François-Xavier Chemchak. Bonjour François-Xavier.
3: Bonjour Jean-Baptiste, mon petite voix me dit qu'il y aura un beau plateau demain matin, demain midi.
2: Écoutez, on aura deux pianistes, deux grands pianistes, Pierre-Laurent Aymard et Roberto Negro, et d'ailleurs tous les deux joueront en direct.
3: Demain. Mission en noir et blanc, on y sera. Merci Jean-Baptiste, à demain.
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3: Bonjour et bienvenue, voici les essentiels de l'Orchestre Philharmonique de New York. Nous sommes au cœur d'une grande série qui nous entraîne cette semaine dans les années 1980. Troisième émission de la semaine, donc 1986-87. Nous retrouvons les trois chefs d'orchestre qui ont marqué cette époque, en tout cas qui ont marqué la discographie des années 80. Zubin Mehta, le grand patron depuis 1978. Leonard Bernstein, l'incontournable prédécesseur. Giuseppe Sinopoli, le successeur potentiel, mais on verra que ce ne sera pas lui finalement. Zubin Mehta, le voici tout d'abord dirigeant le New York Phil dans la 8e danse slave opus 46 d'Antonin Dvorak.

C'est en s'inspirant des danses hongroises de Johannes Brahms que le tchèque Antonín Dvořák a conçu ses danses slaves, tout d'abord pour piano, ensuite les orchestrant, danses slaves en deux cahiers, l'opus 72 en 1886, et puis tout d'abord l'opus 46 qui est né en 1878 avec 8 danses slaves, dont celle-ci, la sixième, qui est une Soucetska tchèque, qui a été orchestré donc par Dvorak lui-même, ici interprété par l'Orchestre Philharmonique de New York, dirigé par Zubin Mehta. Aujourd'hui au programme de la musique européenne, certes, on va entendre Camille Saint-Saëns et sa Havanaise sous l'archet de Yitzhak Perlman, la 6e symphonie, la pathétique de Tchaïkovski, mais beaucoup de musique américaine également, des compositeurs comme Aaron Copland, comme Jacob Druckmann, John Knowles Payne ou encore Charles Ives. Et on va terminer cette émission avec du Nietzsche. Alors non pas Friedrich Nietzsche, le compositeur, mais le philosophe, avec ainsi parlé Zarathoustra, Also sprach Zarathoustra, dans deux versions musicales différentes. On finira cette émission avec le célèbre poème symphonique de Richard Strauss, célèbre surtout par ses toutes premières mesures. Et puis, de la même époque, 1896, il y a la 3e symphonie de Gustav Mahler, qui lui aussi s'inspire de ce ainsi parlé Zarathoustra de Nietzsche, dans ce mouvement interprété par Christa Ludwig, l'Orchestre Philharmonique de New York dirigé par Leonard Bernstein, « Oh Mensch, gib Acht, oh homme, prends garde, que dit mes nuits profondes ? J'ai dormi d'un rêve profond, je me suis éveillé. Le monde est plus profond que ne pensait le jour, profonde est sa douleur, la joie plus profonde que l'affliction. La douleur dit « passe et finit », mais toute joie veut l'éternité, veut la profonde éternité. »

Une intense alchimie entre ces artistes, Krista Ludwig et Leonard Bernstein, qui ont souvent travaillé ensemble autour de l'Orchestre Philharmonique de New York. C'était donc un extrait de la troisième symphonie de Gustav Mahler, quatrième mouvement, sur ce texte de Friedrich Nietzsche. Comme je le disais, on va écouter beaucoup de musique américaine pour cette émission consacrée aux années 86-87 dans l'histoire de l'Orchestre Philharmonique de New York. Et revoici Leonard Bernstein qui rend hommage à un grand pionnier de la musique américaine, c'est Charles Ives, compositeur qui, autour de l'année 1900, a conçu des œuvres comme la deuxième symphonie, tout en étant agent d'assurance prospère. Seulement, ce compositeur visionnaire a été négligé, mis de côté, au point où cette deuxième symphonie a dû attendre un demi-siècle, le 22 février 1951, pour être jouée pour la toute première fois. Et c'était avec l'Orchestre Philharmonique de New York, et c'était déjà avec Leonard Bernstein, le jeune Bernstein, qui n'était pas encore directeur musical de l'orchestre. Un concert diffusé à la radio quelques jours plus tard, ce qui a permis au compositeur, le vieux Charles Ives, de l'entendre. Il est curieux que la fascination suscitée par Ives ces dernières années soit liée en grande partie à son rôle de pionnier, nous dit Bernstein. Il fit quelques essais d'atonalité avant Schoenberg, de dissonance libre avant Stravinsky, de quart de ton, de polyrythmie. Ses compositions sont pour notre époque encore si complexes qu'elles ne peuvent être exécutées avec la précision requise. Mais la véritable mesure de sa grandeur est que les œuvres qui ne font pas appel à ses expérimentations, des œuvres qui ont un aspect très simple, voire académique dans leur notation, expriment, en dépit de leur simplicité et de leur abord facile, un message très personnel et d'une originalité absolue. La deuxième symphonie est une telle œuvre. Et Bernstein nous rappelle qu'il y a des citations dans cette partition, des citations de Brahms, de Wagner, de Bach, de Bruckner, de Dvorak, de chansons populaires américaines. Et le tout n'a pas donné un méli-mélo, ne doute-t-il, une vulgaire ratatouille, mais une œuvre véritable, originale, excentrique, naïve, pleine de charme, comme une anodine carte de vœux qui pourrait pourtant vous exploser dans les mains. Charles Ives avait en effet un humour malicieux et il était bien dans son attention de crever toutes les baudruches de suffisance. Vous saurez ce que j'entends par là après avoir écouté l'accord final de la symphonie.

0: Déroutante, la fin de la deuxième symphonie de Charles Ives. C'était l'Allegro molto vivace final de cette partition. La deuxième symphonie de Ives, déclarait Bernstein, est considérée par certains mélomanes comme l'une des plus belles symphonies jamais écrites par un Américain. En l'écoutant, on perçoit entre autres la vaillante résolution de Ives d'être américain, de composer de la musique américaine, malgré l'indifférence et le désintérêt du monde musical. Fin de citation, désintérêt à l'époque, au tout début du XXe siècle, et puis à partir de 1950-51. Grâce à des interprètes comme Bernstein, on a redécouvert ces musiques, en particulier grâce à l'Orchestre Philharmonique de New York qu'on vient d'entendre.
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0: Alors, de Bernstein, on passe à Zubin Mehta, directeur musical de l'Orchestre Philharmonique de New York, à cette époque dans les années 80, avec un autre compositeur américain à peu près de cette période. C'est le premier compositeur né aux États-Unis qui a obtenu une certaine notoriété. Il s'agit de John Knowles Payne, qui est un compositeur beaucoup plus conventionnel et qui fait partie de ce qu'on appelle l'école de Boston, un rassemblement de compositeurs américains encore très marqués par la musique européenne, en particulier par la musique germanique, des compositeurs qui ont souvent été formés en Europe, mais qui peu à peu ont ouvert la voie à une sorte d'indépendance américaine. C'est le cas de ce John Knowles Payne, dont on va écouter le scherzo de la deuxième symphonie, symphonie sous-titrée « In Spring », au printemps, le New York Phil, sous la direction de Zubin Mehta.

Il y a un petit air de Dvorak, ce scherzo de la deuxième symphonie de l'américain John Knowles Payne. Alors bien sûr, voilà une partition qui n'a rien changé à l'histoire de la musique, mais c'est quand même savoureux d'entendre ce que l'on pouvait composer dans l'Est des États-Unis à la fin du 19e siècle. Et c'est l'Orchestre Philharmonique de New York dirigé par Zubin Mehta qu'on entendait dans son enregistrement réalisé en 1987. C'est au moment où Yitzhak Perlman revient pour jouer en compagnie de l'Orchestre Philharmonique de New York. On a l'occasion d'entendre à plusieurs reprises le grand violoniste. Cette fois-ci, c'est pour un disque de musique française consacré à Chausson avec son fameux poème, le Tzigane de Ravel et surtout beaucoup de Camille Saint-Saëns, introduction et rondo capriccioso ou encore cette havanaise Yitzhak Perlman et l'Orchestre Philharmonique de New York dirigé par Zubin Mehta. C'est maintenant sur France Musique.

1887, 12 ans après Carmen de Georges Bizet et son amour est enfant de Bohème, c'est au tour de Camille Saint-Saëns de s'emparer du rythme de la habanera, de cette danse cubaine. Et d'ailleurs, c'est pour un violoniste cubain, Rafael Diaz Albertini, que Saint-Saëns avait composé cet opus 83, Havanaise en mi majeur, ici interprété par Yitzhak Perlman au violon avec l'Orchestre Philharmonique de New York dirigé par Zubin Mehta. Alors, retour à la musique américaine avec un compositeur né à Philadelphie en 1928. Il s'agit de Jacob Druckmann, qui a été un élève d'Aaron Copland, compositeur qu'on va entendre juste après. Jacob Druckmann, qui a été compositeur en résidence à l'Orchestre Philharmonique de New York dans les années 80. Et c'est une de ses partitions des années 80 qu'on va entendre. Ça s'appelle Prisme. Et c'est une œuvre orchestrale en trois parties sur le thème de Médée, célèbre personnage de la mythologie gréco-romaine, grecque surtout, avec bien sûr ses amours avec Jason, avec le départ de Jason et le meurtre des enfants qu'elle eut de Jason. Médée, qui est un personnage central dans l'histoire de la musique, c'est ce que nous rappelle Jacob Druckmann dans ses trois mouvements qui s'inspirent d'autres compositeurs, de précédents compositeurs. Il y a Francesco Cavalli, compositeur vénitien, auteur du Giazzone, Luigi Cherubini avec sa Médée de 1787, et puis le mouvement qu'on va entendre ici est inspiré de Marc-Antoine Charpentier, compositeur d'une Médée à l'époque de Louis XIV, revue et corrigée par un Américain.

0: Prisme, tel est le titre de cette partition de 1980 de Jacob Druckmann, dont on entendait le mouvement intitulé After Marc-Antoine Charpentier, d'après Marc-Antoine Charpentier et sa Médée. C'était donc l'Orchestre Philharmonique de New York dirigé par Zubin Mehta.
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0: Et retour à Lenny, toujours à cette époque, avec une partition de son ami Aaron Copland. Il s'agit de Quiet City, une ville tranquille. C'est une œuvre qui s'inspire d'une musique de scène que Copland avait composée en 1939 pour une pièce d'Irving Shaw. Une fantaisie réaliste concernant les pensées nocturnes de différents types d'habitants d'une grande ville. Voilà ce que dit le compositeur au sujet de cette œuvre qui a été conçue pour trompette, cor anglais et cordes. Donc partition plutôt minimaliste avec un solo de jazz joué à la trompette qui représente un jeune garçon juif et aux cordes une figure boiteuse, je cite, représentant la démarche pesante d'un homme désabusé. Quiet City, Darren Copland.

Elle est à la fois naïve et très touchante, cette musique d'Aaron Copland, composée en 1939-1940 pour une musique de scène Quiet City. C'était l'Orchestre Philharmonique de New York, dirigé par Leonard Bernstein. Je ne suis pas toujours un très bon chef.

Eh bien, quand j'ai l'impression tout le long que je suis en train de la composer moi-même sur scène, au moment même. Si je me dis à la fin que j'ai écrit une belle pièce, alors je peux être pratiquement sûr d'avoir réalisé un bon et authentique enregistrement.

Allegro con grazia, demandait Piotr Ilitch Tchaïkovski pour ce mouvement de la 6e symphonie opus 74, la pathétique, mouvement à 5 temps, interprété par l'Orchestre Philharmonique de New York, dirigé par Leonard Bernstein. Et on va terminer cette émission, comme promis, avec du Nietzsche et un commentaire musical de son Also sprach Zarathustra, ainsi par Zarathustra, dont on a entendu un extrait au début de l'émission dans la 3e symphonie de Gustav Mahler en 1896, et bien exactement au même moment. Richard Strauss composait un célèbre poème symphonique, alors célébrissime pour ses toutes premières notes qui ont accompagné notamment le film 2001, Odyssée l'espace de Stanley Kubrick, mais c'est la toute fin qu'on va écouter. Das Tanzlied, le chant de la danse, et Nachtwandlerlied, chant du somnambule, tout cela sous la direction de Giuseppe Sinopoli.

0: C'est avec ce chant du somnambule, Das Nachtwandlerlied, que se termine ainsi par les Zarathustra de Richard Strauss, ici enregistré par Deutsche Grammophon avec l'Orchestre Philharmonique de New York, dirigé par Giuseppe Sinopoli. Et merci à notre technicien du jour, Raphaël Flotté, pour son tout premier direct en solitaire sur France Musique.
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0: Bonjour Lionel Esparza.
2: Moi, je vais vous apprendre le surhumain. Vous allez voir ce que vous allez voir. Bonjour François-Xavier Chemchak. Demain,
0: Placido Domingo, les violonistes Midori, Guidon Kremer et puis une fameuse 9e symphonie de Beethoven dirigée par Bernstein à la chute du mur de Berlin.
2: Oui.
0: Non plus hymne à la joie, Freud, mais hymne à la liberté,
2: oui.
0: Freiheit.
2: À demain.
0: Ce sera demain.
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2: Bonjour à tous. Dans ce monde compliqué, il faut se réjouir d'au moins une chose. Le petit poussé, lui, n'a ni dette ni problème de budget. Il sera donc bien au rendez-vous de votre mercredi après-midi avec son personnage mystère et ses indices impossibles. Avec un grand merci à Laurent, auditeur qui nous a trouvé le sujet et les indices de ce mercredi. 16h en disque de légende, le piano-album de Stephen Hoff en 1987. Et notre idée du jour sera d'aller entendre en concert le formidable Samuel Hasselhorn. Mais tout de suite, nous jouons au petit poussé.

Albert Roussel, l'ouverture de la troisième symphonie par Charles Munch et l'orchestre des concerts L'Amoureux. Charles Munch qui avait la particularité d'adorer les voitures de sport, car Ryan est connu pour ses Porsche et ses Ferrari. Munch, lui, était plutôt Bugatti et Alfa Romeo. Enfin, tous les deux étaient amateurs de vitesse, avec les risques que la vitesse comporte, mais après tout, ça fait partie du jeu. La précocité fait toujours rêver chez les artistes, plutôt assez rare chez les peintres, les sculpteurs ou les écrivains. Elle est courante chez les musiciens, il y a plein d'interprètes exceptionnels de moins de 20 ans. Et puis côté compositeur, entre Mozart, Korngold et Saint-Saëns, on n'est pas sans rien. Enfin, le plus impressionnant reste Félix Mendelssohn, le voici dans son Octuor, 16 ans, mon Dieu.

Le presto final de l'octuor de Félix Mendelssohn par la réunion des quatuors Eben et Belchea. Aujourd'hui, on ne sait plus faire la fête. Enfin, je pense à ces grandes fêtes mondaines où se déchaînaient jadis les folies, les danses et les dépenses les plus exubérantes. Je ne sais pas, il y a des périodes pour ça. L'époque des bains-douches, celle de chez Castel, les années folles, ou encore le Second Empire, avec ses fiestas endiablées qu'a si bien illustré Jacques Offenbach dans La vie parisienne. Ah, monsieur, en ce temps-là, on savait ce que c'est que la bambosche.

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0: Un extrait de La vie parisienne de Jacques Offenbach, interprété par Michel Plasson.
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0: Nous jouons comme tous les mercredis au Petit Poussé. Et pour rejouer au Petit Poussé avec nous et nous écrire, le site de France Musique, page du jour de Relax, pour trouver le formulaire de réponse, soit les trois petits points dans le cartouche de titre, soit le lien « Contactez-nous » dans le corps du texte. Le parcours personnel de Frédéric Chopin fut quand même pas des plus guirés. Mélancolie, déprime, noirceur, dégradation lente, même si elle fut plutôt classe dans les formes, avec au cœur une tristesse ni affreuse, ni absurde, mais de celles inguérissables qui dureront toujours. Ce que rien n'exprime mieux que cette étude, justement nommée. Tristesse.

troisième étude, opus 10 de Frédéric Chopin, joué par Murray Peraya. Côté joueur, à l'opéra, on retient toujours celui de Prokofiev, d'après Dostoïevski. Une grande œuvre, certes, mais il en est une autre qu'on n'évoque jamais, et pour cause, elle n'a pas été achevée. Un autre joueur, inspiré, lui, de Gogol, et que l'on doit à Dmitri Chostakovitch, l'histoire d'un joueur de cartes aguerri qui se fait dépouiller par une bande d'escrocs. Chostakovitch en a abandonné la composition après à peu près 50 minutes de musique composée, soit le tiers du texte initial. Il se dit soudain que poursuivre l'intégralité de la pièce de Gogol sans coupure donnerait vraiment une œuvre trop longue. Enfin, le résultat est passionnant, hanté par ce démon du jeu qui emporte tout

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Un extrait des joueurs, opéra inachevé de Dmitri Shostakovitch, ici dans la version Gennady Rozhdestvensky. Alors je sais, vous allez me dire qu'on a déjà diffusé la semaine dernière ce mouvement sublime de Brahms. Le refaire aujourd'hui est un peu too much, mais quand on y a goûté, comment ne pas revenir à cet art rodant monument de douceur et de mélancolie. J'espère que vous aimez ça, sinon vous regretterez de vous être branché sur Relax aujourd'hui. Le Poco Allegretto de la 3e symphonie, mouvement surprenant, un endroit de l'œuvre où on attendrait plutôt un scherzo, contre-pied total, que cette confidence d'une beauté toute pure.

0: Troisième mouvement de la troisième symphonie de Johannes Brahms par Carlo Maria Giulini et l'orchestre Philharmonia.
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0: Au relax et petit poussé, comme tous les mercredis, à la moitié de l'émission, on avait déjà atteint les 100 mails, juste à 90%. Mais que ça ne nous empêche pas de continuer à nous écrire, on tire au sort dans 15 minutes parmi tous les mails arrivés dans l'heure. Hector Berlioz était quand même un sacré pionnier, non seulement par son écriture musicale, par ses conceptions esthétiques, mais par ses thématiques même. Est-ce que vous en connaissez un autre qui a fait entrer la drogue en musique ? Ben c'est pourtant ce que Berlioz fait dans la marche au supplice de sa symphonie fantastique, scène cauchemardée dans les vapeurs d'opium. Ils seront d'ailleurs pas si nombreux à sa suite à mettre en note tous ces vices horribles que sont la cigarette, l'héroïne, l'alcool. Tant mieux, la drogue, c'est laid. Enfin, comme dirait l'autre, ça fait passer le temps.

Hector Berlioz, la marche au supplice de la symphonie fantastique Zubin Mehta et le Philharmonique de New York. Parmi tous les poètes que Francis Poulenc a rencontrés et mis en note, Paul Éluard était sans doute le plus cher à son cœur. Il disait qu'écrire sur ses vers était pour lui un acte d'amour. Ça a donné quelques chefs-d'œuvre comme Figure humaine ou Tel jour, telle nuit. Et puis ces 7 chansons pour cœur. En voici 2, À peine défigurée et Une nuit nouvelle. Écoutez bien les paroles, c'est de la si belle poésie.

Poulenc par Mathieu Romano et l'ensemble Aedes. Le petit pouce essai est terminé, ou presque, dans 3 minutes. Fermeture de la boîte mail et puis tirage au sort. Et pour accompagner vos ultimes réflexions, une musique toute douce, un sourire. C'est le titre composé par Olivier Messiaen pour le bicentenaire de la mort de Mozart, afin de rendre hommage à la joie lumineuse du compositeur face à la maladie et aux épreuves de la vie. Un sourire en coin peut-être, un si doux sourire, un certain sourire. Enfin, un sourire, quoi.

0: Olivier Messiaen, un sourire par Paavo Järvi et l'orchestre de la Tonhalle de Zurich.
1: Ça y est, j'ai trouvé !
0: La solution, la voici. Le petit poussé du jour était une poussette, l'écrivaine Françoise Sagan. Les indices, la précocité avec Mendelssohn, les voitures de course avec Charles Munch, la vie nocturne avec Offenbach, le jeu avec Shostakovich, les stupéfiants avec Berlioz. Côté roman, Bonjour Tristesse avec l'étude de Chopin, mais aussi avec Poulain, qui est le poème de Paul Éluard à l'origine de ce titre. Aimez-vous Brahms avec la troisième symphonie. Enfin, un certain sourire avec Messiaen. Plus de 180 mails aujourd'hui, gros succès la Sagan, comme toujours bien sûr. Les gagnants, Gaël de Quimper qui a trouvé à 15h10, bravissimo. Puis Vincent de Saint-Maurice, Brigitte de Loumeau, Pascal de Paris et Yveline de Roucourt. Merci à tous de participer à ce jeu avec tant d'enthousiasme. Je ne peux pas répondre à tous, hein, vous m'excusez, mais 180 mails, je ne peux pas. On va boucler ce petit poussé avec Juliette Gréco chantant Sagan sur la musique de son ami Michel Magne.

0: Sans vous aimer, de Françoise Sagan et Michel Magne, y est chanté en 1956 par Juliette Gréco. Il est 16h.
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0: Notre disque de légende du jour, le piano-album de Stephen Hoff.

L'un des chants polonais de Frédéric Chopin, repris et exténué, pourrait-on dire, par Franz Liszt, joué ici au piano par Stephen Hoff sur un album sorti en 1988. C'était alors Stephen Hoff, un tout jeune pianiste, 27 ans. C'était pourtant pas son premier disque, il y avait eu un autre Liszt ébouriffant l'année précédente, qui montrait toute l'étendue de sa technique, et même des concertos de Hummel très réussis. Le titre originel de cet album patchwork était « My Favorite Things ». Le sujet succès fut tel que le label Virgin Classics réédita peu après sous le titre « The Piano Album Number One », puisqu'un second devait venir quelques années après, signant la réussite. Au programme, 20 pièces brèves, façon mes bis préférées, du célèbre, comme le cygne de Camille Saint-Saëns, et des raretés de Godowsky, d'Ornani ou McDowell, alternant le sentimental et l'ultra-virtuose, et témoignant de la curiosité et de l'aisance du jeune pianiste.

Stefanov au piano dans cette mélodie en mi mineur, opus 8 d'Ossip Gabrilovitch. Faut rappeler une chose, c'est que dans les années 80, les disques de piano étaient presque toujours centrés sur un compositeur ou une œuvre. Avec celui dont on parle aujourd'hui, Stefanov ouvrait un espace de liberté où s'engouffrait un public friand et surtout ses confrères pianistes. Ils virent soudain là la possibilité d'enregistrer ce qu'ils voulaient, en se décomplexant du grand sérieux, en s'émancipant des attendus. Bref, petite libération et symboliquement le passage du disque à compositeur à l'album à programme. Le pianiste anglais était d'autant plus convaincant dans cette petite révolution que la liberté c'est bien, mais la liberté avec des doigts c'est encore mieux. Ceux de Stefanov étaient impressionnants.

0: Caprice espagnol de Moritz Moszkowski par l'ébouriffant Stevanov sur son piano album, le premier, sorti en 1988. Disque de légende, une série à retrouver sur le site de France Musique et sur l'appli Radio France.
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0: Et pour fermer cette émission, notre idée du jour, ce sera d'attendre l'hiver avec le formidable Samuel Hasselhorn.

Motif Slid de Franz Schubert par Samuel Hasselhorn avec au piano Amiel Bouchakevitz. Je vous ai 15 fois parlé de ce chanteur baryton tendant vers la basse parfois et de ce pianiste et du duo qu'il forme. Là, c'était un extrait de leur dernier disque paru il y a quelques mois seulement et qui est absolument superbe, consacré à l'année 1826 de Franz Schubert. Eh bien, ils seront en concert tous les deux vendredi à Paris au Théâtre des Champs-Élysées pour le Winterreise du même Schubert, le voyage d'hiver. C'est plus qu'une idée ou un conseil, c'est l'absolu de la semaine. Vendredi, TCE, Samuel Hasselhorn.

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0: Samuel Hasselhorn chantait ici un extrait des Königskinder d'Engelbert Humperdinck, les enfants du roi. Hasselhorn qui sera, je vous le rappelle, après-demain à Paris pour le voyage d'hiver de Franz Schubert avec son complice Samuel Bouchakiewicz. Soit dit en passant, ils étaient hier à Strasbourg pour ce Winterreise, je voulais vous l'annoncer absolument, et puis c'est passé à la trappe hier. Il paraît que c'était absolument mémorable pour les Parisiens. Ce sera donc bien après-demain, vendredi, Théâtre des Champs-Élysées. Un grand merci à Maud Nourry et Stéphane Poitevin. Bonjour Aurélie Moreau.
1: Bonjour Lionel Esparza. Je me demandais, est-ce qu'il a ri aujourd'hui, Lionel Esparza?
0: Oui, il a beaucoup ri.
1: Il a beaucoup ri,
0: Oui, il a beaucoup ri.
1: Grâce au petit poussé, peut-être.
0: Bien sûr, le petit poussé,
1: c'est très drôle.
0: Il a ri beaucoup rire.
1: Voilà. Tout simplement parce que je vous parle évidemment de la violoniste Hilarion aujourd'hui dans le Star du Classique. Vous aviez compris.
0: Oui, mais je l'avais sous les yeux en même temps.
1: Voilà, ça aide. Hein,
0: ça aide bien sûr, toujours.
1: Bonne soirée Lionel, à demain.
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1: Bonjour à tous, soyez les bienvenus. Aujourd'hui, nous allons retrouver une violoniste que vous connaissez sans doute. C'est la violoniste Hilary Hahn. Elle possède une technique phénoménale, ce qui lui a permis de faire ses débuts très jeune. Elle est née aux États-Unis, en Virginie, en 1979. Elle commence le violon avant son 4e anniversaire. Et à 10 ans, elle entre déjà au Curtis Institute de Philadelphie. Elle travaille notamment avec Yasha Brodsky, qui lui transmet sa passion pour Jean-Sébastien Bach. D'ailleurs, son professeur tenait à ce qu'elle joue Jean-Sébastien Bach presque quotidiennement. Et lorsqu'elle enregistre son premier disque, à 17 ans seulement, elle se tourne tout naturellement vers la musique de Bach. Son premier enregistrement est consacré aux sonates et partitas du compositeur. La maturité est déjà stupéfiante. Voici donc le prélude de la 3e partita Jean-Sébastien Bach pour ouvrir notre portrait d'Hilary Hahn.

Le prélude de la troisième partita de Jean-Sébastien Bach dans l'enregistrement qui a fait connaître Hilarione au disque en 1997. Elle avait 17 ans et à cet âge-là, elle avait déjà une solide expérience de la scène puisqu'à 12 ans, elle s'était produite avec l'Orchestre symphonique de Baltimore. Quelques années plus tard, elle faisait déjà ses débuts au Carnegie Hall de New York. C'était en novembre 1996, la veille de son 17e anniversaire. On comprend donc pourquoi les critiques avaient très rapidement parlé d'enfant prodige. On parle même de talent du siècle à propos de la violoniste, mais Hilarione répond « Je pense que j'ai de la chance que les gens aiment m'entendre jouer et c'est à peu près tout ». Voilà les propos d'une musicienne tellement simple et humaine qu'on va avoir le plaisir d'entendre à présent dans un concerto très célèbre, un concerto qu'on reconnaît dès les premières mesures. Voici le premier mouvement du concerto en mi mineur de Félix Mendelssohn et c'est bien sûr Hilarione qui l'interprète avec brio à 22 ans seulement.

C'était le premier mouvement du concerto pour violon en mi mineur de Félix Mendelssohn, interprété par Hilary Hahn en soliste avec l'Orchestre symphonique d'Oslo, dirigé par Hugh Wolf. Ce que l'on apprécie chez notre soliste, c'est cette manière de garder toujours le chant au premier plan, avec ce phrasé qui reste très lisible, et bien évidemment cette aisance est le fruit d'un très long travail. Et il y a deux professeurs auxquels Hilary Hahn rend un hommage très appuyé. D'abord Clara Berkovitch, qui lui enseigne le violon pendant son enfance, puis Yasha Brodsky au Curtis Institute de Philadelphie, où elle entre à 10 ans. Brodsky avait lui-même étudié auprès d'Eugène Isaïe et de Lucien Capet. Alors pour cette petite américaine, c'est un lien direct avec une bonne partie de l'histoire du violon. Et Hilary Hahn se souvient aussi de son intégrité, de sa façon d'aborder la musique et la vie. C'est quelqu'un, nous dit-elle, qui l'a guidé bien au-delà de l'apprentissage de l'instrument, car ce que l'on sait aussi, c'est qu'Hilary Hahn aime apprendre la littérature, les langues, les sciences, elle s'intéresse à tout. Et maintenant, on va entendre ce qu'elle nous propose dans la musique si délicate de Mozart.

En 2005, Hilary Hahn publiait avec la pianiste Nathalie Djou un disque consacré à 4 sonates de Mozart. Nous venons d'écouter le premier mouvement de la sonate en sol majeur Köchel 301. Il faut dire aussi que quand on demande à notre musicienne du jour, Hilary Hahn, quels sont ses compositeurs préférés, elle cite d'abord Jean-Sébastien Bach, bien sûr, puis Brahms, Beethoven, Schubert, Mendelssohn, Mozart, que nous venons d'entendre, et Prokofiev, car évidemment, Hilary Hahn aime travailler son instrument. Dans un entretien de jeunesse, elle raconte ses journées partagées entre le violon, la lecture, les cours de danse et la danse, évidemment, les cours d'instrument et la danse, sans oublier les moments avec ses amis. Et pourquoi travaille-t-elle autant? Eh bien, tout simplement parce qu'elle aime jouer en public et qu'elle joue mieux quand elle est bien préparée. Et pour ce qui nous attend à présent, mieux vaut être bien préparé. Voici le scherzo du premier concerto pour violon de Sergueï Prokofiev.

0: Vivacissimo, c'était le deuxième mouvement du premier concerto en ré majeur de Sergueï Prokofiev par Hilary Hahn en soliste avec l'orchestre philharmonique de Radio France dirigé par Mikko Franck.
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0: Et après cette démonstration de virtuosité, nous allons revenir sur une autre qualité du jeu d'Hilary Hahn. J'en ai déjà parlé, elle possède ce très beau sens de la ligne et du chant. Et pour s'en convaincre, il faut l'écouter dans le concerto pour violon de Samuel Barber.

L'Andante, deuxième mouvement du concerto pour violon de Samuel Barber, interprété par Hilary Hahn au tout début de sa carrière avec l'orchestre de chambre de Saint-Paul dirigé par Hugh Wolf. Et nous allons maintenant revenir au violon seul. Vous vous souvenez qu'en début d'émission, nous évoquions la formation d'Hilary Hahn avec Yasha Brodsky. Yasha Brodsky qui avait lui-même été l'élève du grand violoniste belge Eugène Isaïe. Je l'ai dit, Hilary Hahn appartient donc à cette prestigieuse école du violon. Et en 2023, elle a justement consacré un album entier aux 6 sonates pour violon seul d'Eugène Isaïe, précisément pour célébrer le centenaire de leur composition.

C'était la troisième sonate pour violon seul de Jeanne Isaïe, interprétée toujours par Hilary Hahn. Et pour notre coup de cœur du jour, nous allons retrouver ce même Jeanne Isaïe, mais cette fois dans un rôle différent. On sait que le grand violoniste belge n'a pas seulement composé pour son instrument, il a aussi inspiré certains de ses contemporains, notamment Ernest Chausson, qui écrit pour lui en 1896 son magnifique poème pour violon et orchestre. C'est une œuvre que j'aime tout particulièrement et qui possède une histoire assez particulière. À l'origine, Ernest Chausson voulait écrire un concerto pour Jeanne Isaïe, mais il ne se sentait pas vraiment à l'aise avec la forme du concerto. Il choisit donc d'écrire une grande pièce en un seul mouvement, une pièce beaucoup plus libre, inspirée d'une nouvelle de Tourguenieff intitulée « Le chant de l'amour triomphant » et le résultat est absolument merveilleux. Voici ce poème pour violon et orchestre, opus 25 de Chausson.

0: Le magnifique poème pour violon et orchestre, opus 25 d'Ernest Chausson, interprété par Hilarion avec l'Orchestre Philharmonique de Radio France, dirigé par Mikko Franck, extrait de son album qui s'appelle tout simplement Paris, sorti en 2021, et c'était le coup de cœur de Star du Classique aujourd'hui.
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0: Et je dois vous dire aussi qu'Hilarion cherche à enrichir le répertoire de son instrument. C'est pourquoi, en 2013, elle imagine un nouveau projet. Elle commande à 26 compositeurs du monde entier de nouvelles petites pièces pour violon et piano. À l'issue du concours, elle ne peut pas se décider. Elle choisit finalement de retenir 27 compositions. Et parmi les compositeurs retenus, il y a Kala Ramnath, une violoniste indienne, spécialiste de la grande tradition savante du nord de l'Inde. Voici donc quelques minutes de dépaysement total écrit pour Hilarion.

Prendre une œuvre de la violoniste indienne Kala Ramnath, interprétée par Hilarion, accompagnée au piano par Corey Smythe. Et je voulais aussi vous donner quelques nouvelles de la violoniste américaine Hilarion. Ces deux dernières années n'ont pas été faciles pour elle en raison d'un problème de nerfs comprimé au niveau des cervicales. Elle a dû annuler de nombreux concerts et interrompre sa carrière pendant plusieurs mois. Elle a finalement été opérée au début de l'année 2026 et la bonne nouvelle, c'est qu'elle a retrouvé la scène en février dernier après une longue convalescence. Et nous allons pouvoir la retrouver maintenant au disque, bien évidemment. Voici le concerto pour violon d'Igor Stravinsky. C'est une œuvre qui date de 1931 et dans le premier mouvement, le violon est particulièrement sollicité.

Et voilà, la toccata, c'était le premier mouvement du concerto pour violon d'Igor Stravinsky dans l'interprétation d'Hilary Hahn en soliste avec Neville Mariner qui dirigeait l'Academy of St. Martin in the Fields. Et nous allons terminer cette émission avec un disque qui marque un autre moment important dans la vie de notre violoniste. En 2022, Hilary Hahn publie Eclipse. C'est un disque qui est né après une année sabbatique et de longs mois loin des salles de concert. Hilary Hahn raconte notamment qu'en remontant sur scène pour jouer le concerto pour violon d'Antonin Dvorak avec l'orchestre symphonique de la radio de Francfort, elle a ressenti un choc soudain. Le monde retrouvait toutes ses couleurs, nous dit-elle. Eh bien, je vous propose le final de ce magnifique concerto composé par Antonin Dvorak. Un final généreux, plein de vie, à l'image de notre violoniste du jour et parcouru de mélodies populaires tchèques.

0: Le final du concerto pour violon d'Antonin Dvorak, interprété par Hilary Hahn en soliste avec l'Orchestre symphonique de la Radio de Francfort, dirigé par Andrés Orozco Estrada. Et c'est ainsi que s'achève notre portrait de cette grande violoniste américaine. Merci à tous de nous avoir suivis et merci à l'équipe qui était avec moi, Youtou Diego Aclopès et Cécile Bonnet des Claustres.
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0: 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Eh bien moi j'aurai le plaisir de vous retrouver demain à 16h30. Je vous souhaite une excellente soirée et on retrouve maintenant Nathalie Piollet. Bonsoir Nathalie.
4: Bonsoir Aurélie. Êtes-vous prête à franchir vos propres limites ce soir ?
0: Tout est possible ce soir.
4: Moi, je pense qu'on va franchir les limites, en tout cas dans le Banzai qui arrive. J'espère que vous serez des nôtres. À demain.
0: Demain.
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4: Bonsoir à tous, bonsoir à toutes. Bienvenue dans Banzai. Ce soir, on a aucune limite.

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C'était Little Milton, l'amoureux transi, chanteur et guitariste du Delta du Mississippi qui commence dans les années 50. Il se fait repérer par Ike Turner. Il commence à enregistrer et le succès arrive une décennie plus tard, dans les années 60. Il signe chez Chess Records et au début des années 70, il rejoint l'écurie du label Stax pour qui il va enregistrer ce grand tube en 1972. That's what love will make you do. Voilà ce que l'amour peut te faire faire. Bosser 8 jours par semaine, notamment. Et oui, ça se passe comme ça quand on vient du Mississippi. L'amour est puissant, l'amour est brillant. C'est pas pour rien qu'il y a un standard qui s'appelle Bright Mississippi. Bright Mississippi, c'est une composition de Thelonious Monk. Et on va l'écouter, le pianiste, on va l'écouter en concert au Heat Club de Los Angeles en 1964 avec son quartet furieusement vivant, Charlie Rose au sax ténor, Larry Gales à la basse, Ben Reilly à la batterie, Bright Mississippi, les racines et la modernité tout mélangés.

Bah dis donc, je sais pas ce qu'ils ont les musiciens ce soir, mais tout le monde est fou amoureux et tout le monde fait des déclarations d'amour à tout va. C'était Gabriels dans Banzai, un groupe de Los Angeles emmené par le chanteur Jacob Lusk. Jacob, il est passionné de gospel, il chante depuis tout petit, il se fait repérer au début des années 2010 dans l'émission American Idol aux États-Unis. Il monte ensuite ce groupe à Los Angeles avec les producteurs Ryan Hope et Harry Baroudian pour fabriquer cette soul moderne et dense qui rencontre un succès phénoménal dès les premiers singles en 2022. Celui-ci date de cette année-là, il s'appelle One and Only, tu es mon seul et unique, je ne peux pas me passer de toi. Mais il y a des nuages sombres qui traversent le morceau. Le morceau se termine quand même par « Tu seras jugé pour ce que tu as fait, regarde ton cœur dans un miroir, moi je ne peux pas t'aider. » Un peu dur. On va explorer un petit peu plus ses racines gospel, ses racines spirituelles. Voilà Linda Sikakane dans Banzai, un saxophoniste sud-africain au jazz très spirituel. Évidemment, c'est un coltranien. On sent aussi qu'il a beaucoup écouté le travail de son compatriote, le pianiste Ndoudousso Makatini. Ses notes ancrées dans le sacré, ses mélodies puissantes, profondes. C'est Ndoudousso, justement, qui produit cet album, Linda, sorti en 2026 chez Blue Note, avec au chant dans ce morceau, Omagougou, également croisé chez Ndoudousso Makatini. Voilà. Days Begin to Sing, Linda Sikakane.

Toujours dans la spiritualité, toujours dans ces notes projetées vers le ciel, à l'instant dans Banzai, c'était le trompettiste et cornettiste Nat Adderley avec son frère, le saxophoniste Cannonball Adderley. Ils n'ont jamais fait mystère de leurs racines gospel, les racines qui vont s'exprimer tout au long de leur carrière avec ce jazz trempé dans la soul, ce jazz soul qu'ils vont développer tout au long des années 60 et qui va leur assurer un grand succès. Leur tube de l'époque, c'est Mercy, Mercy, Mercy, que vous connaissez sans doute. C'est quand même un morceau qui veut dire pitié, pitié, pitié, le spirituel partout. C'est à cette époque-là, au milieu des années 60, que Nat va enregistrer cet album Saying Something. C'est un disque atlantique qu'il publie de son côté sans son frère, dans lequel on retrouve cette composition Gospelette. À ce Gospelette, nous répondons, nous, par un Gospello beaucoup plus récent. Voilà le pianiste italien Antonio Farao en 2026, seul face à son piano et la puissance de sa compo.

Une petite valse anglaise, c'était Michael Garrick, un pianiste, un joli représentant du jazz anglais des années 60, bouillonnant, créatif. Il faisait partie, Michael, du grand quintet de Don Rendell et Ian Carr, quintet incontournable dans le paysage jazz de cette époque-là, des années 60 en Angleterre. Et devinez qui on entend dans cet album à lui? Eh bien, on entend Don Rendell au saxophone et notre Ian Carr à la trompette. Cet album, c'est Black Marigolds, disque de 66, enregistré aussi avec Joe Harriott au sax alto et Dave Green à la basse. À l'intérieur, ce morceau, Ursula. Ce disque, c'est vraiment l'un des grands disques du jazz anglais des 60s et je suis à peu près certaine que les représentants du jazz anglais d'aujourd'hui l'ont écouté ce disque en long, en large et en travers. Je suis sûre que c'est le cas pour les Cocorocos. Les voilà, les Cocorocos, ce collectif de Londres qui a connu le succès tout de suite, très vite, dès la sortie de leur premier morceau qui est publié sur une compilation de Gilles Peterson. Dans la foulée, ils publient très très vite cette EP en 2019 avec un morceau où leur jazz afrobeat se fait douceur, calme et volupté. Ça s'appelle T.D.

Vincent Lekwang au saxophone, Claude Chamitian à la contrebasse, et sous leurs doigts, dans leur souffle, dans ce silence qu'ils habillent avec une émotion, une grande présence, il y a leur racine, Silent Springs, les sources silencieuses. C'est le nom de ce disque qu'ils sortaient tous les deux en 2026, hommage à leurs deux pays sources, qui ne sont pas la France, mais l'Arménie pour Claude Chamitian et le Vietnam pour Vincent Lekwang. Tiens, eh bien, c'est en Asie du Sud que nous allons terminer cette émission, en Asie du Sud-Est. Précisément, on va se plonger dans la musique de Johari Saleh, grande figure du jazz malaisien dès les années 70. Il est trompettiste, il est compositeur, il est arrangeur, il a pas mal enregistré pendant cette décennie-là. Et ses merveilles, on les découvre grâce à cette compilation du label Audible Beauty, label qui s'est créé en 2026, qui fait partie de la famille Habibi Funk, gage de qualité. L'une de leurs premières sorties, c'est ce Jazz Dari Angassa Puri, c'est le titre de cette compilation. C'est une compilation autour de Johari Saleh qui s'ouvre avec cette piste majestueuse, Johanna.

0: Johari Saleh, grande figure du jazz malaisien qu'on découvre grâce à cette compilation de 2026 intitulée Jazz Dari Angasapuri, qui est sortie chez Audible Beauty et qui rassemble des enregistrements du trompettiste qui datent des années 70. Un grand merci à toute l'équipe de Banzai. Merci à Nicolas Boucard, Hélène Langlois, Charles Bouticourt, David Abécassis, Samy Messaoud, Emmanuel Lacaze et notre réalisateur Fabien Fleura. Vous retrouverez les références de notre programmation musicale de ce soir, comme d'habitude, sur la page de l'émission, sur le site de France Musique et évidemment sur l'application Radio France. Je vous souhaite une bonne soirée, un très bon vent et on se retrouve très vite évidemment. Il est 19h et voilà Nicolas Pomaret au cœur du jazz. Bonsoir Nicolas.
1: Et bonsoir Nathalie Piollet. Nous sommes en direct de Tourcoing. Le public commence petitement à arriver. Moi, je propose au public qui est ici d'applaudir Nathalie Piollet pour Banzai.
0: Merci.
1: Et on vous retrouve Nathalie demain à 18h, même lieu, même heure pour Banzai.
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1: Bonsoir à toutes et tous et bienvenue au cœur du jazz, en public et en direct de Tourcoing, dans le hall du théâtre Raymond Devos, pour la 40e édition du Tourcoing Jazz Festival. C'est un festival qui est un partenariat France Musique. Ça a commencé samedi dernier, le 10 octobre. Ça ira jusqu'à ce samedi 17 octobre. Et j'ai envie de dire, soyez le bienvenu chez vous, Yann Subst, vous qui êtes directeur du festival.
3: Bonsoir, merci beaucoup.
1: Et bienvenue aussi, Claude Copart. Alors vous, vous êtes le cofondateur de ce festival.
4: Exactement.
1: On était en 1986,
4: 87. Ne
1: rajeunit pas. Pourquoi du jazz? Pourquoi cette culture du jazz qui s'est ancrée ici à Tourcoing? Il y avait un terreau fertile?
4: Il y avait des concerts de jazz, mais plutôt éparpillés à Tourcoing, Roubaix. Et surtout, on allait écouter du jazz en passant la frontière en Belgique, dans un petit club à Loewe, à côté de Moucron.
1: On est tout proche, là, pour ça.
4: Ouais.
1: On est à quelques kilomètres de la frontière.
4: Et donc, à force de fréquenter ce club, on a eu envie de faire pareil.
1: Le festival, c'est du 10 au 17 octobre, mais avant, après le festival, il y a aussi du jazz. Toute l'année à Tourcoing, et la semaine dernière, au conservatoire, il y avait le Mirifique Orchestra et son Verdi Remix.

0: le Mirifique Orchestra avec son Verdi Remix, où Kian et Nantais viennent jouer dans le Nord. C'était la semaine dernière au Conservatoire de Tourcoing. Yann Subst, directeur du festival, mais c'est beaucoup plus large, en fait, le festival. Ça naît d'une association.
1: Oui, tout à fait. Alors, le festival a longtemps été le seul élément musical organisé par l'association, et puis on l'a progressivement développé, notamment à partir de 2009, où on a décliné un petit peu le Tourcoing Jazz dans différents axes. Donc sont nés successivement le Tourcoing Jazz Club, on a construit une saison, les Tourcoing Jazz Tour, qui est une tournée d'artistes dans la métropole illoise au moment du printemps, et puis les Tourcoing Jazz Event, qui sont des collaborations avec d'autres structures de la métropole lilloise.
0: Et puis on aura l'occasion d'y venir aussi. Il y a des interventions en milieu scolaire,
1: tout à
0: avec
1: fait.
0: Des collèges, avec un conservatoire. On aura l'occasion d'en parler. Effectivement, cette association, elle a été créée en 82. Et Claude Coppart, ouais. Vous nous disiez que c'était 86. Déjà, vous aviez ce lien, forcément. Il y avait quelque chose.
2: Ouais, avant le festival, on a organisé quelques concerts séparés. Il faut dire qu'il y en avait eu quelques-uns aussi organisés par mon ami Patrick quelques années avant.
0: Patrick Dréhan qui vient nous rejoindre autour de la table. Et il est programmateur.
2: Voilà, donc on a eu envie. Donc on est allé voir l'élu à l'époque pour lui demander si ça l'intéressait. On l'a emmené dans ce jazz club qui existait en Belgique.

0: stratégique. Il nous a dit d'accord, vous faites la même chose, mais avec des bonnes conditions de sécurité, parce que dans le club belge, c'était un peu limite à ce niveau-là.
1: Et la programmation, c'était des artistes locaux ou tout de suite vous êtes allé chercher des artistes internationaux?
0: Le premier, c'était Archichep.
1: Ah oui.
0: Donc on avait eu l'aide à l'époque du manager de Archichep qui nous avait fait un prix d'amis. Et tout de suite, on a tapé fort et on a vendu, quoi, comme
1: et
0: ça.
1: Et on était dans cette période-là de l'automne, ça n'a pas bougé.
0: Ouais.
1: C'est un festival d'automne. Alors Archichep, il ne viendra pas cette année, mais par contre, demain, à 18h30, à la Maison Folie, Hospice d'Avray, il y aura le trompettiste Marquis Hill.

Marquis Hill qui sera demain à la Maison Folie Hospice d'Avray. C'est à Tourcoing à 18h30 ce jeudi 15 octobre. Claude Coppart, on évoquait

0: 30 ans d'histoire du festival, un souvenir particulier ou peut-être un concert marquant plus qu'un autre?
1: Ils le sont tous, par définition. Le concert qui m'avait vraiment fait hérisser les poils sur les bras, c'était ici même au théâtre. Et c'était le trio de Jimmy Giuffri avec Paul Blais et Steve Swallow. C'était en 92, je crois. Ouais. Et c'était vraiment quelque chose. Mais il y en a eu plein. Il y a eu vraiment des événements. Et c'est avant tout le festival, une histoire de rencontres. Depuis le début, des rencontres entre trois copains qui ont créé ça. Un qui travaillait déjà un peu au festival de Montreux. Il allait donner un coup de main là-bas. Un autre qui était vraiment dynamique pour faire plein de choses.
0: De l'amateurisme professionnel dès le début.
1: Ouais, un peu, ouais.
0: C'était dans cette idée-là.
1: Puis moi, j'écrivais pour Jazzot à l'époque. Ouais.
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0: On peut applaudir le public ici, Club Copart, donc qui est un des co-créateurs du festival. Et continuez pour vos applaudissements pour ceux qui font vivre justement la programmation de ce festival, à savoir Yann Subst, déjà présenté, Patrick Dréhan. Alors là, vous pouvez redoubler les applaudissements. Parce que c'est la dernière pour Patrick, ça fait 27 ans, et Reno Di Matteo, c'est le triumvirat qui a pris les rênes de la programmation, c'était en 1999, Yann.
3: Tout à fait, oui, absolument, avec un festival qu'on a réinventé et qui a toujours la même forme aujourd'hui.
4: Auquel on a apporté notre marque, en fait.
3: Oui, tout à fait, oui.
0: C'était quoi votre marque, Patrick? Justement.
4: C'était les codes d'un festival resserré dans le temps et dans l'espace, et avec beaucoup de concerts qui se télescopaient, c'est-à-dire une grande frustration pour le public et pour les organisateurs, parce que soit il fallait courir d'un concert à l'autre, soit il fallait en manquer beaucoup. Et c'est ce qui a créé un courant public autour de ce festival, je crois.
0: Vous êtes trois depuis 27 ans à fabriquer la programmation. Vous avez chacun des spécificités, des connaissances, ou comment vous harmonisez justement, parce que faut être mettez d'accord tous les trois, il y en a un qui décide, le directeur, Yann.
3: Alors non, c'est celui qui tranchait, c'est quand même Patrick, puisqu'il avait le titre de directeur artistique. Non, mais c'est une programmation effectivement qu'on mène ensemble depuis 27 ans, avec des goûts différents, avec des réseaux différents, avec des concerts qu'on va repérer chacun de notre côté.
0: Toute l'année. Un peu partout, on s'est croisé dans d'autres festivals.
3: Absolument, tout à fait. On s'est croisé à Coutances, par exemple, dont la programmation est assez proche finalement aussi de celle de Tourcoing. Et puis on a la chance, on est trois, c'est un chiffre impair, donc du coup, il y a des moments où on a plutôt voté deux voix contre une. Donc il y a des choses qui sont passées comme ça aussi.
0: Ça se prépare combien de temps une programmation à l'avance? Là, on est au mois d'octobre.
4: Il faut quand même un an. On commençait parce que je m'en vais. On commençait presque immédiatement après la fin du festival. Donc, on laissait passer octobre et dès novembre, on échangeait des mails, on commençait à discuter. Et en décembre, on a toujours eu une réunion en décembre où on bâtissait l'architecture même du festival.
0: Ça veut dire que la semaine prochaine, Yann Subst et Reno Di Matteo, vous n'êtes pas en vacances. Vous pensez déjà à 2027?
3: On y pense déjà, en fait, on en a déjà discuté. Alors, on n'a pas encore de piste ferme, mais oui, c'est un projet qui ne nous quitte jamais, en fait. Hein. On est en contact toute l'année.
0: Reno?
5: L'avantage, c'est qu'effectivement, c'est un petit peu une course à l'échalote pour ça, j'ai envie de dire. Mais oui, on cherche. Mais c'est une page blanche à chaque fois. Et il faut reconnaître que c'est de plus en plus difficile d'année en année de se renouveler. Surtout après autant d'années dans un festival, et on essaye de pas faire de redites. Si on reprend, des fois on peut faire des très belles éditions anniversaires, comme on peut faire des éditions lambda qui sont tout aussi réussies. Donc vraiment, il n'y a pas de recette et on s'amuse à repartir de zéro à chaque fois.
0: Chaque année, c'est un challenge qui se renouvelle, comme vous venez de le dire, avec des artistes aussi. Forcément, c'est aussi eux qui vont amener la couleur. C'est selon les tournées, les artistes internationaux, s'ils sont aussi... j'imagine qu'il y en a assez peu qui viennent des États-Unis, qui vont venir pour un concert à Tourcoing. Ça peut arriver?
3: ça n'existe quasiment plus aujourd'hui.
0: Ça a eu existé.
3: Ça a existé dans les années 90. Aujourd'hui, effectivement, Renaud pourrait en parler mieux que moi, mais tout fonctionne en tournée, en fait. Hein. Donc, on est quand même tributaire des nouveaux projets, de l'actualité jazz et des tournées qui se montent autour de ça.
0: Éthiquement, il y en a une qui, justement, tournait en France cette semaine. On en a parlé. Elle a commencé à Marciac la semaine dernière. Elle était au New Morning avant-hier et elle sera demain soir au théâtre municipal Raymond Devos, où nous nous trouvons ici même ce jeudi 15 octobre. Et ce sera un concert qui sera enregistré par les micros de Nathalie Piollet pour le Jazz Club. C'est Lekeisia Benjamin.

0: Les caissiers à Benjamin, oui, Dream, oui, c'est un rêve finalement, renouvelé chaque année à Tourcoing pour les spectateurs de pouvoir assister à ce festival 40e édition. Nous sommes en direct du Tourcoing Jazz Festival qui s'organise selon, alors tout à l'heure Patrick Dréan, vous nous l'avez dit, c'est pas forcément en même temps, évidemment, les concerts, ça s'articule, et selon plusieurs lieux. Patrick Dréan, justement.
1: En effet, le festival est bien réparti dans la ville. Le pari, quand nous sommes arrivés, c'était de reconquérir le centre-ville de Tourcoing. Donc on a articulé notre direction sur un Magic Mirrors. C'est le lieu emblématique du festival. Mais à côté... Proche de la Grand Place, adossé à l'église Saint-Christophe. Donc Dieu nous regarde. Après, on a ce lieu, le théâtre, qui est pour les grands concerts, pour les grandes soirées.
0: On est sur une jauge de combien, Yann, dans le théâtre ici?
2: Au théâtre, on est à 850 places assises. Au Magic Mirrors, on est à 500 à peu près. Et puis, on a le troisième lieu, qui est le Jazz Club, ce qu'on appelle le Jazz Club parce qu'on y fait également la saison, à la Maison Folie Hospice d'Avray, qui est un tout petit lieu de 125 places. Ce qui nous permet d'avoir des jauges très différentes et de pouvoir adapter la programmation à ces jauges également.
0: Lorsqu'on dit adapter la programmation, c'est que remplir 800 places, il faut que ce soit des artistes qui soient suffisamment reconnus pour accueillir le public. Une salle de 120 places, ça permet de, entre guillemets, prendre des risques?
1: Oui, en effet.
0: Patrick?
1: Ça permet de faire des découvertes, de prendre des artistes émergents, de prendre des artistes qu'il faut montrer, qu'il faut faire découvrir et dont il faut accompagner la carrière, je pense.
0: Alors certains qui, justement, je me rappelle, c'était l'année dernière ou il y a deux ans, on a fait Tyrek McDowell sur France Musique.
2: Tout à fait.
0: Et c'était au moment où on commençait à entendre parler de lui. Donc là, quand on est programmateur, Renaud, il faut aussi avoir un côté visionnaire, se dire là, lui, ça va marcher, peut-être dans deux ans, dans trois ans, mais nous, on le fait venir dès maintenant.
3: Mon Dieu, si on avait la recette, ça serait magnifique. Mais
0: ça marche pas à chaque fois.
3: Non, ça marche pas à chaque fois. On a vraiment un gros problème. Enfin, c'est pas un problème, mais c'est un pari. Évidemment, on a tous nos goûts, nos esthétiques, nos préférences, on va dire. Après, c'est aussi notre rôle de partager toutes ces esthétiques. Voilà, on n'est pas sectaire. On essaye vraiment de faire d'avoir la palette la plus large possible. Mais évidemment qu'on essaye de présenter des artistes dans lesquels on croit. Voilà.
0: L'arbitrage, il se joue aussi sur des artistes internationaux, les artistes français, les petites formules, les grands ensembles. Vous essayez d'avoir cet équilibre dans les diverses couleurs et les divers publics qui peuvent apprécier, Yann?
2: Oui, je pense que c'est d'ailleurs la complémentarité qu'on a à trois, c'est qu'on s'intéresse à des choses différentes et je pense que c'est important de montrer toutes les facettes du jazz d'aujourd'hui et de présenter, comme le disait Renaud, des découvertes. Ça fait partie des rôles d'un festival, c'est vraiment un rôle important pour un festival que d'être précurseur et de faire découvrir à un public un groupe, un artiste qu'on va retrouver quelques années plus tard sur les grandes scènes.
0: Alors, parmi ces facettes, deux artistes que l'on connaît. On est sur une musique qui est peut-être plus minimaliste au niveau de la couleur. C'est un duo qui jouera ce vendredi 16 octobre à la Maison Folie Hospice d'Avray. Je vais y arriver à Tourcoing. C'est Franck Tortillet et Mija Fitzgerald-Michel.

0: Franck Tortillet aux percussions, vibraphone et Mija Fitzgerald. Michel à la guitare en concert ce 16 octobre ici à Tourcoing. Alors puisqu'on parle de Franck Tortillet, j'ai vu que vous serez invité, Patrick Dréan, dans une soirée un petit peu spéciale que l'on doit à Hugues Rousset, qui vient de nous rejoindre, saxophoniste enseignant et qui est aussi responsable du département jazz du conservatoire Tourcoing. Et vous avez une idée autour de ce qu'on appelle une Ono Jazz, Hugues, c'est bien ça?
1: Oui, c'est bien ça, c'est Ono Jazz.
0: Alors le concept,
1: c'est de déguster du vin, de manger du fromage et d'avoir une création musicale qui soit associée à ce projet.
0: Je rappelle tout, d'ailleurs. Tout ça avec modération.
1: Avec modération.
0: Ce
1: oui.
0: qui concerne le fromage.
1: Oui, le fromage. Tout à fait. D'ailleurs, je précise que ce projet, je le fais avec mon complice Jérémy Ternois, bien sûr.
0: Donc, c'est une soirée. Alors, j'ai vu, ça a un grand succès. Hein. Je ne sais pas si c'est la formule des trois, ouais. mais ça, c'est complet.
1: Oui.
0: Comme un certain nombre de concerts sont complets, d'ailleurs, Yann.
2: Oui, il y a pas mal de concerts qui sont complets au théâtre, comme au Magic Mirrors, ou qui sont sur le point de l'être. Donc, on est sur une belle semaine, une belle édition. Ouais.
0: Le taux de remplissage est plutôt satisfaisant, en sachant qu'on est sur une période où on n'est pas en vacances, mais le public est quand même présent et vient en semaine. Puisqu'il y a des concerts tous les midis et tous les soirs.
2: Oui, tout à fait. Je pense que Patrick parlait de la dynamique de ce festival et avec les codes d'un festival. Et on a réussi à fidéliser ce public dans le temps sur tous les créneaux du festival, midi 30, 18h30, 20h, 21h. Ce n'était pas le cas au début. Hein. On a mis quelques années à habituer les gens à ces horaires, 18h.

0: 18h30, c'est pas un horaire facile, par exemple. Là, on sort du boulot, il y a de la circulation. Et voilà, c'est même un cycle qu'on a failli abandonner à un certain moment, et puis qui finalement a son succès.
1: Tenu bon quand même.
0: Voilà, on a tenu bon.
2: Vous parlez de la fidélisation du public, ça commence jeune, ça commence très jeune, parce que vous faites jazz au collège, par exemple.
0: Tout à fait, on a des actions de sensibilisation en milieu scolaire et on est convaincu qu'évidemment le réflexe d'aller au concert, d'aller écouter des concerts, de rentrer dans une salle de spectacle doit commencer très tôt. Ça fait partie des missions aussi du Grouzet et d'un conservatoire bien évidemment, d'où les collaborations très régulières que nous avons. Oui, je pense que ça fait partie de l'éducation de tous les jeunes, que tous les jeunes doivent avoir.
2: Pour ce qui est de cette année, cette saison, le groupe qui travaille avec les collèges, ils seront en concert ce vendredi 16 octobre, on va les citer.
0: Tout à fait, Armaten Brothers.
2: Et ils seront au Magic Grove Mirror, c'est complet aussi,
0: voilà.
2: À midi et demi, vendredi.

0: au canon.
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2: Les Harmattan Brothers qui seront donc ce vendredi au Magic Mirror à midi. C'est complet, c'est à Tourcoing. Ils reviennent plusieurs fois dans l'année pour Jazz au Collège. Il y a plusieurs collèges qui sont concernés, j'imagine, Yann.
3: Ah oui, oui, Tourcoing est une grande ville, hein, une ville de 100 000 habitants, donc il y a pas mal de collèges. Et puis on travaille aussi avec d'autres collèges de la métropole lilloise en réalité. On ne travaille pas que sur Tourcoing.
2: Alors ça, c'est le grand public adolescent et puis le public peut-être un peu plus restreint qui va se spécialiser dans la musique, on les retrouve au conservatoire et c'est là que vous intervenez, Hugues Rousset, puisque c'est vous qui avez créé le département jazz du conservatoire de Tourcoing, c'était il y a 29 ans ?
4: Oui, il y a 29 ans.
2: Donc l'idée, c'est pareil, vous êtes saxophoniste, j'imagine jazzman, et il y avait ce besoin de fédérer, de créer quelque chose. En fait, vous avez grandi un peu parallèlement avec les trois programmateurs qui sont ici.
4: Exactement. Donc c'est une vieille histoire d'amitié et de fidélité, hein, vraiment. Et donc ça a permis à ce département de se développer parce qu'on a eu la chance d'avoir des invités de très haut niveau assez régulièrement. Et ça a permis vraiment de développer le département. Alors je rappelle que le département, j'ai commencé seul, mais maintenant on est 10 enseignants.
2: Oui.
4: Et il y a à peu près 100 étudiants, entre 80 et 100, selon les années.
2: Ce qui veut dire que les intervenants, les artistes qui sont au festival chaque année, il y a des rencontres qui sont organisées avec...
4: À chaque fois, oui, oui. C'est toujours, on va toujours sur le projet de l'artiste, c'est-à-dire que les étudiants jouent la musique de l'artiste. Donc moi, en général, je monte le casting, je fais travailler la musique de fond, enfin je fais travailler de fond, quoi, de l'ombre et de fond. Et après, on accueille l'artiste pour que ça se passe bien, quoi. Voilà.
2: Du coup, vous réécrivez, j'imagine, les partitions.
4: Ça peut arriver.
2: Selon votre effectif.
4: Voilà.
2: Donc, alors, cette année, l'artiste, il s'agit de la saxophoniste
4: Sophie
2: Allour, qui était en concert
3: samedi soir.
2: C'était samedi soir.
3: Qui a ouvert la 40e édition.
2: Ouais. C'est son nouveau projet. Elle présente Nouveau Monde, son dernier album. Elle sera d'ailleurs, à la mi-novembre, notre invitée au cœur du jazz. On aura l'occasion peut-être de parler de ce concert qui, j'imagine, a été un bon moment pour toutes et tous.
3: Magnifique, c'est un beau projet qui a été très bien accueilli par le public.
2: Moment qui se prolonge donc avec les étudiants. Vous l'avez rencontré, pas encore ?
4: Oui, bien sûr. Elle est venue en amont et on la retrouve vendredi après-midi pour la générale.
2: Vous avez fait plusieurs répétitions déjà avec elle ?
4: Une seule déjà.
2: Une seule.
4: Mais moi, c'est moi qui fais le travail de fond. Donc, ouais. Voilà. Et elle revient pour la générale. Et on joue samedi, enfin les étudiants vont jouer avec elle samedi à 12h30. Hein,
2: voilà. Et ce sera
4: au Magic Mirror.
2: Ce sera au Magic Mirror aussi. Alors justement, ce lien avec les institutions tout au long de l'année, le conservatoire notamment. Qu'est-ce que le fait d'avoir un conservatoire, d'avoir un festival avec les étudiants, est-ce que ça suscite peut-être des vocations ou en tout cas ça les facilite, ce lien avec les artistes? Est-ce que vous avez des retours de ces étudiants?
4: Ah oui, bien sûr, c'est évident. Oui, bien sûr.
5: Est-ce que je peux te dire juste un petit mot, c'est que c'était une classe de jazz quand nous sommes arrivés et c'est devenu un département de jazz. Donc ça explique aussi cette fréquentation avec les artistes professionnels. Tous les grands sont passés pour jouer avec la classe puis le département. Ça facilite l'évolution des élèves.
2: Ça aide à franchir le pas peut-être de ceux qui se disent « c'est pas pour moi, c'est compliqué », et d'être directement en contact avec les artistes.
4: Oui, tout à fait. Bah, disons qu'à Tourcoing, il y a quand même un microclimat jazzistique, hein, comme je dis toujours, qui fait que c'est très très porteur, quoi, hein, vraiment. Et en même temps, nous, dans le conservatoire, évidemment, on forme des gens qui en font un métier maintenant, hein, qui font une carrière. D'ailleurs, hier, il y avait le concert de Adrien Thiberguin, qui était magnifique.
2: Alors, parlons-en d'Adrien, justement. Ouais. C'est un ancien étudiant du conservatoire qui est parti après à Bruxelles. Il a fait CNSM, le CMDL à Paris.
4: Il était professeur aussi à Tourcoing, au conservatoire après. Voilà. Et il a recruté Nathan Perron, qui vient de chez nous, qui est un jeune pianiste qu'on a beaucoup soutenu. Et c'était vraiment super hier, le concert.
2: Et là, ils ont monté donc leur propre projet.
4: Voilà.
2: C'est un trio qui s'intitule Odyssée.

0: à la croisée des langages du jazz contemporain qui est relativement ouvert. C'est le projet Odyssée d'Adrien Thiberguin Trio. Et nous accueillons autour de la table un habitué du festival. Est-ce qu'on peut le dire comme ça, Vincent Perani?
1: Alors bonsoir. Mais...
0: Bonsoir.
1: Ouais, moi ça me fait plaisir. Ça me fait plaisir, oui.
0: Ça fait plusieurs fois que vous venez ici à Tourcoing.
1: La première fois, c'était avec Younson, là.
0: Ouais.
1: Je crois que c'était en 2013.
0: Ça, c'est 2013. Comme ça.
1: Mmh. Je sais pas, mon agent est à côté. Oui, c'est 2013.
2: Bah, j'étais pas né.
1: Ah oui, voilà, c'est ça.
0: Donc depuis 2013, vous venez régulièrement, comme dans beaucoup d'endroits. On a la chance de vous apprécier. Et évidemment, il y a un aspect particulier à revenir ici à Tourcoing. Et j'allais dire, à voir ces marques.
1: Bah, carrément, enfin, oui, parce qu'en plus, on connaît l'accueil du Nord déjà, qui est quand même toujours très chaleureux. Et,
0: les Marseillais vont être contents, ils vont vous faire la fête.
1: Ouais,
0: la prochaine
1: moi,
0: fois.
1: Je suis du Sud. Donc voilà, pas de jaloux.
0: Denis.
1: Non, mais après, c'est vrai que c'est toujours agréable en fait, de recroiser des personnes qu'on. Mm. Voilà, pas chaque année, mais voilà, de manière régulière. Et puis voilà, avec certaines, on lie des amitiés un peu plus. Hein, et oui, il y a un côté familial, quoi. Donc oui, c'est agréable.
0: Et la cuisine est bonne? Si c'est comme les années précédentes, je sais que le catering, il est très bon ici.
3: Tout à fait. On n'a pas changé.
0: Donc, ça peut aider pour être bien accueilli.
1: OK.
0: Bon, le dernier album qui est en train de tourner, on s'en est parlé, c'était la saison dernière, c'est Living Being, partenariat France Musique. Ça continue de tourner, ça marche fort.
1: Ça se passe très bien. On n'est pas à plaindre.
0: Là aussi, il y a un petit regard.
1: Non, mais ça se passe bien. Après, en fait, bah, la chance qu'on a, en effet, c'est de faire quand même pas mal de concerts. Et comme la musique est un élément vivant, voilà, la musique permet, grâce à ces concerts, d'évoluer en permanence. Et oui, c'est une chance, en fait.
0: Vous continuez à être en tournée un petit peu de partout en France. Ce soir, vous êtes au Théâtre Municipal Raymond Devos.
1: À Tourcoing.
0: À Tourcoing. Et chers auditrices, chers auditeurs de France Musique, sachez que vous aussi, vous y aurez tous droit à ce concert-là, puisque Nathalie Piolet va enregistrer ce concert qui sera diffusé bientôt sur France Musique dans le cadre du Jazz Club, samedi prochain.

0: Vincent Perani, que le public tourquennois pourra apprécier et applaudir ce soir. Mais tiens, je vous propose de vous échauffer et d'applaudir Vincent Perani, justement, puisque nous sommes en direct dans le hall du théâtre Raymond Devos de Tourcoing, où le public commence à arriver effectivement de plus en plus nombreux, parce que le premier concert, Yann Subst, directeur du festival, le premier concert commence à
1: 20h, donc dans 10 minutes.
0: Ah bah dans 10 minutes, oui, vous allez d'ailleurs devoir nous laisser pour aller faire la présentation auprès du public. Et c'est un autre projet de quelqu'un que vous connaissez bien, puisque je crois que vous jouez un petit peu ensemble depuis quelques années.
2: On se connaît un petit peu avec mon ami Émile Parisien, et je suis très content, et merci d'avoir pu faire cette soirée, parce que nous on est hyper content de jouer... Voilà, de partager ça ensemble. Et pour l'occasion, du coup, on va faire un petit truc un peu spécial pour ce soir.
0: Ah, très bien. Donc,
2: on va bien jouer.
0: À venir pour le public.
2: Et voilà.
0: Vous allez bien jouer un double plateau Perani parisien. Alors, le jazz, le festival, ce festival de jazz, comme beaucoup de festivals, il y a aussi des expositions. Oui. J'imagine que, Vincent, j'ai pas vu encore l'exposition, mais je suis persuadé que vous êtes en photo quelque part sur
1: Absolument. Voilà, il y a une belle exposition, il y a deux expositions. Il y a une belle exposition à la Maison Folie Hospice d'Avray, qui est un lieu d'exposition où on va retrouver plusieurs... alors, les photographes officiels du Tourcoing Jazz, mais également 40 bulles de jazz, qui est une exposition qui a été créée à l'occasion des 40 ans de jazz à Vienne, et qu'on a reprise, qu'on expose à cette occasion-là également.
0: C'est bien d'aller voir les copains, justement, d'autres festivals. C'est aussi pour ça, là, on est à Tourcoing, mais l'idée, c'est de parler à tout le monde, parce que ces idées-là, on les retrouve dans un certain nombre de festivals, et il y a des échanges aussi qui se font.
1: Bien sûr, il y a des échanges, évidemment. On se parle quand même beaucoup entre programmateurs et entre festivals.
0: Les photographes officiels du festival de Tourcoing ?
1: Didier Perron, Hervé Escario, Jacques Grosmy, qui fait la deuxième exposition à la médiathèque André Malraux.
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0: Le festival de Tourcoing Jazz jusque samedi 17 octobre, mais on l'a évoqué plusieurs fois, Yann, il y a toute une saison aussi. La saison, c'est vous seul, Yann, ou c'est tous les
1: oui,
0: trois?
1: Oui, c'est moi essentiellement. Après, ouais. on discute souvent aussi avec Bruno Patrick, mais, ouais. mais c'est essentiellement moi, effectivement.
0: Alors, on va citer justement les prochains concerts. Alors, le prochain concert, là aussi, c'est un artiste international qui sera en tournée à ce moment-là. C'est le dimanche 25 octobre,
1: on va accueillir The Mesthetics et James Brandon Lewis, grand saxophoniste. Voilà, donc ça sera le premier concert de la saison.

0: The Messages and James Brandon Lewis. Ce sera le 25 octobre. En novembre, Fekir Trio, Daniel Zimmerman. En janvier, David Binks, Guillaume de Chassis. Bref, une très très belle programmation sur Tourcoing tout au long de la saison. Il va être l'heure de nous dire au revoir parce que Yann Subs, vous l'avez dit, il y a un concert.
1: Il y a un concert que je vais aller présenter.
0: Vous pouvez y aller. Allez, on vous laisse. Comme ça, vous serez dans les temps. Vincent Perani, merci beaucoup.
2: Merci à vous.
0: Bon appétit avant le concert.
3: Ouais.
0: On mange avant ou on mange après un concert? Ça dépend.
2: Ça dépend si je suis à la mer ou à la montagne.
0: Voilà. Au cœur du jazz, c'est terminé pour aujourd'hui. Merci à tous les intervenants. Yat Subst, Klopp Copart, Patrick Dréan, Renaud Di Matteo, Hugues Rouzet, Adrien Tirerguin qui n'est finalement pas venu, et Vincent Perani. Merci, cher public, pour votre accueil. Merci à vous toutes et tous pour votre écoute. Retrouvez cette émission, les précédentes ou les suivantes, quand vous voulez, sur l'application Radio France. L'émission du soir a été conçue avec le concours d'Emmanuel Lacaze, attaché de production. Et puis, il y a beaucoup de monde de Radio France, évidemment. Nicolas Boucard, chargé de production. Hélène Langlois, au direct. Charles Bouticourt, à la sono. David Abécassis, chef de car. Fabien Flora, à la réalisation. On se retrouve demain avec, à la une, la rencontre entre le trompettiste Enrico Rava et le saxophoniste Joe Lovano, à 19h, sur France Musique.
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0: Alors apparemment, Paris n'est pas avec nous, on est toujours à Tourcoing, les communiqués n'ont pas enchaîné. On va meubler jusqu'à ce que Arnaud Merlin nous rejoigne. Ah, vous êtes là, voilà, il est 20h, Arnaud Merlin, pour le concert du soir. C'est à vous, en direct du studio 351.
5: Merci beaucoup Nicolas Pomaret, on vous retrouve bien sûr demain à 19h au cœur du jazz. Bonne soirée à vous.
0: Bonne soirée, merci.
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5: Bonsoir à toutes et à tous. Comme la semaine dernière, je vous emmène à Strasbourg au festival Musica qui organisait cette année toute une série de manifestations liées à l'Irlande avec la présence de nombreux artistes irlandais actifs dans divers genres musicaux, de la musique traditionnelle jusqu'à la musique contemporaine. Et ce soir, c'est un concert du Crash Ensemble que je vous invite. Un ensemble qui existe depuis presque 30 ans. Il a été fondé en 1997. Il s'est imposé comme l'un des principaux ensembles de musique contemporaine en Irlande. Et parmi les fondateurs de cet ensemble, Crash Ensemble, figure le compositeur Donacha Dennehy. C'est l'un des grands compositeurs irlandais de notre époque. Il est né en 1970, il a étudié notamment avec Gérard Griset, avec Louis Andriessen, et sa musique reflète assez bien cette double empreinte qu'il a développée dans un langage très coloré, avec de belles textures orchestrales. On pourrait dire qu'il est l'artisan d'une synthèse audacieuse entre une certaine forme de minimalisme, entre le courant spectral et puis l'inspiration traditionnelle de son pays. Donacha Dennehy enseigne aujourd'hui à Princeton aux États-Unis, mais il reste un compagnon de route régulier du Crash Ensemble. C'est donc cette formation que nous allons écouter dans cette pièce inspirée par le paysage irlandais, ou plutôt on pourrait dire les paysages irlandais. La pièce s'intitule Land of Winter, ce qui renvoie au nom que les Romains donnaient à l'Irlande, Hibernia. Ce n'est pas seulement l'hiver que nous allons traverser, c'est tout le cycle des saisons, mais mois par mois, de décembre jusqu'à novembre. Au-delà de l'aspect descriptif du déroulement des 12 mois de l'année, c'est une réflexion sur le passage du temps que nous invite Donacha Dennehy dans un

Un splendide déploiement harmonique, toujours renouvelé, le tout se nourrissant aussi de formules mélodiques issues du chant traditionnel irlandais. Au long de cette expérience temporelle, on vit l'éternel retour des saisons et puis un certain questionnement sur ce qu'il faut bien appeler le dérèglement climatique et la disparition possible des cycles des saisons. Voici donc donné en création française « Land of Winter » de Donacha Dennehy, Le Crash Ensemble, sous la direction de Ryan McAdams. Nous sommes à Strasbourg, à la Salle de la Bourse, dans le cadre du festival Musica. La pièce dure un petit peu moins d'une heure. Je vous donne rendez-vous vers 21h et je vous souhaite un très beau voyage dans ces paysages irlandais.

0: Land of Winter de Donaka Dennehy, donné en création française par le Crash Ensemble sous la direction de Ryan McAdams. Ce concert a été enregistré pour vous le 27 septembre dernier à Strasbourg, à la Salle de la Bourse, dans le cadre du festival Musica. Un grand merci pour la prise de son de ce concert à Martin Guénard avec Alexandre James. Réalisation signée Philippe Petit, musicien metteur en onde Cyprien Matteux.
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0: Il nous reste du temps avant de retrouver les grands entretiens à 22h. Je vous propose un petit tour d'horizon des nouveautés du disque dans le domaine de la musique d'aujourd'hui. Pour commencer, voici un nouvel opus proposé par le Quatuor Novo. C'est un formidable jeune quatuor à cordes qui est basé à Copenhague. On les a remarqués en 2023 lorsque ses quatre membres ont été lauréats du concours de Genève et depuis ils tiennent leurs promesses. Ce disque les présente dans trois pièces très différentes, un versant romantique avec le deuxième quatuor de Mendelssohn, un versant plus vernaculaire avec le deuxième quatuor du Danois, Carl Nielsen, et puis un troisième versant, en quelque sorte, avec une pièce récente qui est signée de la compositrice américaine Missy Mazzoli. Ça s'appelle Harp and Altar. Cette pièce, qui a été commandée et créée à l'origine par le Kronos Quartet, est enregistrée en fait au disque pour la première fois. Elle évoque le quartier new-yorkais de Brooklyn, et plus particulièrement le pont de Brooklyn que le poète Hart Crane décrit comme une harpe et un autel, d'où le titre de la pièce de Missy Mazzoli, Harp and Altar.

Harp and Alta de la compositrice américaine Missy Mezzeli par le Novo Quartet. C'est un jeune quatuor à cordes danois repéré à Genève au concours de 2023. Le disque paraît ces jours-ci et il est fait entendre à la fois dans cette pièce de Mezzeli puis dans Mendelssohn et Carl Nielsen. Ça paraît le 16 octobre après-demain chez Aparté. On reste dans les cordes et dans un répertoire nordique avec la violoniste Christine Hou qui publie un très beau disque solitaire où elle alterne le violon et l'alto. Un répertoire qui part de Jean-Sébastien Bach pour parcourir le XXe siècle avec l'élégie de Stravinsky pour alto, la sonate pour alto de Weinberg et des pièces plus récentes signées John Tower, Jeffrey Mumford ou encore Kaya Saariaho avec le Nocturne composé en 1994 par Kaya Saariaho en hommage à Lutosławski qui venait de disparaître.

Nocturne, composé par Kaya Saariaho en hommage à Ludwig Slavski qui venait de disparaître en 1994. Ici par la violoniste Christine Hou, que l'on entend aussi à l'alto dans d'autres pièces de ce disque qui vient de paraître chez Channel Classics. Après le violon et l'alto, puis avant le quatuor à cordes, voici le violoncelle avec François Salles, qui est associé ici à un accordéoniste que l'on connaît encore mieux dans le jazz, Vincent Perani. Leur duo s'aventure dans des territoires qui se rattachent pour une bonne part à l'héritage de Jean-Sébastien Bach, Mendelssohn, Villa-Lobos, et puis des musiciens plus proches du jazz comme Samuel Strouk, Vincent Lecuang ou encore Brad Meldow, ou Vincent Perani lui-même offre leur propre vision de cet héritage très inspirant. Mais j'ai choisi une autre facette de ce duo François Salles que Vincent Perani à travers une pièce du compositeur letton Peteris Vasks, inspirée par Sainte Thérèse d'Avila. Ça s'appelle Castillo Interior et c'est très beau, très poétique.

Castillo intérieur, une pièce du compositeur letton Peteris Vasks, inspirée par Sainte Thérèse d'Avila, par le violoncelliste François Salk et l'accordoniste Vincent Pirani. Ça vient de paraître chez Harmonia Mundi, c'est très étonnant. Et puisque nous étions dans un dialogue entre des musiciens issus d'une part du jazz et puis de la musique écrite, voici un nouveau disque proposé par le pianiste et compositeur Roberto Negro, qu'on connaît bien dans le jazz et qui aime à élargir le champ de son esthétique en se rapprochant de la musique dite contemporaine. On se souvient de ses expériences autour de Ligeti, de ses rencontres avec l'ensemble intercontemporain notamment. Le voici dans le répertoire du compositeur estonien Arvo Pärt. Le propos est original, on y entend aussi sa voix et celle de la mezzo Eva Zajcik sur des poèmes choisis, et le disque fait appel aussi à d'autres invités comme le violoncelliste Eric Maria Couturier ou le percussionniste Steve Arguelles. Il mérite d'être écouté dans la continuité. Ce soir, je ne peux pas vous en proposer de trop larges extraits, mais j'ai choisi la sonatine numéro 2 d'Arvo Pärt. Elle est en trois mouvements, allegro, énergique, largo et allegro. Roberto Negro est au piano, bien sûr.

Disque apparaître après-demain, le 16 octobre, chez Label Bleu. Et dans un registre encore différent, voici une autre rencontre entre composition et improvisation à travers la démarche d'un ensemble qui s'appelle Lichen, co-dirigé par le compositeur et trompettiste Timothée Coste et le chef d'orchestre Léo Margue. Et pour ce nouvel opus intitulé La Toute Multiple, Timothée Coste s'est inspiré du roman Notre-Dame des Fleurs de Jean Genet. Cela donne un objet musical hybride, assez insaisissable, autant que fascinant. L'instrumentation met en avant des instruments à vent dans une perspective savamment amplifiée. Voici la marche nocturne extraite de cette toute multiple de l'ensemble Lichen, imaginée par Timothée Coste et dirigée par Léo Margue.

Marche nocturne extraite de la toute multiple de l'ensemble Lichen, composée par le trompettiste Timothée Coste et dirigée par Léo Margue. C'est une nouveauté du label Carton. L'ensemble Lichen se produisait ce soir même à Montreuil pour la sortie de ce disque. Il joue demain soir, jeudi, à Dijon et on le retrouvera encore au mois de novembre à Aurillac et à Sainte-Foy-la-Grande notamment. Il me reste à remercier Nelly Portal pour le site internet de cette émission que vous pouvez bien sûr réécouter sur radiofrance.fr et sur l'appli Radio France. Et ce soir, au studio, nous étions en compagnie de Stéphane Poitevin et de Youtou Diego Aclopez.

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7: Je m'appelle Alice Adair. Je suis née à Paris en 1945 et je suis pianiste.

0: Vous allez passer un concours aussi quand vous allez revenir en France, c'est le concours Long-Thibault.
1: Oui. Alors, je m'étais mise à préparer des concours internationaux, toute seule. Ce qui est de la folie, il faut toujours être aidée, conduite, il faut rôder, tout. Mais je faisais ça toute seule et 3 mois avant, je m'y mettais. Et c'était n'importe quoi. Mais j'arrivais toujours presque à la finale. Et au dernier moment, il y avait un truc qui cassait. Là, au concours Long-Thibault, c'était pareil. Mais ils m'ont quand même donné une médaille parce que bon, j'avais vraiment très bien joué. Bon, je ne sais pas pourquoi ils m'ont donné une médaille. Ils auraient mieux fait de me faire passer en finale.
0: Et c'était important de passer des concours?
1: Ça me permettait... En fait, bien évidemment, la manière dont je le préparais, c'était totalement insuffisant. Je me souviens, j'ai préparé le concours de Munich, j'ai fait une impasse sur un des concertos. Heureusement que je n'ai pas été pris en finale. Mais heureusement. En fait, c'était une manière pour moi de voyager, de rencontrer d'autres pianistes et d'avoir un but de travail... De voir ce que je pouvais faire en travaillant un programme de concours. C'était énorme, les programmes. C'est toujours énorme.
0: Il y avait ce désir de passer ces concours, ce désir de se surpasser et en même temps, faire des impasses, pas se faire aider, c'est une manière de se tirer des balles dans le pied.
1: Absolument, absolument.
0: Donc vous vouliez sans vouloir.
1: Tout à fait. C'est le drame de ma vie. Non, mais à l'époque, c'était ça. Mais j'étais très paumée... J'étais pas soutenue du tout, je ne m'y habitais plus là. J'étais très paumée, quoi. C'est évident que je les aurais préparés avec. Comme font les Russes. Les Russes, ils sont préparés pendant 2 ans à un concours, ils jouent les concertos avec orchestre. Le prof est là, ils arrivent, ils sont nickel. Pas que les Russes d'ailleurs, les Chinois, pareil.
0: Et vous battiez avec vous-même en même temps?
1: Oui, voilà.
0: Dans une forme de solitude, en fait.
1: Complètement, oui.
0: Et alors, l'Eldorado, il sera à Vienne?
1: Voilà, à Vienne, c'était... Bah, j'ai vécu un peu la même chose qu'à Salzbourg, c'est-à-dire que j'ai trouvé une ville très riche musicalement.
0: Vous vous installez en 67?
1: Oui.
0: À l'Académie des
1: oui.
0: Arts?
1: Et j'ai pas vécu 68 en France.
0: C'est un regret, vous, la
1: pas
0: rebelle?
1: Pas du tout, parce que je suis en même temps très trouillarde. Je pense que j'aurais pas été sur les barricades. Mais c'était un peu bizarre de le vivre là-bas, quand même.

0: Vienne alors. Vienne, c'est, vous allez, pareil que Salzbourg, vous allez boire cette
1: ville. Ah oui, complètement. D'abord, je suis tombée sur Zeidelhofer, que j'avais contacté avant, qui était un merveilleux prof et qui m'a apporté beaucoup. Et je suis restée 3 ans avec lui. Et ce qui était très confortable, c'est que j'arrivais avec une très bonne technique, meilleure que la plupart des gens. Donc, j'étais tranquille sur ce plan et je pouvais faire que de la musique. Et c'était très agréable.
0: C'était un peu nouveau, ça, finalement.
1: Oui, et puis j'ai profité de plein de choses là-bas. J'ai fait la classe d'analyse, j'ai fait un petit peu d'orgue, j'ai fait un petit peu de direction. J'ai chanté tous les dimanches des messes de Gabrielli dans une petite église avec Radulescu à l'orgue, qui jouait des fugues à 6 voix démentes. Et... Non, mais c'est tout un monde. Et puis l'opéra, et puis les musées, les jardins, c'était d'une richesse. Alors beaucoup de gens détestent Vienne, moi j'ai... C'est vrai que les Viennois ne sont pas très accueillants, mais il y a une telle richesse dans cette ville, et c'est petit en même temps. C'est pas une grande capitale, on n'est pas perdu.
0: Et Zeidelhofer, il était comment alors? Parce que justement, vous avez parlé de l'orgue, mais lui, il composait, il jouait de l'orgue, il jouait du clavecin, il jouait du piano. Enfin...
1: Alors lui, par exemple, il connaissait déjà le style qu'avait développé Arnoncourt, etc., les notes inégales dans la musique ancienne. Déjà à l'époque, avant qu'on en parle ici, il connaissait tout ça. Alors lui, il était très précis, les partitions s'étaient notées avec un crayon et tout petit, contrairement à Lucette qui me dit gros truc, lui, une toute petite respiration au crayon. Il faisait voir beaucoup de musique.
0: Avec un travail donc très précis?
1: Oui, très précis. Et...
0: Qu'est-ce que vous étudiez comme répertoire avec lui?
1: Par exemple, j'ai abordé les sonates de Haydn que je n'avais jamais faites. On a fait beaucoup, presque une sonate par semaine. Puis ce n'était pas la peine d'arriver à la perfection. Il fallait voir la musique, quoi. Tout à fait une autre dynamique d'enseignement.
0: Oui, et culturellement, vous découvrez aussi du répertoire. Finalement,
1: tout
0: au Conservatoire
1: fait.
0: De Paris, vous aviez fait Debussy.
1: C'était très technique à Paris, très technique. Et c'était formidable, parce que quand je suis arrivée à Vienne, j'avais aucune difficulté. Mais ça me manquait. Heureusement que j'ai eu ce passage à Vienne, parce que ça m'a enrichi d'énormément... de répertoire. Alors, pas beaucoup de musique contemporaine, par contre.
0: Et vous en aviez déjà le goût à l'époque, ou pas encore tellement?
1: Un petit peu, parce que j'avais beaucoup aimé la pièce de Georges Hugon. Et puis, papa, mon père en passait, donc ça ne m'était pas étranger.
0: Mais finalement, on vous l'a peu enseigné.
1: Oui, pas du tout. En fait, pas du tout.
0: Et donc, ces 3 années que vous passez à Vienne... C'est une manière de parfaire, si je puis dire, un parcours, de cheminer en musique d'une façon un peu plus large. Est-ce que ça apaise des doutes? Est-ce que ça vous rapproche finalement du piano?
1: Ça me rapproche de la musique et je me rends compte à quel point j'aime la musique. Alors, est-ce que ça me rapproche du piano? Peut-être pas encore, parce que j'avais pas encore trouvé vraiment... Mon approche du clavier, enfin, j'ai beaucoup cherché, comme j'ai une petite main, j'ai beaucoup cherché comment approcher le clavier, comment ne pas avoir mal. Parce que quand on travaille 4-5 heures par jour, si on n'est pas parfaitement positionné, on se fait mal. Et donc, en cherchant, j'ai fini par avoir une proximité avec cet instrument. Ça paraît bizarre, vu que je travaillais presque depuis 20 ans dessus, mais la vraie proximité, je l'ai eue plus tard.
0: Au départ, vous étiez en face, quoi.
1: Voilà, exactement. Et même avec le public, j'ai mis beaucoup de temps à... En fait, la joie d'être avec le public, elle est là depuis une 20aine d'années. La vraie joie de partager. J'aimais jouer, mais j'étais toujours moi qui joue et le public est là. Et là, maintenant, j'ai une joie, mais en entrant sur scène, j'ai une joie... de savoir qu'il y a ces gens avec qui je vais partager.
0: Il y a une communion.
1: Il y a une vraie communion maintenant.
0: Mais elle n'est pas venue toute seule.
1: Non.

0: Vous allez rentrer à Paris en 70, vous avez loupé 68. C'est quoi le Paris que vous retrouvez ?
1: Ben, pour l'instant, je reviens à Paris, il faut que je gagne ma vie, déjà. Donc, je prends un poste de professeur.
0: Où ça ?
1: À Sarcelles, dont le directeur était Michel Cuquier, et qui venait de fonder son école et qui a invité comme prof des compositeurs. Et donc, grâce à ce nouveau travail, j'ai commencé à connaître des compositeurs et à jouer de la musique contemporaine, parce que Michel faisait jouer les œuvres des professeurs qui étaient là.
0: C'était visiblement quelqu'un de très engagé, Michel Cuquier.
1: Très.
0: Dans la transmission, dans le répertoire, voilà. Le renouveau.
1: Voilà. Et les années sarcelloises, franchement, c'était très très bien. Parce qu'on jouait, on avait 2-3 concerts par an, on créait les œuvres des compositeurs qui étaient là, et même des compositeurs tout jeunes, dont c'était les premiers écrits.
0: Ça, c'est émouvant.
1: Et c'est formidable. Et ça m'a mis déjà là, dans un chemin. Et puis parallèlement, je continuais à suivre Chilavski. Donc j'ai rencontré des gens au Portugal qui sont emballés pour mon travail, qui m'ont fait jouer là-bas. Enfin, il y a eu plein de... Je ne suis pas restée qu'à Paris, quoi.
0: Mais quand même, dans cette école, vous êtes professeur. L'enseignement, ça vous dit quoi ?
1: Ben, j'aime beaucoup l'enseignement. J'aime beaucoup, beaucoup... Je n'ai pas eu d'élèves qui ont fait des carrières de pianiste, mais j'ai eu des élèves qui sont restés dans la musique. Mais c'était des petits élèves... pas toujours volontaire pour faire du piano, alors quelquefois, bon, ils ne travaillaient pas, on avait 20 minutes par élève, c'est très peu, mais quand même.
0: Et vous, vous aviez 25 ans.
1: Faire passer quelque chose. Et je me souviens d'une élève, dans un concert, j'avais joué l'opus 19 de Schoenberg, dans un concert de Sarcelles, et j'ai une élève après, une petite élève, qui m'a dit « je veux jouer ça, mais c'est merveilleux ». Et la famille, elle lui a dit « Mais pourquoi tu joues ça, c'est nul et tout ?» Et elle y tenait, quoi. Ça, c'est des cadeaux.
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0: Alors, dans ce Paris des années 70, il y a quand même des courants très forts de composition, il y a des chapelles, etc. Alors, oui, vous, qu'est-ce qui vous intéresse? Où est-ce que vous vous situez? Alors, est-ce que vous êtes dans des bagarres?
1: J'étais beaucoup au domaine musical. J'ai entendu au théâtre de l'Odéon. Enfin, il y a des choses. Je me souviens avoir Antoine Macaire qui avait joué une pièce hyper difficile. C'était Xenakis, Erma, je crois. C'est monstrueux. 10 minutes monstrueux. Il l'a bissé. Non, mais je ne revenais pas. Il l'a bissé pour qu'on comprenne bien ce que c'était, cette musique.
0: Et quand vous dites c'est monstrueux et que vous regardez ça, vous vous dites ça a du sens.
1: Le geste a du sens. Mais la musique en elle-même, c'est pas mon truc, c'est pas mon univers.
0: Et ça se dessine petit à petit, ce
1: oui,
0: goût.
1: Oui.
0: Alors qu'est-ce que
1: j'ai essayé de travailler la sonate de Barraquet. Très vite, je comprenais pas. Il y avait 6 nuances sur la même note, des sextolets avec des nuances à chaque note. Moi, qui suis très très précise. Je ne pouvais pas, ce n'était pas possible. D'ailleurs, quand je l'entends, il n'y a absolument pas ce qui est écrit.
0: Et ça a du sens?
1: Ben non, pour moi, non. Non, moi, j'ai une lecture des partitions où je m'inspire beaucoup de ce qui est écrit, vraiment, dans les moindres détails. Donc, quand il y a des partitions où on sait que c'est impossible, ça a du sens sur le plan du geste, ça peut avoir du sens, mais pas sur le plan de moi en tant qu'interprète. Je sais pas, il y a Ferneyou qui c'est impossible ses partitions à jouer. Lui, il dit que c'est très bien si on arrive à jouer 70% de la partition. Moi, je suis très frustrée. Moi, je veux tout jouer. Donc, si je peux pas tout jouer, enfin, c'est personnel.
0: Et ça laisse aussi une certaine liberté à l'interprète.
1: Voilà. Peut-être. Bon, ça aussi, les partitions ouvertes, d'habitude, les interprètes, ils font leur propre truc, ils font toujours la même chose, quoi. Ils choisissent avant, mais c'est rare que vraiment on fasse différemment à chaque fois. Enfin, il y en a qui arrivent, mais...
0: À renouveler, finalement, les
1: oui.
0: choses. Vous avez un souci de perfection?
1: En fait, la partition m'inspire, donc c'est pas que je veux que ça soit parfait, c'est jamais parfait, ça veut pas dire grand-chose pour moi, parfait. Je veux que ça soit vivant, et que j'ai un contact avec, et que j'ai une sensualité avec l'œuvre.
0: Et le fait de parler avec les compositeurs?
1: Ah, c'est très important. L'univers, quelquefois, avec un mot, on comprend tout.
0: Et puis, il y a un cheminement, évidemment, aussi,
1: oui.
0: qui se fait et qui fait revoir le répertoire à l'aune de ce répertoire plus neuf. Ça régénère aussi Mozart, Bach...
1: Tout à fait.
0: Donc, il y a quelque chose de vertueux aussi dans cet accueil de nouveaux langages, finalement.
1: Tout à fait, oui. Oui, je suis tout à fait d'accord.
0: Et alors, votre goût vous amène vers qui? Dans ces jeunes années, Sarcelles, ces jeunes compositeurs?
1: Alors... J'ai connu Alain Kremski.
0: Le Alain Kremski, mais j'imagine sans doute d'une certaine partie de sa vie qui faisait des choses sur des cloches et des bols tibétains voilà. dans l'île Saint-Louis.
1: Voilà. En fait, Maurice Delessier est devenu mon compagnon à l'époque. Et Alain Kremski était son maître et son grand ami. Donc...
0: Parce que Maurice Delessier, il était autodidacte.
1: Oui, complètement. Violoniste autodidacte, mais il a quand même pris des cours avec Alain, mais très peu, puis c'était très, très amical. Et Alain adorait découvrir des partitions et les jouer. Donc j'ai eu beaucoup, beaucoup de joie à l'écouter. Il adorait les musiques mystiques, entre guillemets, et il m'ouvrait un répertoire que je ne connaissais pas, du 20e, début 20e. Et c'était formidable. Et le trio se complétait avec Philippe Hersant, qui est devenu
0: donc vous êtes
1: un
0: une
1: grand
0: très
1: ami.
0: Grande interprète, dédicataire oui. de plusieurs œuvres, etc.
1: Voilà. Donc c'est l'époque de gestation, finalement, de tout ce qui va faire ma vie après. De connaître des œuvres, parce qu'il m'ouvrait dans des domaines que je ne connaissais pas.
0: Et des mondes sonores.
1: Voilà, et des mondes sonores.
0: Donc vous, justement, qui cherchez une certaine patte, un certain lien au clavier, etc., est-ce que ces musiques-là vous aident à trouver des chemins ?
1: Oui, bien sûr, bien sûr. Parce que ça allait tout à fait dans cette direction. Alain, c'était essentiellement des musiques de couleur, comme ce qu'il l'a fait après avec ses cloches.
0: De résonance.
1: De résonance, exactement.

0: Là, finalement, il y a, quand on connaît votre parcours messian, il y a ça aussi, des couleurs, la résonance.
1: Et messian est venu quelques années après. J'étais un peu effrayée quand même par les regards qui sont costauds. Mais je me suis dit, je vais en jouer deux, trois, comme ça, pour me faire plaisir. Et puis j'adorais l'œuvre pour orgue. Et puis, de fil en aiguille, je me suis dit, mais bon, c'est trop dommage, il faut tout jouer.
0: Les 20 regards sur l'enfant Jésus. Ouais.
1: Et c'était une œuvre magnifique. Alors là, le piano, il est somptueux. Aucun instrument ne peut donner ce que donne le piano dans mes sciences. Il a un art de faire sonner le piano.
0: Il transcende la percussion.
1: Oui, complètement.
0: Vous l'avez rencontré ?
1: Oui, plusieurs reprises. Il m'a fait travailler. Je l'ai contacté, c'était très drôle parce que je lui ai écrit. Donc il m'a rappelé. Il y avait ma petite fille qui a répondu, qui avait 7 ans à l'époque, qui est courue dans la maison, qui a dit « Maman, maman, c'est Messian, c'est Messian !» Elle était toute excitée. Et il voulait absolument que je travaille avec Yvonne Loriot. J'ai dit « Non, non, non, c'est vous que je veux voir !» Il m'a dit « Bon, ben d'accord, venez à telle heure. » Et puis finalement, il était très content. Il m'a vu plusieurs fois. On a beaucoup parlé. Il m'a beaucoup raconté sa vie. C'était très émouvant.
0: Et ça, c'est un vrai partage. Parce
1: oui, complètement.
0: D'avoir ce privilège d'entendre un compositeur raconter sa vie, ça donne une autre couleur à sa partition.
1: Complètement. Dans cet appartement très bourgeois, c'était très étrange. Il était comme faisant pas partie du lieu, quoi. C'était, enfin, je l'ai perçu comme étranger au lieu. C'est très curieux. Enfin, c'est mon sentiment.
0: Mais entre Alain Kremski, Olivier Messiaen, quand même, cette spiritualité, elle est très très forte. Ce sont des choses aussi, Philippe Hersan, ce sont des choses qui semblent peut-être nécessaires dans votre travail, en tout cas, dans ce qui vous donne le désir
1: que pour
0: de travailler.
1: Moi, en fait, j'ai transformé ce piano en assaise. Pour moi, c'est devenu une assaise. Et à la limite, avoir des concerts ou pas, je ne dis pas que ça m'est égal, mais le fait de travailler le piano, d'être dans la vibration, c'est devenu une assaise. Et c'est devenu, je me suis dit, en fait, tout ce que je cherche, il est là. La vibration, la concentration, le contrôle du corps, tout est là. Il n'y a pas mieux pour travailler ce que j'ai envie de développer chez moi. Donc là, il y a eu une balance par rapport à ce que c'était avant, l'idée de carrière, l'idée de qui m'a toujours hérissé le poil. C'est devenu autre chose.
0: Vous avez trouvé la nécessité de ces autodidactes que vous pouviez envier, finalement.
1: Voilà, exactement.
0: Et vous avez évoqué votre petite fille. Est-ce que devenir mère, ça a apaisé chez vous aussi quelque chose, vous qui sembliez quand même volontiers pleine de doutes, pleine d'idées noires aussi?
1: Oui, non, par rapport au piano, la venue de ma fille Rachel, ça n'a pas changé. Ce qui a beaucoup changé, c'est une ouverture du cœur extraordinaire. C'est-à-dire que le premier sourire de ma fille, je ne l'oublierai jamais, quoi. Donc, elle m'a chamboulé ma vie, quoi, cette petite. Mais non, par rapport au piano, non, en fait.
0: Mais comment vous pouvez dissocier votre cœur et le piano ?
1: Ben, le piano, c'est une assise, c'est pas. À l'époque, c'était pas un geste amoureux, c'était un geste de construction, de. Mon enfance a été difficile par rapport à ça. Donc il y a une certaine fermeture que j'ai vécue par rapport à l'élan amoureux que ma fille a ouvert. Voilà. En fait, ce qui a vraiment fait basculer, m'a fait prendre confiance en moi, c'est un jour où j'ai écouté une bande enregistrée que je ne savais pas ce que c'était, il n'y avait rien marqué. Et cette bande, j'étais avec un ami, je lui dis, tu vois ça doit être Kempf, le son est magnifique. Moi, je n'arriverai jamais à faire ça.

Et c'était moi qui jouais. Et je m'en suis rendu compte, je me suis dit, mais attends, c'est moi ça. Et là, je me suis dit, j'ai pris conscience que je me détruisais et ça suffisait de dire que, en fait, c'était pas suffisant ce que je faisais, non. De reconnaître que j'avais du talent. Et c'est pas un gros mot, voilà. Ça a été vraiment un choc.

0: l'ensemble Alice Adère dans l'Allegro Moderato du quintet numéro 2 en ut mineur, opus 115 de Gabriel Fauré. Ainsi se referme le troisième épisode des Grands Entretiens avec Alice Adère, une série proposée par Judith Chen, réalisée par Béatrice Trichet. Prise de son Christophe Papon, attaché de production Marie-Christine Ferdinand. Une série disponible sur l'application Radio France.
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0: Et tout de suite, rendez-vous avec Anne Montaron pour Création Mondiale.
2: Il a étudié les sciences, la philosophie des sciences et la musique. Charles David Weinberg est le compositeur de la semaine dans nos brèves radiophoniques. Chaque jour, nous entrons dans son univers sonore, une suite de miniatures qui fait dialoguer le corps de Manon Souchard et les sons de synthèse en temps réel. Ce dialogue a pour toile de fond l'idée de la radio et du médium radiophonique, d'où le titre de cette création, émission au pluriel. Et comme pour une émission, chaque miniature a son générique.
3: Dans la troisième émission, l'indicatif de l'émission fait toute la pièce. Il s'agit en fait du son de connexion d'un modem. Donc c'est le début de l'Internet, ce son si particulier sur une ligne téléphonique qu'on n'avait jamais entendue, d'abord vaguement musical et puis très bruité. Et j'ai relevé à l'oreille ce qui me paraissait percer dans les différentes fréquences qu'on pouvait entendre. C'est donc une pièce de connexion, d'ouverture à un monde numérique qui n'est déjà plus le monde de la radio, c'est très étrange. C'est plus un monde de la modulation, c'est un monde de l'encodage, du calcul. Dans la fin de la troisième émission, la totalité du matériau, depuis le début de la pièce jusqu'à la moitié de la troisième, sert de matériau pour une cadence électronique qui simplement rejoue la totalité de la pièce, mais en l'accélérant. Ça donne une sensation d'accélération supplémentaire de la technique qui se replie sur elle-même. Et puis, c'est une façon de mener à bout les capacités de synthèse et d'enregistrement de la machine, pour arriver à quelque chose de beaucoup plus bruité dans les quatrième et cinquième émissions.

0: La corniste Manon Souchard interprète dédicataire des 5 émissions de Charles David Weinberg, une suite pour corps et synthèse en temps réel. La miniature d'aujourd'hui, traversée par l'idée d'accélération, s'est refermée sur une cadence électronique dans laquelle se trouvent condensés tous les matériaux précédents. Chaque émission, chaque miniature a été pour Manon un joli défi en matière de recherche sonore.
1: Il y a quelque chose aussi assez drôle à travailler, ce sont tous les effets qu'on retrouve sur dans la troisième et la quatrième émission, où là on a beaucoup de doubles sons, donc je dois chanter en même temps que je joue, des doubles sons aussi avec des flats, avec la gorge, tout ça en même temps, des demi-palettes. Donc ça crée quelque chose de très particulier, et en même temps c'était dans nos séances de travail où voilà, je montrais ce qui était possible de faire avec cet instrument.
0: Quatrième pièce du puzzle, quatrième émission, demain. Il est 22h30 sur France Musique, l'heure de retrouver les trésors de France Musique avec Françoise Montaille. Bonsoir Françoise.
2: Bonsoir Anne, on vous retrouve demain.
0: À demain.
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4: Bienvenue à tous, nous vous invitons à feuilleter l'album de souvenirs de la danseuse, chanteuse et meneuse de revue Zizi Jeanmaire, invitée de Benoît Dutertre dans Étonnez-moi Benoît en 2001. Au cours de cet entretien, Zizi Jeanmaire revient sur son itinéraire de la danse au musical et évoque les rencontres qui ont jalonné sa carrière. Défilent ainsi quelques-unes des grandes figures de la vie artistique et littéraire du XXe siècle. Raymond Queneau, Boris Vian, Marcel Aimé ou encore Serge Gainsbourg, qui lui écrivit plusieurs chansons. Zizi Jeanmaire évoque également sa complicité artistique avec le chorégraphe Roland Petit, son époux. C'est avec lui qu'elle a construit l'essentiel de sa carrière et qu'elle a connu l'un de ses plus grands triomphes avec le ballet Carmen. Zizi Jeanmaire était sur l'antenne de France Musique en février 2001.

0: Zizi Jeanvert, bonjour. Je suis très heureux de vous accueillir sur France Musique.
1: Merci.
0: Vous faites partie de ces artistes qu'on ne présente pas. Tout le monde connaît l'histoire de la danseuse d'opéra devenue chanteuse sur pointe et puis de la meneuse de revue, la dernière peut-être dans la grande tradition parisienne, revisitée par les poètes modernes. Alors peut-être aujourd'hui, dans cette émission où on parle beaucoup aussi d'opérette, de comédie musicale, on va évoquer votre carrière, mais j'aimerais bien qu'on s'intéresse un peu particulièrement à cet aspect de la revue, à cet aspect de la comédie musicale qui existe aussi dans votre carrière, qui est même très important. Je me demande d'ailleurs, quand vous étiez toute jeune fille à l'opéra Zizi Jeanvert, qu'est-ce que ça représentait pour vous le monde du musical, de la chanson française, de la revue ?
1: Bon, je dois dire que quand j'étais à l'opéra, je m'intéressais plus à la danse classique.
0: Oui, comme...
1: Et je n'avais pas vraiment idée que j'allais faire ce genre de carrière, finalement. Pas du tout, du tout,
0: du tout.
1: Donc, j'étais plongée... Oui, mais enfin, j'avais une tendance à écouter la chanson, par exemple, sous l'occupation, dans les radios, et j'écoutais plutôt les chansons américaines. Enfin, bon, bref, j'ai vu plus tard la dernière revue de Miss Taguette.
0: Ça, ah c'est, oui.
1: Oui, j'ai vu.
0: On dit que ce n'était pas extraordinaire, d'ailleurs,
1: mais,
0: parce qu'elle
1: non,
0: était très
1: mais,
0: âgée.
1: Mais attendez, mais... elle était très âgée, ouais. Mais elle était formidable. Et puis j'ai vu Chevalier même à New York.
0: Et Joséphine bon, Baker ?
1: Joséphine Baker, non, je l'ai vue quand elle était à la fin, quand elle était au théâtre.
0: Bien sûr. En tout cas, c'est un monde que vous avez découvert au fond quand vous avez commencé à le pratiquer vous-même.
1: Oui, voilà.
0: Vous n'avez pas baigné
1: là-dedans.
0: C'est-à-dire
1: que j'ai baigné dans la danse. Nous sommes partis en Amérique. Et puis, c'est là que ça s'est déclenché, parce qu'en arrivant en Amérique, on est resté sur Broadway pendant très très longtemps.
0: Donc, avec Roland Petit pour un de ses spectacles dans lequel vous
1: voilà,
0: vous lancez.
1: Voilà, j'avais créé le ballet Carmen.
0: Ouais.
1: Et là, ça a été mon vrai lancement. Et c'est à ce moment-là que ma carrière a explosé quand même. Ça,
0: ouais,
1: ça.
0: Ouais.
1: Et nous sommes partis, ça a été créé en Angleterre, ça a été ensuite fait à Paris, et puis ensuite nous sommes partis en Amérique. Et là, on a été voir tous les shows sur Broadway, parce que, par contre, Roland Petit était très porté sur ce genre de choses.
0: De spectacle. Alors, on va faire un petit coup de chapeau à Maurice Chevalier, vous êtes
1: d'accord ? Oh, bien sûr, bien sûr.
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1: Maurice Chevalier. C'est ravissant.
2: Dans sa carrière américaine, c'est alors Louise, mais oui. Avec un accent vraiment très...
1: Très poussé, oui.
2: Très français, quoi.
1: Très français, c'est ce qui faisait son charme, d'ailleurs.
2: C'est peut-être pour ça que les Américains aimaient tant, oui.
1: Il aimait beaucoup. Puis il avait une très belle allure sur scène. Il était très... il a été très copié, d'ailleurs. Mais il
2: bien sûr.
1: Vraiment très bien.
2: À propos d'ailleurs de ces revues qu'on évoquait tout à l'heure de Miss Tinguette, de Maurice Chevalier, au fond, quand vous avez commencé, vous, alors plus tard, à devenir vraiment une grande meneuse de revues, notamment au Casino de Paris, le genre en France il avait complètement périclité. Comment est-ce que vous expliquez que dans les années 50-60, il n'y a pas eu de revues très marquantes ?
1: Ce sont toujours des périodes, vous savez. Je crois que j'ai eu la chance que Roland Petit adore ça, finalement.
2: Ah oui.
1: Parce que le fait que ce soit lui qui mette en scène mettait quand même sur le plan chorégraphiste, danseur, mettait sur un certain niveau, quand même.
2: Oui, on peut dire vraiment que, d'ailleurs, Roland Petit a contribué à faire renaître, effectivement, le ballet et la revue, qui avaient été des grands genres avant la guerre, et qui,
1: c'est
2: peut-être
1: vrai.
2: Sans lui, n'auraient pas eu cette importance à Paris dans les années suivantes.
1: C'est vrai, parce qu'il adorait ça, vraiment.
2: Il aimait les compositeurs.
1: Et c'est lui qui m'a poussé, d'ailleurs, parce que comme j'avais fait les spectacles à l'Alhambra avant, ça c'était merveilleux à l'Alhambra, parce que c'était un théâtre superbe.
2: Oui.
1: Et je suis restée 8 mois à l'Alhambra avec un spectacle où j'avais que des danseurs avec moi et où j'ai commencé à chanter Béart, Ferrat, tout ça.
2: Alors justement, cette rencontre avec les meilleurs artistes, musiciens et poètes, ça c'est quand même fascinant dans votre carrière. Par exemple, Queneau, vous nous en avez parlé tout à l'heure, vous nous dites qu'il est venu à New York comme si c'était tout naturel. Pourquoi vous le connaissiez
1: Non, Roland Petit a été le trouver, il lui a dit... j'ai un époux qui a toujours été très curieux et qui est intéressé par tout le théâtre, en fait.
2: Oui, oui.
1: Et il a été trouvé Queneau et il lui a dit, voilà, j'aimerais faire un spectacle avec des chansons. Mm-hmm. Et j'ai une idée. Et donc, Queneau était ravi de venir à New York. Il est resté au moins un mois. Il nous a suivis en tournée. Et puis voilà, ça s'est fait comme ça. Vous savez, ce sont les coups de cœur. C'est parce que nous aimait beaucoup ce que Roland faisait et qu'il m'aimait bien, voilà.
2: Il aimait la chanson, il aimait le spectacle, c'était un homme...
1: Ça, il aimait la chanson. Il avait fait avant même pas mal de chansons pour Coco. Enfin, surtout Si tu t'imagines, qui est une splendeur. Donc, il était quand même dans ce milieu. Et puis moi, Boris Vian me parlait tout le temps de Queneau.
2: Vous aviez connu Boris Vian avant Queneau ?
1: J'ai connu Boris Vian quand j'étais à l'opéra, vous voyez. Mais Boris Vian, et j'ai connu Salvador à cette époque-là aussi, qui travaillait avec
2: Vian.
1: Avec
2: bien
1: Vian.
2: Sûr, oui.
1: Et tous les deux me disaient, parce que Boris Vian venait me voir à l'opéra, il venait voir les danseuses, les ballets.
2: Bon.
1: Ah oui,
2: bon.
1: Il aimait beaucoup. Et il me faisait quand même un peu la cour, je dois dire, et un peu beaucoup. Et puis finalement il m'a dit un jour, quand je suis revenue après d'Amérique, quand j'avais créé La Croqueuse, il m'a dit, oh, j'ai une belle chanson, je voudrais que tu fasses Je suis snob, et puis qu'est-ce qu'il y avait d'autre ? L'Anguille.
2: Ah oui.
1: Et puis finalement, je ne les ai pas faites ni l'une ni l'autre parce que j'étais branchée sur le... Je refaisais du ballet, puis voilà.
2: La Croqueuse de Diamant, on va l'écouter. La musique, c'est de Jean-Michel Damaz.
1: La chanson...
2: Le thème est de Roland Petit.
1: Et de Roland Petit.
2: Et l'orchestration de
1: Jean-Michel Damaz. De Jean-Michel Damaz, pour la chanson.

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1: Une merveilleuse version.
2: Oh oui, c'est bien. Ouais. Diamant, hein. Oui, oui, j'aime bien parce que c'est. J'avais du pep là.
1: Ah, vous maintenant, avez toujours, c'est plus... vous avez toujours. Oui, votre dernier spectacle, on va en parler.
2: Comme vous disiez tout à l'heure, c'est... maintenant c'est un peu plus nostalgique.
1: Un peu plus mélancolique, peut-être. Mélancolique. La couleur, là, oui, ça avait un côté très, très incisif. C'était une très, très belle version, en tout cas, sur ces paroles de Raymond Queneau, enregistrée en 1957. Raymond Queneau, dont d'ailleurs, je crois, en fait, le centenaire 57. Cette année. Ouais. Et oui, 57 déjà.
2: Il était formidable. C'était un... Vous savez que quand il était en Amérique, il n'arrêtait pas d'aller dans les. Dans les striptease et tout ah oui. Ça pour aller voir, parce que ça le faisait beaucoup rire.
1: C'était un bon vivant.
2: Faisait... Ah ouais. Oui, il s'amusait ouais. Beaucoup, il était très, très drôle.
1: Alors, il y a un autre écrivain, grand écrivain que vous avez connu, et ça va faire le pont avec la comédie musicale dont je voulais parler un peu avec vous, c'est quand même Marcel Aimé. C'est,
2: oui.
1: C'est un, oui, un des grands auteurs de nouvelles, de romans de notre époque. Moi, j'adore.
2: Moi aussi, j'adore. C'est un grand écrivain, Marcel Aimé.
1: Alors, comment s'est faite cette rencontre avec Marcel Aimé ?
2: À l'époque, j'étais fâchée avec Roland Petit.
1: Ah bon ?
2: Qui était en Amérique, c'est arrivé, qui était en Amérique et qui faisait les ballets. Et moi, j'étais rentrée, je m'étais dit, je ferais bien une comédie musicale. Et j'avais un ami, c'est ça, qui connaissait très bien Marcel Aimé. Et j'ai demandé à Marcel, qui m'a dit oui.
1: Ah oui.
2: Et qui m'a dit, ah oui, ça serait bien. Et puis finalement, bon, entre-temps, j'ai revu Roland, ouais. Petit. Et puis nous avons fait la paix. Et puis je lui ai dit, tu sais, j'ai demandé à Marcel Aimé de faire quelque chose. Et Roland Petit a été voir Marcel Aimé. Et nous avons créé une chose qui s'appelait Patron.
1: Patron.
2: Et ouais. À ce moment-là, Roland a demandé à Guy Béard.
1: De faire la musique.
2: De faire la musique.
1: Donc Marcel Aimé avait écrit à la fois l'histoire et aussi les couplets. Il avait fait tout le texte.
2: Oui, tout le texte. Et c'était très très bien, je vais vous dire. Parce que maintenant, quand je réécoute les textes, c'est absolument formidable. Et par exemple, il avait fait un texte, vienne la fin des haricots, je sauterai dans mon vieux taco, droit vers l'avenir en marche arrière, j'irai gadouiller dans l'ornière. Bon, c'était très. Hein, c'est prémonitoire, si je puis dire. Enfin, il a... Et,
1: ça se passait dans quel théâtre, patron ?
2: Ça se passait à Saint-Bernard, mais l'ancien.
1: Ah oui. Et c'est une comédie musicale qui a bien marché, qui a eu du succès.
2: Très critiquée.
1: Ah oui.
2: Mais ça a très bien marché. Mais bon, après, on a... On...

0: on pouvait pas continuer parce qu'il y avait pas assez, il y avait pas assez de monde dans la salle. C'est incroyable. Ouais. Parce qu'en fait, c'était bien. Les décors étaient de Bernard Buffet.
1: Ah oui.
0: Ah, mais il y a toujours eu des ouais, beaux décorateurs des beaux. Oui, c'était, ce sont des.
1: Justement, une chanson que vous avez reprise dans votre dernier spectacle, donc ça, c'était il y a quelques mois, dans l'amphithéâtre de l'Opéra Bastille, avec beaucoup de succès. D'ailleurs, le spectacle est passé depuis à la télévision. On a pu voir ce triomphe avec une espèce de rétrospective, on peut dire, de votre carrière de chanteuse. Et avec une très belle version, justement, de 10 de conduite, une des chansons de Marcel Aimé.
0: Que j'ai retrouvée, d'ailleurs.
1: Avec la musique de Guy Béard.

0: avec les garçons.
1: Dix de conduite, une chanson de Marcel Aimé, musique de Guy Béard, qui était donc dans cette comédie musicale,
0: oui.
1: Patron et Marcel Aimé.

0: Mais dont on dit parfois que c'était un personnage un petit peu froid, un peu...
1: Non, il était surtout très introverti. Il était très...
0: Introverti.
1: Il ne parlait pas beaucoup.
0: Ouais, c'est ça.
1: Et de temps à autre, pof, il sortait quelque chose et c'était très percutant.
0: Ah oui, c'est ça. C'était un peu un cynique.
1: Oui, mais... Mais bon, il avait beaucoup de charme et, et surtout un talent fou. Et on fond devant les gens qui ont un talent comme celui-ci.
0: Évidemment. Alors, vous nous avez dit que malheureusement, le spectacle n'avait pas très bien marché. Mais alors, pour rester dans le registre de la comédie musicale, vous ne vous êtes pas limité justement à ces aventures parisiennes parce que vous avez aussi fait de la comédie musicale en Amérique. Avec notamment, j'ai vu comme ça, en regardant un petit peu... cours de votre carrière, c'est pas très tellement connu. J'avais chanté par exemple Anything Goes de Cole Porter.
1: Oui, oui, parce que ils ont repris, il y a eu une reprise de Cancan. Donc j'ai fait une comédie musicale sur Broadway, sur une musique de Romberg. Là, ça a très très bien marché. Et les Américains m'aimaient bien. Alors ça a aidé. Mais c'était une expérience formidable parce que j'ai travaillé directement avec les Américains. C'est une grande discipline, mais...
0: Broadway, c'est vraiment un monde...
1: Mais vous savez, à Broadway, ils produisent à peu près par an une vingtaine de shows. Et puis, finalement, il en reste deux ou un par année qui marche.
0: Oui, bien sûr.
1: Finalement.
0: Oui.
1: Et puis, et ils ont cette chance aussi, c'est qu'ils peuvent, c'est la langue anglaise, et que, en fait, et puis même chez eux, ils peuvent refaire la même comédie musicale à Chicago, la remonter à Washington, partout dans les grandes villes, et ça dure un an, deux ans, trois ans. Donc, ils peuvent créer, parce que ça coûte très cher,
0: bien
1: tout
0: sûr,
1: ça.
0: Bien sûr.
1: Ce qui est beaucoup plus difficile pour nous à faire maintenant. Mais enfin, il semblerait qu'en ce moment, ça revient.
0: Oui. Alors, c'est un autre genre de comédie musicale.
1: Ah oui, c'est complètement différent.
0: Aussi raffiné que de Cole Porter, je ne suis pas sûre.
1: Non. Enfin, moi, je n'ai rien à dire. Je ne dirais. Mais Cole Porter, toute cette époque était fabuleuse.
0: Ça a été un plaisir pour vous de faire ce genre de spectacle.
1: Ah oui, ça, Cole Porter, oui, c'était... parce que ça, il a fait des mélodies absolument extraordinaires. Vous savez, quand on avait fait la revue du Casino, j'avais tout un passage sur Cole Porter. Il y avait Night and Day, et il avait fait des numéros extraordinaires sur Cole Porter. Oh, ben ça, c'est un génie. Je l'ai rencontré deux, trois fois...
0: À New York,
1: oui.
0: Comment ça s'est passé?
1: Bah, très bien, comme ça, simplement.
0: Après le spectacle ou...
1: Non, je l'ai rencontré dans un restaurant, mais on était quand même assez connus là-bas. Alors, on n'a pas eu de mal à se dire bonjour, voilà.
0: Il n'y a pas beaucoup de traces enregistrées, malheureusement, de cette carrière américaine. Hein. J'ai cherché dans...
1: Non, il y a deux films d'Hollywood quand j'ai tourné...
0: Voilà, donc on ferait retrouver les chansons des films. Oui.
1: Anything Goes et Hans Christian Andersen avec Danny Kaye. Enfin, l'expérience américaine, on est resté beaucoup en Amérique.
0: Ouais.
1: Mais ce qui, moi, qui m'a le plus marqué et que j'ai le plus adoré, c'est quand on est resté sur Broadway avec Carmen, quand même.
0: Bien sûr, c'est ce premier spectacle.
1: Ça, c'était vraiment formidable, ça.
0: Tout à l'heure. Alors, quand j'ai parlé avec vous du programme de cette émission, on avait d'abord parlé de Chevalier, de Mistinguette, et puis tout d'un coup, vous m'avez dit non, quand même, je préférais passer un musicien d'aujourd'hui que j'aime spécialement, qui chante encore beaucoup.
1: Oui,
0: que
1: c'est
0: j'adore.
1: Pas parce qu'il est dans l'actualité d'une façon extraordinaire, mais c'est parce que, de toute façon, c'est normal qu'il le soit. Parce qu'il a une voix superbe.
0: Oui.
1: Et c'est un grand chanteur et que je l'aime particulièrement. D'abord, je vous en ai parlé tout à l'heure, j'ai connu au moment de Brice Vian.
0: Alors, c'est Henri Salvador.
1: Hein, et c'est Henri Salvador. Et son disque marche très bien. Et je trouve que c'est justice parce qu'il a fait beaucoup de choses aussi, quelquefois très comme ça. Mais quand il chante comme ça, ça c'est vraiment Henri Salvador, ça c'est sûr.

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1: Chambre avec vue, très jolie chanson d'Henri Salvador, choisie par Zizi Jeanmaire, donc une preuve. Est-ce qu'on peut dire que le musical français est bien portant aujourd'hui? Il vous paraît bien portant ou...
2: Ça a l'air de très bien marcher. Moi, je vois les danseurs, je vois tout le monde. Tout le monde, il y a beaucoup de choses qui se passent quand même. Bon, c'est très bien.
1: Vous n'êtes pas du genre pessimiste sur l'avenir de la chanson?
2: Non, je ne suis jamais pessimiste. Il y a toujours un retour à tout. Et puis, de toute façon, ce sont des périodes.
1: Ce qui est extraordinaire, en tout cas, au fil de votre carrière, avec Roland Petit, sans doute, c'est ce flair incroyable que vous avez eu pour trouver, effectivement, travailler avec les grands poètes, les meilleurs musiciens. Là, quand je vois la liste, bon, évidemment, il y a Gainsbourg, mais il y a aussi plus récemment des gens comme Richard Galliano, qui est un merveilleux musicien,
2: Richard, ça fait des années que je le connais. Je l'ai connu tout à fait quand j'ai... Il n'était pas encore connu comme il l'est maintenant.
1: Vous avez toujours cherché comme ça des
2: Non, mais je me suis retrouvée toujours avec des musiciens merveilleux. Alors, ils se connaissent tous entre eux, les merveilleux se connaissent entre eux.
1: Évidemment.
2: C'est une famille.
1: Oui, après, il suffit de suivre le fil.
2: C'est comme les danseurs, c'est comme là, bah, bien sûr. Alors, j'ai connu tous ces gens-là par Michel Legrand, en fait.
1: Oui. Ah oui, c'est
2: parce que moi, Michel Legrand, il y avait aussi Eddy Louis.
1: Bien sûr, merveilleux organiste.
2: Il y avait comment il s'appelle?
1: Maurice Vander.
2: Moi, j'ai eu tous ces gens-là avec moi, avec lesquels j'ai fait des tournées énormes, et je suis partie dans le monde avec.
1: Oui, c'est pour ça. On peut dire que vous avez su vous entourer, que ce soit les auteurs, les compositeurs, les décorateurs.
2: Ben oui, j'ai eu de la chance, et puis Roland Petit était derrière, et ça parce qu'il l'aime beaucoup. Hein.
1: Ouais. Vos projets aujourd'hui, Zizi Jeanmaire, après ce tour de chant très, très réussi avec beaucoup de succès.
2: C'est de recommencer. Parce que j'ai fait 9 jours et ça m'a paru, c'est un peu trop. Maintenant, je suis en manque.
1: Ah oui. Vous êtes prêt à vous lancer pour une grande série?
2: Alors, je vais aller un peu à l'étranger. Je vais faire. Et puis. Je vais revenir dans un beau théâtre. Je ne sais pas si c'est le moment de le dire, parce que c'est un peu trop tôt. Mm-hmm. Après tout, j'en sais rien. Mais enfin, et puis ce n'est pas signé, alors j'attends.
1: D'accord, on est un peu superstitieux, on en parlera
2: quand ce sera
1: annoncé. Et puis on peut dire qu'il y a aussi une filiation qui est assurée.
2: On a pu
1: apprécier votre dernier spectacle.
2: Je pense. Hein? Je pense parce que... c'est ma fille qui fait des très beaux textes.
1: Oui.
2: Et enfin, elle m'a donné deux chansons, parce que c'est pas facile pour lui faire, pour avoir des chansons avec ma fille. C'est une boutade, hein, c'est pas... Ouais. Mais bon. Et Galliano a fait la musique dessus, parce qu'il aime beaucoup ce qu'elle écrit. Et j'ai chanté deux chansons, dont une qui est, je trouve, très belle, entre rire et chagrin.

0: Entre rire et chagrin, alors une chanson de Valentine Petit, qui est donc la fille de Roland Petit, et Didi Jeanmaire pour les paroles, et puis la musique de Richard Galliano qui était jouée ici à l'accordéon par Jean-Jacques
1: Franchin. Qui m'a été recommandé par
0: Richard Galliano. D'accord. Vous voyez. Alors ça, c'est encore un extrait de votre bel album là, qui vient de sortir, dont je donnerai tout à l'heure les références, mais je voudrais peut-être pour terminer, Zizi Jeanmaire, parce que malheureusement, l'heure tourne.
1: C'est dommage parce qu'on se chauffe toujours.
0: Bah, voilà. non, mais vous avez déjà appris beaucoup de choses passionnantes aujourd'hui. Mais il y a un musicien, on a parlé tout à l'heure, c'est le centenaire de Raymond Queneau cette année. Et puis c'est aussi les 10 ans de la mort de Serge Gainsbourg. On en parle beaucoup cette semaine. C'est un musicien avec lequel vous avez beaucoup, beaucoup, beaucoup travaillé. Cette rencontre,
1: j'adorais Serge.
0: Oui.
1: Vous savez, il avait toujours l'air... c'était la provoque, mais en fait, il était tendre, il était formidable.
0: Ouais. Bon.
1: Et il m'a fait la deuxième revue, on a été lui demander, mais moi, je l'ai connu bien avant. Et puis, il m'a fait des tas de chansons. Et je dois dire, vous me parlez là des Bleus, et je dois dire que Les Bleus est une des plus jolies chansons qui m'est faite.
0: Ah, c'est une très belle chanson. Hein. On pourrait d'ailleurs faire un parallèle. On a parlé de Mistinguette pour commencer, un peu avec Mon Homme.
1: Avec Mon Homme, c'est pareil, mais c'est le même principe.
0: Voilà.
1: Il est arrivé en me disant, j'ai fait une chanson réaliste.
0: Voilà, il me fout des coups.
1: J'ai fait une chanson réaliste et ça s'appelle Les Bleus. Alors j'ai dit, bon, les bleus, les cigarettes. Il m'a dit, non, les coups. Voilà, et je trouve que c'est un très beau texte.
0: Et puis il y a aussi beaucoup d'autres chansons avec Serge Gainsbourg. Hein. Je vois par exemple... À poil ou à plume, tiens, on va peut-être écouter ça d'ailleurs pour terminer. Alors là, c'est des variations sur le truc en plume.
1: Oui, enfin, si on veut, oui. Enfin, et il adorait le début. Il disait, j'ai fait un quatrain là, tout ce qu'il y a de bien. Ah bon, parce que quelquefois, du chambre, du brut, des vampes, des putes, des stars, des tsars de l'amour, il m'a dit ça.
0: Voilà. Bon, bah écoutez, merci beaucoup, voilà. Zizi Jeanmaire, d'être venu. On va donner ce petit coup de chapeau à Serge Gainsbourg pour finir. Et puis surtout, nous avons maintenant à nouveau dans la tête toutes ces belles chansons, ces chansons de poètes, ces chansons de musiciens que vous avez si bien interprétées et que je crois comprendre, qu'on va pouvoir entendre peut-être à nouveau dans quelques mois sur une scène parisienne. On en reparlera dans cette émission.
1: Merci beaucoup.
0: Merci à vous d'être venu. À bientôt.
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À poil ou à plume, une chanson de Serge Gainsbourg, interprétée par Zizi Jeanmaire, que j'avais eu la joie de recevoir dans Étonnez-moi Benoît, le 17 février 2001. Et puisqu'il nous reste quelques minutes, je vous propose de redécouvrir l'un des ballets créés par Roland Petit, l'époux de Zizi Jeanmaire. Ce ballet, c'est Les Forains, une musique de 1945 signée Henri Sauguet, interprétée par l'Orchestre National du Capitole sous la direction de Michel Plasson.

0: Des extraits du ballet Les Forains d'Henri Sauguet par l'Orchestre National du Capitole de Toulouse sous la baguette de Michel Plasson. Ainsi se refermait l'émission que Benoît Dutertre avait consacrée à Zizi Jeanmaire sur notre antenne en 2001 et rediffusée le 17 juillet 2020 en hommage à l'artiste le jour même de sa disparition. Cet entretien est à retrouver en podcast sur le site de France Musique et via l'appli Radio France. Merci à Béatrice Trichet qui réalise chaque jour nos trésors ainsi qu'aux documentalistes de l'INA pour leur collaboration.
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2: Bonjour et bienvenue, voici les essentiels de l'Orchestre Philharmonique de New York, troisième émission pour cette semaine consacrée aux années 1970. Quand on pense à New York dans les années 70, de nombreuses images cinématographiques viennent en tête, liées parfois à la violence, à la criminalité, mais c'est aussi une période d'expansion avec l'inauguration en 1973 du World Trade Center. Et c'est au milieu de ces gratte-ciels, dans ce contexte du début de la crise économique, du premier choc pétrolier, que Pierre Boulez s'installe à New York, nommé en 1971 directeur musical de l'Orchestre Philharmonique, qu'il dirige surtout dans des musiques du XXe siècle, qu'on écoutera aujourd'hui, mais également, c'est plus étonnant, dans du Georg Friedrich Händel.

1973, on est au tout début de la révolution des baroqueux, comme on les appelait, partisans d'une lecture historiquement informée des musiques des XVIIe et XVIIIe siècles. On en est encore assez loin avec cette version moderne et un peu ampoulée, malgré la présence d'un clavecin. Vous avez peut-être reconnu le Water Music, musique aquatique de Georg Friedrich Händel, avec sa partie la plus célèbre à la hornpipe. C'est comme ça que s'intitule cet extrait de la deuxième suite des Water Music, avec ici l'Orchestre Philharmonique de New York dirigé par Pierre Boulez, un orchestre qu'on va retrouver aujourd'hui dans des partitions du XXe siècle, je le disais, avec le Scherzo Fantastique de Stravinsky, avec le Tricorne de Manuel de Falla ou encore la troisième symphonie d'Albert Roussel. Il y aura d'autres partitions qui vont vous faire voyager dans le temps et dans l'espace avec Saint-Saëns, Beethoven ou encore Gershwin sous la direction de Michael Tilson-Thomas. Mais restons encore en compagnie de Maître Boulez, qui accomplit à cette époque l'enregistrement de l'intégralité des œuvres pour orchestre de Maurice Ravel, comme en témoigne cette valse, c'est même la valse, composée en 1919-1920, avec un petit texte qui explique les circonstances. On peut s'imaginer, je cite, « des nuées tourbillonnantes qui laissent entrevoir par éclaircie des couples de valseurs. Elles se dissipent peu à peu. On distingue une immense salle peuplée d'une foule tournoyante. La scène s'éclaire progressivement, la lumière des lustres éclate au fortissimo, une cour impériale vers 1855. »

Ravel, ceci est un chef-d'œuvre, mais ce n'est pas un ballet, c'est la peinture d'un ballet. Voilà ce qu'aurait déclaré Serge Diaghilev en entendant cette valse jouée au piano par Maurice Ravel. Valse de Ravel qui est donc refusée des ballets russes, mais qui sera dansée par de très nombreux danseurs et ici interprétée par l'Orchestre Philharmonique de New York sous la direction de Pierre Boulez dans les années 70, au début du mandat de Pierre Boulez dans cette ville de New York, avec ce Maurice Ravel qui était né le 7 mars 1875. Si bien qu'il avait 43 ans le 7 mars 1928 lorsqu'il célébrait son anniversaire à New York dans l'appartement de la chanteuse Eva Gauthier, et ce fut l'occasion de la rencontre avec George Gershwin. Pourquoi je vous dis cela ? Bien parce qu'on va écouter maintenant du Gershwin à la fois new-yorkais et à la fois parisien avec son célèbre Américain à

Paris. C'est justement en 1928, peu après sa rencontre avec Maurice Ravel, que George Gershwin a conçu cette partition qui a été créée au Carnegie Hall de New York le 13 décembre 1928. Partition qui évoque la flânerie d'un Américain comme lui dans la capitale française, tout d'abord sur les Champs-Élysées, ensuite dans le quartier latin. On entend quelques klaxons, des klaxons parisiens que Gershwin a fait venir dans ce Carnegie Hall le 13 décembre 1928 et qu'on va entendre dans l'enregistrement qui va suivre. Ensuite, ça se termine dans le jardin du Luxembourg avec des évocations de son pays natal. Bref, un Américain à Paris de George Gershwin avec cet orchestre philharmonique de New York, non pas dirigé par Pierre Boulez, non pas par Leonard Bernstein qui était très souvent invité de nouveau à la tête de cet orchestre, mais par MTT, Michael Tilson Thomas. J'ai eu l'occasion de consacrer une semaine d'émission à ce très grand chef d'orchestre qui nous a quittés le 22 avril dernier à 81 ans, Michael Tilson Thomas, qui a longtemps été directeur musical de l'Orchestre Symphonique de San Francisco. En 71, à cette époque, c'était un tout jeune homme qui dirigeait l'Orchestre Philharmonique de Buffalo et qui était responsable des concerts pédagogiques de l'Orchestre Philharmonique de New York. Bref, MTT dirige Gershwin à la tête du New York Philharmonic, et c'est maintenant sur France Musique.

0: C'était le 11 février 1974 dans le Philharmonic Hall de New York qu'on venait de rebaptiser Avery Fisher Hall du nom d'un riche mécène donateur. Une salle qui s'appelle depuis 2015 David Geffen Hall du nom d'un autre riche célèbre donateur. Et c'était donc Michael Tilson Thomas qui dirigeait l'orchestre philharmonique de New York dans Un Américain à Paris de George Gershwin.
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0: Le mois suivant, mars 1974, Pierre Boulez était à Paris pour donner une conférence de presse qui annonçait la création de l'IRCAM, l'Institut de Recherche de Coordination Acoustique Musique, l'IRCAM qui est placé au cœur du Centre Pompidou, à côté, dans cette place du Centre Pompidou, et qui verra le jour 3 ans plus tard, l'IRCAM qui est donc fondé en 1977 et qui est aujourd'hui encore une institution centrale pour la création contemporaine. Merci Monsieur Boulez pour ceci et pour bien d'autres institutions créées à cette époque-là. Boulez donc directeur musical de l'IRCAM, place Igor Stravinsky, avec les fontaines Stravinsky juste à côté, célèbre œuvre de Nikita Saint-Phal et de Jean Tinguely. L'IRCAM, bien sûr New York, et puis également l'orchestre philharmonique de la BBC, dont il est responsable. Ce qui n'empêche pas Pierre Boulez de diriger régulièrement cet orchestre philharmonique de New York, comme ici le scherzo fantastique d'Igor Stravinsky. Alors nous sommes là dans un Stravinsky de 1908, c'est le début de sa carrière de compositeur, avec une partition qui s'inspire de loin de La vie des abeilles de Maurice Maeterlinck. C'est la réflexion sur la vie de ces merveilleux insectes que Stravinsky semble évoquer dans le bourdonnement des violons. Au tout début, il s'en défendait. Il faut rappeler quand même qu'à l'époque, exactement à ce moment-là, 1909, Ray Vaughan Williams en Angleterre composait les Guêpes, The Wasps, d'après Aristophane, qui là encore faisait vrombir les instruments.

Que l'on entende ou que l'on n'entende pas bourdonner des abeilles, quoi qu'il en soit, cette merveilleuse orchestration annonce les splendeurs à venir d'Igor Stravinsky. C'était son Scherzo fantastique de 1908, année de la mort de son maître Nikolaï Rimsky-Korsakov, autre magicien de l'orchestration. L'orchestre philharmonique de New York était dirigé par Pierre Boulez. Boulez, qui d'ailleurs avait fait ses débuts avec l'orchestre philharmonique de New York en 1969, dirigeant Jeu, La mer de Claude Debussy, le concerto pour violon de Berg, les intégrales d'Edgar Varèse, déjà pleinement ancrées dans le XXe siècle, et puis le Sacre du printemps avec deux Stravinsky, avec l'Orchestre Philharmonique de New York, avaient décidé les musiciens de l'engager pour la saison 1971-72. Ce sera le cas jusqu'en 77. On y reviendra à Pierre Boulez, mais cet Orchestre Philharmonique de New York était dirigé par d'autres grandes baguettes, prestigieuses baguettes, comme celle de Daniel Barenboim, qu'on va écouter ici avec un violoniste qui revient sans cesse dans cette série d'émissions. Dieu sait si j'ai épluché la discographie de l'Orchestre Philharmonique de New York, et bien il y a un nom qui revient sans arrêt, c'est celui de Isaac Stern, comme on dit là-bas, avec le final du concerto opus 61 de Beethoven.

0: C'était il y a 50 ans, 1976, Isaac Stern était au violon avec l'Orchestre Philharmonique de New York dirigé par Daniel Barenboim. C'était le rondo final du concerto opus 61 de Ludwig van Beethoven.
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0: Alors, retour au maestro Pierre Boulez pour la fin de cette émission avec du Roussel ou du Saint-Saëns, mais aussi du Manuel de Falla que Pierre Boulez a dirigé avec la mezzo-soprano Jeanne de Gaetani, qui est une grande spécialiste de la musique du XXe siècle. Elle danse ici la Danza del Molinero. C'est un extrait du tricorne El Sombrero de Tres Picos que Manuel de Falla a conçu au sortir de la Première Guerre mondiale. C'est en 1919 que cette partition avait été créée avec une chorégraphie de Léonine Massine, des décors et des costumes d'un certain Pablo Picasso.

Et c'est sur ces quelques notes de basson que se termine cet extrait du Tricorne, El Sombrero de Tres Picos de Manuel de Falla avec l'Orchestre Philharmonique de New York dirigé par Pierre Boulez, un enregistrement qui nous a permis donc également d'entendre la voix de Gian de Gaetani. En milieu de ces années 70, l'Orchestre Philharmonique de New York fait partie de ce qu'on appelle les Big Five, les cinq grands orchestres symphoniques des États-Unis, avec Cleveland, avec Chicago, avec Philadelphie et avec Boston. Alors depuis ce temps-là, bien sûr, des musiciens et des orchestres de la côte ouest se sont hissés au même rang, je pense à Los Angeles ou à San Francisco, mais on parlait bien des Big Five à partir des années 50, dont Boston. Boston, dont on va écouter une partition qui est née grâce à un anniversaire. C'était pour les 50 ans du BSO, du Boston Symphony Orchestra, en 1930, que plusieurs compositeurs ont écrit des œuvres, comme le français Albert Roussel et sa troisième symphonie, créée en 1930 par l'Orchestre Symphonique de Boston, dirigé par Serge Koussevitzky. C'est un grand chef-d'œuvre de la création française, une partition que l'on devrait entendre davantage. C'est l'occasion, justement, cette série sur l'Orchestre Symphonique, Philharmonique de New York. C'est l'occasion d'entendre de nouveau un extrait de cette troisième symphonie de Roussel, sous la direction donc de Pierre Boulez.

Le final Allegro con spirito de la 3e symphonie opus 42 d'Albert Roussel, c'était l'orchestre philharmonique de New York, placé sous la direction de Pierre Boulez, avec comme premier violon solo, qu'on entendait ici, Raphaël Druyan. Et le lendemain, le 16 décembre 1975, Zino Francescatti, immense violoniste français, donnait son tout dernier concert public à l'âge de 73 ans, avec ce même orchestre et ce même chef dans le troisième concerto de Camille Saint-Saëns.

0: Et ainsi se terminait la carrière publique de Dino Francescatti. C'était son tout dernier concert à New York le 16 décembre 1975. Il avait 73 ans, interprétant ce troisième concerto de Camille Saint-Saëns avec l'Orchestre Philharmonique de New York, dirigé par Pierre Boulez.
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3: Bonsoir à tous, bonsoir à toutes, bienvenue dans Banzai. Ce soir, on attend.

Quel est donc ce groove langoureux, cette rythmique nonchalante, presque lascive, cette sensation que tout ralentit? Eh bien, c'est la sensation d'attente, une sensation parfaitement capturée par The Altones, une petite pépite du célèbre label Daptone, label soul de Brooklyn, qui décidait en 2020, pour notre plus grand plaisir, de lancer leur antenne californienne, le label Penrose, établi là-bas en Californie. C'est Gabe Roth qui s'en occupe, le cofondateur de Daptone, et lors de ses prospections en Californie, eh bien, il repère immédiatement nos Altones, à tel point qu'il va les signer tout de suite. Les Altones font vraiment partie des premières signatures de ce label Penrose, et cette signature, oh là là, elle va être décisive pour nos Altones, puisque l'un de leurs tout premiers singles va tellement marcher qu'il va se retrouver dans les oreilles de Mary J. Blige, qui va le sampler. Bref, il navigue de single en single, et finalement, en 2025, nos Altones, ils sortent leur premier disque, Heartache in Room 14, Chagrin d'amour dans la chambre 14, magie de ce titre complètement cinématographique. À l'intérieur, il y a donc ce Waiting. The Altones, ce sont des grands représentants de la Chicano Soul, cette soul américaine influencée par la culture mexicano-américaine qui émerge dans les années 60 sur la côte ouest et qui fait encore des adeptes aujourd'hui. Vous savez qui était d'origine chicano, eh bien c'était le batteur californien Chico Hamilton. Des origines qu'il a célébrées sur disque, notamment en 2006, sur la toute fin de sa vie, dans cet album Heritage, qui s'ouvre avec ce Chicano Heritage, un morceau dans lequel brille à ses côtés le guitariste Kerry DeNegris.

Un salut pour tous les chicanos qui nous écoutent de la part du percussionniste Poncho Sanchez à Los Angeles en 1980. À ses côtés au clavier, c'est Clark Fisher dans ce Pa' los Chicanos. Poncho Sanchez, c'est un chicano, hein, lui aussi, comme Chico Hamilton, qu'on entendait un petit peu plus tôt. Il naît au début des années 50 aux États-Unis. Il naît dans une famille mexicano-américaine. Ses origines sont sa force. Il devient l'un des grands noms du Latin Jazz. D'ailleurs, il a raflé en 2000 le Grammy du meilleur disque de Latin Jazz. Il lance sa carrière dans les années 70 en devenant le conguero du vibraphoniste Cal Jader. C'est une expérience qui va bouleverser la vie de notre jeune Poncho Sanchez. Il a une vingtaine d'années quand il est engagé. Il va rester 7 ans chez Cal Jader, va partir en tournée avec lui, va enregistrer plusieurs disques et il lancera sa carrière sous son nom au début des années 80 avec la bénédiction de Cal qui se débrouille pour le faire signer chez Concord. Cal disparaît très vite et Poncho ne va cesser par la suite de lui rendre hommage et de faire vivre son œuvre. Je vous propose qu'on les écoute tous les deux, Poncho avec ses congas chez Cal Jader. On les cueille en concert en 81, quelques mois après, avant la disparition de Cal qui disparaît en 82. Ils sont en concert au Great American Hall de San Francisco avec un sextet étincelant, Gary Foster au flûte et saxophone, Mark Levine au piano, Rob Fisher à la basse, Vince Laitano à la batterie. Voilà The Continental.

0: Une méditation sur l'amour, la paix et la beauté. Une méditation à deux accords. Meditation on two chords. C'est un morceau de la chanteuse Claudia Acuña, chanteuse chilienne qui s'installe à New York au milieu des années 90. Elle écume les jams, les clubs et au début des années 2000, elle signe chez Verve et lance sa carrière sous son nom avec un premier disque produit d'ailleurs par le contrebassiste Avishai Cohen. Celui-ci arrive en 2004, un tout petit peu plus tard. Il s'appelle Luna et elle l'enregistre avec le pianiste et claviériste Jason Lindner qui a composé ce morceau et qui est le coproducteur du disque. Ils continuent de travailler ensemble depuis sur les différents disques de notre Claudia. Jason Lindner, il est assez intéressant comme personnage. C'est un pianiste qui commence vraiment par le jazz le plus pur. Il devient le pianiste maison du Smalls de New York dans les années 90. Il monte son big band, un big band qui voit passer toutes les jeunes pousses du jazz new-yorkais de cette époque. Avishai Cohen, le trompettiste, Omer Avital, le bassiste, Daniel Friedman, le batteur. Jazz, jazz, jazz, puis le rock et l'électro surgissent dans sa carrière. Le rock parce que David Bowie le recrute sur son dernier disque, Black Star. Et l'électro parce qu'il monte ensuite plein de projets, plein de groupes qui sont très très house. Moi, je vous propose de l'entendre dans ce big band qui se monte au Smalls, donc, et qui se retrouve 10 années plus tard au Jazz Gallery, un autre club de New York, le temps de donner 2 concerts et d'enregistrer cet album, Live at Jazz Gallery. Dans le groupe, autour du piano et des claviers de Jason Lindner, on retrouve les compagnons de toujours, Omer Avital, Avishai Cohen et sa sœur, Anat Cohen, la clarinettiste. Il y a aussi Miguel Zenon, le saxophoniste portoricain, qui brille dans cette valse qui s'appelle Rumors.
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Une ode à la Belgique et à la pluie qui y tombe régulièrement. C'était Nana Osei Toumbarima, un musicien et chanteur ghanéen installé en Belgique. Il débarque au début des années 2020, il est parti léger, il a sa valise et sa séperewa, cet instrument ghanéen qu'on entend dans ce morceau entre le luth et la harpe. Quand il sort de son train à la gare de Bruxelles, il est seul, tout seul, avec sa valise et son instrument. Et il pleut. Ben voilà, c'est un morceau qui parle de ça, de ses débuts en Belgique, de cette pluie qu'il a appris à aimer, qui fait partie de la culture belge, explique-t-il. Aujourd'hui, quand il pleut, ça me rappelle mes débuts, la survie et la résilience, dit-il. Belgium and Rain, c'est un morceau qui figure sur son tout premier disque en leader, Journey to the Unknown, Journée vers l'inconnu, enfin Voyage vers l'inconnu, qui sortait en 2026, une bonne poignée d'années, donc après son arrivée, le temps pour lui de s'y immergé dans les scènes locales en tant que musicien, en tant que chanteur et également en tant que danseur. Voilà un bon moyen de prendre le pouls de la scène musicale belge, si vous ne pouvez pas prendre le train. Il y a cette série de compilations du producteur Lefto, Lefto Presents Jazz Cats, plusieurs volumes sortis chez SDBAN, ce label belge, avec une sélection de groupes, de projets belges d'aujourd'hui tournés vers la modernité, vers le futur. Le volume 4 est sorti en 2026. À l'intérieur, on rencontre le Raghini Trio avec le bassiste italien Marco Bardoschia et les deux Belges, Lander Gieslink à la batterie et aux percussions et le saxophoniste Nathan Dems qui officie aussi dans Black Flower, on le connaît. Les voilà tous les trois dans un morceau qui s'appelle Aberi.

0: Un passage par un suave corridor, c'est le nom de ce morceau du Hadouk Trio avec Didier Malherbe, Loy Elrich et Steve Sheehan dans cet extrait d'un disque qui date un peu déjà, un disque de 2006 qui s'appelait Utopie avec un S très important. Les références de cet album et les références de notre programmation musicale de ce soir, tout est noté sur la page Banzaï, hein, sur le site de France Musique et évidemment aussi sur l'application Radio France. Un grand merci à Emmanuel Morse d'Incan, Raphaël Flotté, tous les deux derrière la console ce soir. Merci aussi à Samy Messaoud et Emmanuel Lacasse. Bonne soirée.
1: 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Bonne nuit sur France Musique et à l'écoute de son programme proposé par Olivier Le Borgne, Benjamin Hertz et Robert Rudolph.
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